0: transcrire dans un langage multisensoriel où il y a des éléments à écouter, des éléments à toucher, des éléments à goûter, des éléments à renifler, même si ce n'est pas de manière physique, mais disons de manière symbolique.
1: Le pari du parcours sensoriel et immersif est plutôt réussi. On est accueilli par des marionnettes qui nous frayent un chemin jusqu'à une grande salle qui reproduit l'espace d'une place du village. On commence avec une lumière écrasante qui recrée l'après-midi pour aller vers une lumière tamisée de soirée. Certains masques sont accompagnés de leurs costumes qui ont été reconstitués avec l'atelier de l'Opéra National de Lyon. Ça les rend encore plus impressionnants. Aussi, le parcours est bordé de différentes musiques qui évoluent en intensité, c'est ce que vous entendez ici, et les visiteurs découvrent plusieurs vidéos tournées par Albert Loeb lors de leur voyage au Mali, ce qui permet d'avoir une bonne représentation des événements. Et j'ai beaucoup aimé les bruits des animaux autour des masques, ça leur donne vie.
2: Ben c'est vrai qu'on y est, hein. Jusqu'ici, jusque dans ce studio 41. Clémence, que sont devenues ces fêtes au Mali aujourd'hui?
1: C'est toute la question. Depuis 2014, le Sogobo est inscrit au patrimoine mondial de l'UNESCO, mais c'est un héritage aussi vivant que fragile dans le contexte de tension que connaît le Mali. Et il faut dire que les jeunes aspirent à une vie moderne, en ville. Donc aujourd'hui, bien que quelques festivals continuent de faire vivre ce spectacle, cette fête existe de moins en moins dans le contexte social du village. Cette tradition parfois considérée comme millénaire, importante pour la cohésion des villages et la mémoire collective, s'essouffle et se fige à l'image de ces masques qui prennent place dans un musée.
2: Merci Clémence pour ce reportage. Mali, quand les animaux dansent au musée des confluences. Stéphane Gladieux, on vient de l'entendre. On vient d'entendre à quel point la scénographie importe, hein, pour traiter d'un sujet. C'est également le cas sur l'expo Corée du Nord, qui a d'abord été une exposition aux rencontres de la photographie à Arles, qui aujourd'hui intègre ce musée des confluences pour une longue durée, hein, je crois que c'est jusqu'en 2028. Qu'est-ce que ça apporte à votre travail d'être dans cet écrin-là et avec la mise en scène qui est proposée?
3: Pour moi, c'était assez fabuleux parce qu'en fait, entre la rencontre avec Hélène Lafont-Couturier, là, qui est donc la directrice du musée, et comment des équipes, Christian, Merja et Cédric, il y a eu en fait de très nombreuses discussions en fait, de regarder les photographies, aussi de m'écouter, de me demander de raconter aussi là, comment effectivement le voyage. Et il y a vraiment eu une infusion assez lente et de partage avec aussi et surtout avec Marion Lyonnais, donc qui est la scénographe, qui a fait un travail extraordinaire et qui a intégré comment à la fois la sérialité sur une partie extérieure des murs où en fait il y a vraiment les images arrivent comment
2: les
3: avec
2: unes
3: cette
2: après
3: répétition
2: les autres, ouais.
3: Voilà
2: sur le même format,
3: toujours au même format, et avec au centre comment 8 très grands formats qui sont effectivement en rapport de 1 par 1. Quand on est face aux gens, on a quasiment la même taille,
2: on se regarde littéralement,
3: on se regarde vraiment, ouais. Donc c'est vraiment ce jeu que j'appelle moi de portrait miroir, et quand vous faites le tour de l'image derrière, vous pouvez vous asseoir, il y a un caisson sonore en fait au-dessus de vous, il y a une douche sonore. Où
2: vous racontez l'histoire des clichés.
3: Où je raconte l'histoire. Christian Servette a vraiment voulu que je puisse raconter aussi les histoires, donner effectivement les coulisses.
2: L'envers du décor,
3: ouais. L'envers de ces photographies. Et donc déjà ce travail-là, il a été très fin. Et puis Marion a vraiment travaillé sur les couleurs. Il y a vraiment une réflexion sur les couleurs. On a cherché à retranscrire en fait les couleurs de qu'on a sur les murs de Pyongyang, cette théâtralisation avec ces
2: pastels,
3: couleurs,
2: en fait,
3: ces pastels,
2: hein,
3: bleu,
2: pastels,
3: vert,
2: rose,
3: jaune,
2: vert.
3: orangé, ouais. Qui rappellent un peu les années 50-60, et qui sur lesquels je me suis appuyé aussi, hein, pour la tonalité de mes photographies. Donc elle a pris ils ont pris en considération, et Marion Lyonnais a vraiment pris en considération toutes ces informations là pour construire une scénographie qui soit immersive, étouffante et en même temps colorée. Donc en fait, je pense, ouais, effectivement que
2: on se balade
3: ça met en valeur
2: de couleur en couleur, voilà, au fur et à mesure du, ouais.

0: au fur et à mesure du parcours. Après l'exposition Corée du Nord, une autre façon de faire parler les images à présent. Au musée d'art contemporain de Marseille, Louisa Babary compose des collages, des photographies, des sculptures antiques et elle fait dialoguer ses œuvres avec des objets archéologiques. C'est un reportage de Maxime Grandbert.
1: Au musée d'art contemporain de Marseille, l'antiquité ne ressemble pas à celle des livres d'histoire. Ici, les statues sont photographiées comme des portraits. Les cavaliers numides reviennent sous forme de collages monumentaux et une déesse oubliée redonne son nom à tout un continent. Avec Africa, l'artiste Louisa Babary compose une traversée sensible de l'Afrique du Nord antique entre histoire, mémoire et imaginaire. Et tout commence avec un mot, Africa. Un titre qui ne désigne pas seulement le continent, mais une divinité ancienne, comme nous l'explique Stéphanie Hérault, directrice du MAC de Marseille.
2: Ce titre Africa renvoie à la déesse Ifriqiya, qui était la déesse berbère, nommée comme telle par les Grecs à l'époque antique, et qui après, par extension, a déterminé, défini tout le continent africain. Mais à l'origine, et ici dans l'exposition, ce n'est pas le continent africain, c'est vraiment la déesse Ifriqiya comme point de départ, d'entrée dans l'univers de l'exposition. Alors Louisa Babary a souhaité faire cette exposition à partir d'un élément autobiographique, comme elle le fait souvent, à partir d'elle et de son histoire, et à partir de son patronyme, Babary, avec un historien, l'épigraphie, elle est parvenue à remonter l'origine de son nom à la tribu des Babary, donc une tribu berbère de la Numidie antique.
1: Et cette recherche historique ne débouche pourtant jamais sur une reconstitution. Dès l'entrée dans l'exposition, de grands collages mêlent statues antiques, chevaux et ruines. Des images fragmentées, comme si la mémoire elle-même se reconstruisait morceau par morceau. Francis de Hita, médiateur au sein du musée, nous commente justement un des collages de l'artiste.
3: On a vraiment l'esprit du collage par la découpe, et aussi on a des choses qui relèvent plus de l'actualité concernant cette région. C'est-à-dire, on voit des chevaux, tels qu'on peut en trouver encore dans cette région d'Afrique du Nord. On voit aussi dans certains collages des berbères modernes, on va dire, hein, tout simplement. Alors, dans celui-ci, on a quand même le cheval qui est prédominant, hein, qui est en périphérie du collage, avec souvent aussi chez Louisa Babary dans ses collages une sorte de montage vertical qui rappelle un peu quelque chose de totémique, quelque chose qui peut rappeler la colonne architecturale. D'ailleurs, on a toujours des éléments architecturaux aussi dans ses collages, comme par exemple ici, hein, une espèce de fragment d'amphithéâtre surmonté par un buste fragmenté puisque découpé. Le drapé aussi est quelque chose qui est très récurrent dans les collages de Louisa Babary. On le retrouve sur chaque image et il est tout à fait emblématique aussi de la période antique.
1: Et ces images dialoguent aussi avec une autre matière, le son, car Africa s'accompagne aussi d'une création sonore. Cette pièce, intitulée « Vent lointain », a été réalisée avec les étudiants de la classe électroacoustique du Conservatoire de Marseille. On y entend le vent dans les montagnes de l'Atlas, des chevaux ou le choc du métal. Une manière de rappeler que la mémoire passe aussi par les sons. Entre photographie, sculpture, archives et création sonore, l'exposition Africa raconte moins une antique figée qu'une mémoire toujours vivante.
0: Et elle est à découvrir jusqu'au 3 janvier à Marseille. La mémoire, il en est également question, Stéphane Gladieux, dans une de vos séries que vous avez consacrée aux héréros, au peuple héréros de Namibie, qui ont été les victimes du premier génocide du XXe siècle, hein, alors qu'ils étaient sous occupation allemande. Vous les représentez, et c'est très étonnant, malheureusement on n'a pas beaucoup le temps pour en parler, en costume militaire, et en fait c'est une façon de se réapproprier le vêtement.
4: Leur identité.
0: L'identité, le vêtement de l'occupant et du massacreur et leur identité.
4: Oui, parce qu'en fait c'est un vêtement militaire mais qui ne représente pas une armée, ils ne sont pas une armée. C'est la mémoire de ce génocide pendant lequel en fait lorsqu'il tuait un Allemand, il lui prenait sa peau. Donc sa peau sociale, son uniforme qu'il portait. Et c'est quelque chose qui perdure jusqu'à aujourd'hui. Ils les ont agrémentés de petits colifichets, de pins, tout un tas de choses. Et ils se retrouvent lors de célébrations mémorielles dans l'année et porte aussi ses vêtements lors de funérailles ou des mariages. Mmh. Et c'est vraiment le signe de leur survivance et de leur reconstruction identitaire.
0: C'est une façon de se souvenir et de dire on est là aujourd'hui.
4: On est là et on vous a pris votre force.
0: Merci beaucoup Stéphane Gladieux d'avoir été avec nous. Corée du Nord, l'exposition au Musée des Confluences jusqu'au 2 janvier 2028 sur le Pont des Arts avec Clémence Delfort à la coordination, Pierre Plantier à la réalisation. On se retrouve demain 15h10 TU. Et demain, dernière halte de notre série d'été à la Fondation Blacher dans le Vaucluse pour l'expo Afro Blue, magnifique, riche exposition sur la place du bleu dans la création contemporaine en Afrique. À suivre sur RFI, le journal en français facile. À demain.
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11: Bonjour et bienvenue, 15h TU, 17h ici à Paris, le journal sur RFI.
5: Gilles Moreau.
11: Dans l'actualité, la visite à Washington du président libanais reçue par Donald Trump. Leur première rencontre intervient au moment où Washington fait pression sur Beyrouth pour désarmer le Hezbollah pro-iranien, condition d'Israël pour se retirer du sud du Liban. Au Moyen-Orient, une 10e nuit d'affilée d'échanges de frappes entre Américains et Iraniens. Le Koweït dit avoir intercepté des tirs de l'Iran. En France, polémique autour de la loi d'urgence agricole sur le point d'être définitivement votée au Parlement. La ministre de la Transition écologique aurait l'intention de démissionner. Dans ce journal encore, enfin une bonne nouvelle pour la planète. Au Brésil, les incendies qui dévastent la forêt amazonienne sont à leur plus bas niveau historique. Mais tout de suite, et pour commencer, le Sénégal, au lendemain de l'annonce du soutien sénégalais à la candidature de Macky Sall au poste de secrétaire général de l'ONU. À Dakar, les réactions se sont multipliées, allant de la satisfaction dans le camp de l'ancien président à l'incompréhension des familles de victimes de la répression, en passant par le silence, pour l'instant, du PASTEF, le parti majoritaire au Parlement. Nous retrouvons sur place Juliette Dubois.
12: Sur les réseaux sociaux, Macky Sall remercie chaleureusement le président Diomaye Faye et se dit honoré par cette décision. Son parti, l'APR, salue, je cite, « la hauteur de vue et l'esprit républicain du chef de l'État » et parle d'une décision historique. Du côté des familles de victimes des manifestations de 2021 à 2024, le ton est tout autre. Boubacar Seye, à la tête d'un des collectifs de victimes, juge ce revirement incompréhensible. Il estime que Macky Sall est, je cite, « disqualifié pour les Nations Unies car il doit répondre de ces violences ». Et du côté du PASTEF, l'ancienne formation du président, c'est le silence pour l'instant. Le parti n'a pas réagi officiellement. Un responsable joint plus tôt dénonce des calculs politiciens du président, mais explique que le parti préfère prendre de la hauteur. Pour rappel, c'est le Burundi qui avait porté la candidature de Macky Sall au nom de l'Union africaine. Initialement, le Sénégal avait affirmé ne pas avoir été associé à la démarche et avait donc refusé de la soutenir, ce qui fragilisait largement la candidature de Macky Sall. Ce qui a changé selon de nombreux analystes, Bassirou Diomaye Faye doit lancer son propre parti dans les prochains jours et a besoin d'alliés pour former une large coalition. Dans ce contexte, se rapprocher de l'APR devient éminemment stratégique. Juliette Dubois, Dakar, RFI.
11: Également dans l'actualité, la visite à Washington du président libanais Joseph Aoun, reçue à la Maison-Blanche par Donald Trump. Elle intervient au moment où Washington fait pression sur Beyrouth pour désarmer le Hezbollah pro-iranien, condition israélienne pour se retirer du sud du Liban. Cette rencontre coïncide avec le lancement d'une première zone pilote dans 3 localités du sud du Liban. Il s'agit de tester l'accord conclu fin juin qui prévoit un retrait israélien progressif progressif, le déploiement de l'armée libanaise et à plus long terme, le retour des habitants. Les échanges de frappes continuent entre Américains et Iraniens. Pour la 10e nuit consécutive, l'armée américaine a lancé une vague de bombardements pendant que Téhéran poursuivait ses frappes contre les intérêts américains dans la région. Les Iraniens ont ciblé ce matin des installations de radars et de défense antiaérienne dans le Golfe. Entre la France et l'Iran, les relations se sont brusquement tendues après l'arrestation de deux agents de l'ambassade de France à Téhéran. Ils ont été retenus dimanche dernier pendant plusieurs heures. Intimidation extrêmement grave, a dénoncé le chef de la diplomatie française Jean-Noël Barrot. Inacceptable, fustige également Éléonore Carrois, la ministre déléguée à la francophonie. Elle était ce matin l'invitée de RFI.
13: C'est absolument inacceptable que la France en Iran ait été la cible de cette action d'intimidation. On le voit bien, l'Iran aujourd'hui multiplie les actions, que ce soit celle-là ou les actions aussi de les bombardements vers des pays de la région qui ne sont pas des belligérants, qui ne sont pas partis au conflit. Et la France est solidaire de ces pays. Nous l'avons toujours été. Nous sommes un partenaire fiable dans la région, lié par des traités. Et donc nous sommes présents aussi aux côtés de nos alliés. Et donc nous condamnons évidemment toutes les frappes iraniennes qui ont été tirées sur des pays de la région, sur des bateaux dans le détroit d'Ormuz. Et évidemment, cette situation d'intimidation doit cesser. On voit bien une cristallisation, une crispation du côté iranien. Et il faut évidemment que cela cesse. Et nous continuons nos efforts dans la région. Nous avons des bases militaires, des emprises diplomatiques. Nous sommes présents et nous pesons justement pour que cela cesse, et c'est aussi la raison pour laquelle nous sommes prises pour cible.
11: Éléonore Carrois, ministre déléguée chargée de la francophonie, interrogée ce matin sur RFI par Véronique Rigolet. Un accrochage en mer de Chine méridionale entre la Chine et les Philippines menace de peser sur la réunion ce mardi de l'ASEAN, l'organisation des pays d'Asie du Sud-Est réunie à Manille. Les États-Unis et leurs alliés ont dénoncé l'attitude dangereuse de la Chine. Au lendemain d'une journée qui a fait au moins 14 morts en Ukraine et en Russie, un incident signalé en pleine nuit en mer Noire, une frappe contre un navire transportant du propane vers un port ukrainien a provoqué un incendie à bord, blessant trois marins et contraignant l'équipage à évacuer. De son côté, l'Ukraine mène une campagne contre le pétrole russe. De nombreux terminaux et raffineries ont été touchés ces dernières semaines, notamment la raffinerie d'Omsk en Sibérie, la frappe la plus en profondeur en territoire russe à quelques 2500 km du front. Notre envoyé spécial, Anissa El Jabri, s'est rendu à Omsk où la population, encore sous le choc, se divise sur la manière dont le pays doit répondre.
14: Dans les stations-service d'Omsk, après deux jours au régime sec suite à l'attaque, désormais pas de file d'attente notable comme dans d'autres régions, ni de conducteurs avec des bidons pour faire des stocks. Mais sous le calme apparent, les divisions semblent s'accentuer. Fumant une cigarette à quelques pas d'une pompe à essence, un habitant appelle ainsi, dans la droite ligne de ce qu'on peut entendre à la télévision, à une réponse violente à l'attaque.
15: Ce conflit aurait pu être terminé depuis longtemps, et si on avait recouru à des méthodes différentes, la situation aurait pu être réglée d'une toute autre manière, par la force brute et beaucoup plus rapidement. Mais c'est vrai, au prix aussi d'un nombre encore plus élevé de victimes civiles.
14: Cette opinion, on la lit aussi sous la plume des blogueurs faucons nationalistes. Elle n'est pas la plus répandue.
16: C'est devenu un cercle vicieux. Il faut que ça s'arrête et que nous puissions revivre en paix, comme avant, il y a seulement 5 ans, quand on pouvait voyager à l'étranger. J'ai 28 ans, je suis marié. Nous n'avons pas encore eu d'enfants parce que tout est complètement instable. On n'a aucune confiance en l'avenir. Je veux que mon enfant grandisse sans avoir un père parti se battre.
17: Je veux simplement qu'il y ait la paix, c'est tout. Que ça s'arrête maintenant. Sur la ligne de contact, ça me conviendrait. Trop de vies humaines ont déjà été perdues. Cela m'inquiète énormément. Je vois à quel point les familles souffrent. Mieux vaut un mauvais accord de paix qu'une bonne guerre.
14: En Russie, en cet été 2026, le soutien à l'arrêt des combats n'a jamais été aussi haut ni aussi majoritaire. Anissa El Jabri, Omsk, RFI.
11: En Inde, après une journée de manifestations émaillée de violence, le mouvement de contestation appelé Parti des Cafards promet de poursuivre sa mobilisation jusqu'au départ du ministre indien de l'Éducation. Ce mouvement fédère la colère contre les fraudes aux examens et plus largement le ras-le-bol de la jeunesse indienne. En France, vers l'adoption définitive au Parlement de la loi d'urgence agricole, dernière étape aujourd'hui au Sénat, le vote semble acquis malgré la polémique sur les pesticides. Elle pourrait entrer entraîné la démission de la ministre de la Transition écologique, Monique Barbu, qui a été reçue ce matin par le Premier ministre Sébastien Lecornu. La ministre est personnellement opposée à la réintroduction de pesticides interdits actuellement en France. Enfin, en ces temps très troubles, une bonne nouvelle pour la planète. Elle nous vient du Brésil. On apprend que les incendies qui frappent la forêt amazonienne sont tombés l'an dernier à leur plus bas niveau historique. Cette forêt est riche en biodiversité et elle est essentielle pour capter nos gaz à effet de serre et ralentir donc le réchauffement climatique. Bonne nouvelle aussi pour le président Lula à l'approche de la présidentielle au Brésil. La protection de la forêt est en effet l'un de ses engagements. Jeanne Richard.
18: La plus grande forêt tropicale du monde peut souffler. L'année dernière, à peine plus de 3 millions d'hectares ont brûlé. C'est déjà beaucoup, mais bien moins que l'année d'avant. En 2024, près de 16 millions d'hectares de forêt ont disparu dans les flammes. Une sécheresse historique avait favorisé la propagation des incendies. Ces incendies, ils sont dans leur immense majorité déclenchés par des activités humaines, en général du brûlis de pâturages non autorisés ou mal contrôlés, ou pour déboiser illégalement. Et si les feux ont embaissé en 2025, c'est en partie parce que les communautés locales, souvent impliquées, ont été très marquées par ces feux incontrôlables de 2024. Mais aussi parce que la saison des pluies a été décalée, selon Map Biomass, et parce que la déforestation en Amazonie brésilienne continue à diminuer. Le président Lula a promis d'éradiquer la déforestation illégale d'ici 2030. Il tient donc à afficher un bon bilan environnemental avant de briguer un nouveau mandat. Mais les feux au Brésil restent toutefois très importants dans d'autres régions, au Cerrado notamment, la savane la plus riche en biodiversité au monde. Les experts craignent aussi l'impact dans les mois qui viennent d'un super El Niño qui pourrait entraîner une nouvelle sécheresse.
11: Et Lula est aussi vivement critiqué par les défenseurs de l'environnement pour son soutien à un vaste projet d'exploration pétrolière au large de l'Amazonie. Voilà, l'information revient à 18h sur RFI avec le journal en français facile, mais tout de suite sur le Pont des Arts. Nathalie Amar, bonjour.
0: Bonjour Gilles Moreau et merci. Il est bientôt 17h10 à Paris, 2h de moins en temps universel.
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0: Bonjour à toutes et à tous. De la Corée du Nord, on ne voit d'habitude que des foules en uniforme, des défilés au passage de Kim Jong-un, des images de propagande dont chaque élément est mis en scène, scénarisé. Mais on a du mal à se représenter dans son quotidien la population de ce pays tenu depuis 1945 par la dynastie Kim, ses hommes, ses femmes, ses enfants nord-coréens. Stéphane Gladieux leur donne un visage au travail, dans les champs, à l'usine ou en famille, dans un parc. Le photographe a obtenu l'autorisation de réaliser dans ce pays ultra verrouillé une série de portraits, travail évidemment étroitement surveillé, mais qui livre une part de la vérité du pays. Alors que ces photos sont exposées en ce moment au musée des Confluences à Lyon, Stéphane Gladieux s'arrête aujourd'hui sur le pont des Arts. Bonjour Stéphane Gladieux.
1: Bonjour.
0: Vous avez bataillé des années pour obtenir cette autorisation d'aller travailler en Corée du Nord. Qu'est-ce qui vous a poussé vers ce pays? Le fait qu'il soit justement si fermé, si interdit?
1: Oui, le fait qu'il soit si interdit. Et l'envie aussi de donner un visage aux Nord-Coréens à travers mes différentes expériences passées et les nombreux voyages que j'ai pu réaliser. Également dans de nombreuses dictatures. C'est vrai que la Corée du Nord est de grandes particularités. On a très peu d'informations. La population est invisibilisée, si on peut dire, par le régime et également par nos médias.
0: Puisqu'on n'a pas accès à ce pays, tout simplement.
1: On n'y a pas accès, mais même dans les reportages, en fait, quand on parle de la Corée du Nord, on parle de crise diplomatique, de nucléaire, de Kim Jong-un, mais très rarement, en fait, de la population. On a parlé de la famine et les gens parlent encore de la famine, alors
0: Absolument.
1: Que c'est quelque chose qui
0: ouais.
1: a plus de 20 ans. Mm-hmm. Donc ça montre le niveau de décalage qu'il peut y avoir entre les informations qu'on a sur cette population. Il y a des millions de gens qui vivent là-bas et dont on n'a quasiment jamais parlé.
0: Et donc vous avez eu envie de les voir, de les mettre dans votre objectif, d'en faire le portrait. Vous avez patienté toutes ces années, donc avant de pouvoir y entrer, vous y êtes allé 5 fois, je crois, en 3 ans. Est-ce que vous savez ce qui a convaincu les Nord-Coréens de vous laisser finalement passer cette frontière?
1: Non, pas complètement.
0: Ça reste un mystère pour vous?
1: Il y a beaucoup de choses qui restent un mystère pour moi, même après 5 voyages, en ce qui concerne effectivement la Corée du Nord et leur motivation. Il y a des choses que j'ai pu comprendre qui sont, premièrement, que le représentant de la Corée du Nord en Europe, qui résidait à Paris, il est mort depuis, avait, je pense, un peu un tropisme pour la photographie. Et j'ai eu la chance de pouvoir le rencontrer par l'intermédiaire d'un de mes meilleurs amis, qui est coréanologue et qui est journaliste, Adrien Gombeau. Avant cette rencontre, en fait, j'ai pu préparer pendant 3 semaines vraiment une proposition, un dossier d'arriver vraiment à quelque chose de très construit. Et quand je l'ai rencontré, donc je lui ai expliqué ce que je faisais, je lui ai expliqué ma volonté de faire un portrait des Nord-Coréens, que ça ne m'intéressait pas en fait de partir en Corée du Nord pour être confronté à des lieux vides, à de l'architecture. Voilà, moi ce que je souhaitais, c'était rentrer en contact avec les gens. Voilà. Déjà ça l'a surpris.
0: Ouais.
1: Le procédé que je lui ai expliqué, que je lui ai présenté, l'a surpris également. Et j'ai senti que quelque part ça l'intéressait le voir. Alors ensuite. Deuxième rideau, il propose ce dossier à Pyongyang. Qu'est-ce qui fait que les gens du ministère des Affaires étrangères, de cette antenne du ministère des Affaires étrangères, dont je ne sais que très peu de choses, acceptent je ne saurais pas vraiment vous répondre.
0: Ouais, mais en tout cas, vous avez eu cette autorisation-là. Vous avez travaillé donc sous la contrainte d'une dictature. Hein, vous nous raconterez exactement comment. Mais vous avez fait aussi de cette contrainte une force, après tout, pour ces portraits qui sont, pour certains, vraiment saisissants, dont certains restent imprimés dans la tête. On en parle dans quelques instants. Au musée des Confluences, d'une salle à l'autre, on passe de la Corée du Nord au Mali. Quand les animaux dansent, une exposition qui nous fait découvrir une tradition millénaire des rives du fleuve Niger entre danse et théâtre de masques, c'est le Sogobo.
2: Sogobo, ça veut dire les animaux sortent, les animaux apparaissent. Ce n'est pas un personnage qui danse quelque chose, c'est le masque.
0: Voilà, et on retrouvera Clémence Delfort pour parler de cette exposition. Enfin, elle a enquêté sur ses origines et son patronyme, Louisa Babary, présente au MAC, le Musée d'Art Contemporain de Marseille. Africa, voyage dans l'histoire ancienne de l'Afrique du Nord qui mêle la photographie, les pièces archéologiques et la création sonore.
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0: C'est un employé qui fait ses courses au supermarché. Ce sont de jeunes femmes qui s'entraînent dans un stand de tir. C'est une consultation chez l'ophtalmologue ou un pique-nique en famille dans un parc de Pyongyang. Stéphane Gladieux, tous ces portraits de Nord-Coréens, on les voit au Musée des Confluences quasiment à l'échelle. On les a en face de nous. Et vous les avez réalisés selon la même méthode, c'est-à-dire avec un studio mobile. Vous n'avez pas emmené vos sujets dans un studio de photographie, mais vous avez amené le studio vers eux.
1: Oui, c'était là une volonté depuis des années. J'ai fait du reportage pendant longtemps, reportage documentaire pendant des années. À un moment donné, j'ai vraiment eu envie de descendre le studio dans la rue et de réaliser ces portraits que j'appelle des portraits miroirs, une forme d'icône humaniste à mes yeux. Donc je m'explique, c'est que j'étais fasciné par l'icône, par l'iconographie, par vraiment la construction de l'image.

0: c'est vraiment c'est un film.
1: Ouais. Et on a l'impression vraiment que c'est voulu, que vous leur avez assigné une place. C'est la même chose d'ailleurs avec la photo des serveuses sur un bateau restaurant qui est prise sur le fleuve qui traverse Pyongyang avec leur, leurs uniformes, leurs petites toques. Elles se sont disposées naturellement,
0: ouais,
1: la plus grande au milieu.
0: Ouais, quasiment.
1: Les autres,
0: il y a une habitude de la photo de groupe, puisqu'ils ne sont jamais photographiés individuellement. C'est la particularité, elle est là aussi, c'est que l'individu n'existe que dans le cadre du collectif. L'individu n'existe pas isolé quasiment. La mode n'existe pas en Corée du Nord. Ça vous donne un peu une idée du collectivisme, du poids du collectivisme. Donc il était parfois plus compliqué de les avoir seuls ou en couple que de les avoir finalement en groupe. Il y a eu la même chose comment dans un parc d'attractions avec des écoliers. C'est pareil. Là, pour le coup, j'ai rien fait, quoi. C'est une armée qui se met en ordre. Bon, après, c'est effectivement le choix. Où est-ce que je leur demande de se positionner à nouveau? Et puis, cette distance qui est toujours la même.
1: Et ce qu'on voit, en arrière-plan, il y a pas mal de femmes au travail dans ces clichés. Celles qui travaillent en ville, ou à l'usine sont forcément assez jeunes et célibataires, hein, de ce que l'on voit. Elles sont totalement dévouées à leur travail. Pour les ouvrières, dorment même dans les usines dans lesquelles elles sont employées. On voit une société évidemment hiérarchisée, une société machiste où les femmes font les boulots, les moins qualifiés. Et c'est ce qu'on observe notamment sur une photo de travail au champ que vous avez prise dans une, dans une ferme collective où le monsieur conduit la charrette, les femmes ramassent. C'est comme ça, la hiérarchie du travail.
0: Oui, alors je l'ai pas toujours perçu comme ça, mais c'est vrai que la place des femmes et des jeunes femmes est pas très enviable. Effectivement, tant que vous n'êtes pas marié, effectivement, vous ne choisissez pas, on vous affecte à une usine. Vous y dormez dans des dortoirs, et effectivement il y a des douches, il y a des installations, hein, c'est-à-dire qu'il y a des piscines comme on peut le voir dans certains lieux, dans d'autres il y a des sortes de hammam sauna, mais on reste en fait dans un tout petit univers sans sortir.
1: Univers fermé.
0: Et sans sortir, seul. Encore une fois, si on sort, c'est en groupe. Tout ce que l'on va pouvoir faire, comment sera fait collectivement.
1: Ouais, parmi les portraits réellement qui marque, il y a celui d'une travailleuse des rizières, hein, que l'on a là sous les yeux, hein. Il rappelle fortement, Stéphane Gladieux, les affiches de propagande, hein, une femme plantée au milieu des champs avec quelque chose de très fier dans la posture. Vous vous appropriez ces codes et à la fois vous les détournez. Comment vous l'avez construit, ce cliché là?
0: En fait, c'est sur l'ensemble des clichés où j'ai essayé de réutiliser en fait les codes de la propagande qui eux-mêmes finalement étaient des codes repris de la construction de l'icône, mais en le poussant finalement plus loin, en surjouant en fait toutes ces scènes. Et effectivement, cette femme qui tient une faucille et une gerbe de blé avec son foulard rouge en plus, voilà, c'est vraiment la statue ou la peinture à la gloire du travail qu'on aurait pu voir en Union soviétique, en Roumanie ou en Chine en fait. Donc c'est vrai que j'ai cherché à jouer systématiquement en fait avec ces codes là pour les surjouer, les renforcer, et qu'il y a quelque chose quasiment d'irréel en plus de ça qui est apporté par la lumière, parce que la lumière permet d'enrouler en fait, d'englober les gens totalement dans la lumière.
1: C'est vrai qu'il y a une espèce de fond bleu qui illumine
0: le décroche, visage. Le personnage est un peu en avant et on ne sait pas trop finalement si c'est réel ou
1: comme si ça avait été fabriqué. D'ailleurs, je crois qu'on vous l'a dit à certains moments. C'est pas possible. Tu les as fabriqués. C'est du montage. C'est du voilà. Ce ne sont pas de vraies photos.
0: Honnêtement, ça me plaît. Hein, ça me plaît parce que ça montre finalement que ça fonctionne dans le fond. J'ai des experts qui m'ont félicité pour mes photomontages. j'ai des gens qui m'ont dit c'est vraiment génial parce que le fond vous l'avez vraiment bien rangé en fait. Non, je suis pas allé dans un supermarché nord-coréen pour me faire une déco et demander ensuite à quelqu'un de poser. Donc non, c'est ça qui est incroyable, c'est-à-dire que la contrainte, c'est que je suis constamment suivi, on me donne à voir puisque je ne peux pas complètement choisir, et dans cette contrainte là, c'est d'essayer effectivement de se créer un espace de liberté avec une réalité. C'est la réalité, c'est leur réalité. Quand vous disiez que ça nous montrait une partie de la réalité de la vie quotidienne, pense effectivement que ça montre une part de la réalité du quotidien des Nord-Coréens, que ça montre la surthéâtralisation dans laquelle ils vivent.
1: Ouais, c'est cette image d'un employé dont je parlais au tout début, hein, qui fait ses courses dans un

0: commercial, il faut qu'on la décrive, là on l'a pas sous les yeux, mais derrière lui, donc lui il pousse son caddie tout bêtement, et derrière lui il y a des bouteilles disposées comme si on avait mesuré l'espace entre elles au millimètre près. Voilà, c'est pas un ordre qui a été fabriqué, c'est l'ordre réel d'un supermarché qui veut figurer l'abondance et l'organisation.
1: Et si vous notez bien, il n'y a pas un produit frais, ce sont que des produits secs. Donc l'arrière-plan, ce sont que des bouteilles de pseudo-soda. Je dois vous avouer que j'ai même pas comment pris le risque de goûter, de toutes les couleurs. Donc il y en a des rouges, des jaunes, des verts, des bleus, de tailles différentes, qui sont positionnés de manière assez spectaculaire, assez théâtralisée. Et lui, il est devant, très raide, dans un costume en vinalon, donc c'est du fil tiré du charbon, avec son pins, avec cette morgue très nord-coréenne, une morgue nationaliste, qui est supérieure au sourire. Et il est avec son caddie, qui est presque plein, pareil, de produits secs. Donc oui, effectivement, c'est le reflet de la Corée du Nord, parce que il y a un souci de perfection constant, partout. On ne montre que des choses achevées, validées par une autorité. Ça peut remonter jusqu'à Kim Jong-un lui-même.
0: Hein. Ça veut dire qu'on ne montrera pas un chantier en cours ?
1: Jamais. Je n'ai jamais pu faire photographier d'immeuble en chantier avec un ouvrier devant. Mmh. Ce qui était mon souhait. Je ne comprenais pas pourquoi. J'ai fini par comprendre parce que l'immeuble n'était pas achevé. Pour vous donner un ordre, une idée, c'est que lorsqu'un ouvrier quitte un chantier en Corée du Nord, il va mouler son tas de sable avant d'y poser sa pelle. On ne va pas laisser le tas de sable comme ça.
0: Il ne faut pas être pris en défaut, ne pas avoir laissé du désordre.
1: Exactement.
0: Je voudrais vous faire écouter, Stéphane Gladue, un extrait d'un reportage de 2015 retrouvé dans les archives de l'INA. On est au domicile d'une mère de famille qui est dans sa cuisine et elle prépare à manger.
2: L'alimentation, un sujet sensible. D'après les Nations Unies, 80% des foyers ne mangent pas à leur faim. Au milieu des années 90, la situation était encore plus difficile. C'était la grande famine. Elle aurait fait au moins 600 000 morts. Comment s'est passée pour vous la grande famine? Comment avez-vous surmonté cette épreuve? Comment dire? Son embarras est évident, mais Moon Kang-soon va vite se ressaisir.
3: Nous savions que tant que nous avions la direction de notre général Kim Jong-il, nous surmonterions tous les obstacles. Même avec une soupe de riz, nous n'avions pas faim.
2: Moon Kang-soon n'a donc pas souffert de la faim, comme elle n'a pas souffert d'être orpheline.
0: Voilà, on entend effectivement la gêne, la peur sans doute de dire la réalité de ce qu'a été cette grande famine nord-coréenne à l'époque. La surveillance est là, elle pèse et on le voit dans la suite de ce reportage. Il y a quelqu'un qui est chargé de surveiller effectivement ce qu'elle dit à cette reporter. Est-ce que vous avez ressenti le stress aussi de certains de vos modèles dans telle ou telle situation, de laisser paraître quelque chose qui ne devrait pas paraître?
1: Je peux vous dire qu'en réécoutant, en écoutant l'extrait, là, j'ai ressenti de nouveau le stress que j'avais sur place, parce que le courage qu'il a fallu à cette journaliste aussi, ou l'audace de poser cette question, sont pas des questions anodines, sont pas des sujets qu'on aborde. Comme ça, effectivement, en Corée du Nord, sans l'avoir préparé minutieusement avant. Voilà, elle aurait pu, être accompagné le lendemain et voilà, fin de son reportage. Donc oui, bien sûr, le stress intérieur des gens.
0: Le stress, il était chez vous aussi, c'est ce que vous nous dites. Il était
1: bien sûr
0: chez les gens et chez vous aussi.
1: Bien sûr, parce que quand au premier voyage où j'étais avec mon ami Adrien, on partageait une chambre et qu'au bout de 4 jours, on nous rapporte notre linge sale en mettant mes caleçons sur mon lit, les siens sur son lit, mes chaussettes sur mon lit, et qu'Adrien trouve ça génial et que moi je suis pris d'un peu d'une crise de panique, mais de lui dire mais.
0: Vous dites que vous avez été surveillé et filmé. Bah
1: comment pouvait-il savoir que c'était mes caleçons, mes chaussettes? Donc ouais. Ça veut dire que les valises, je le sais, les valises elles ont été ouvertes, elles ont été photographiées, ils savent exactement ce qu'on a. C'est très certainement comment écouter. Après, lors du voyage, le stress intérieur des gens, il est palpable constamment. Le stress aussi des guides avec qui j'ai au fil du temps noué un lien fort, mais je le sentais, je le mesurais, je réussissais après à le jauger même au fil de la journée. Et puis
0: c'est
1: pour
0: la peur
1: moi,
0: du faux pas en fait.
1: Pardon ?
0: C'est la peur du faux pas.
1: C'est la peur du faux pas pour tout le monde, pour eux et pour moi. Moi, mon objectif, c'était effectivement d'essayer de durer. La difficulté était de durer. Aller en Corée du Nord, une fois, c'est compliqué, mais possible. Y aller cinq fois, c'est autre chose. Donc effectivement, ce travail-là, psychologiquement, était usant. Moi, je restais 15 jours. Honnêtement, au bout de 15 jours, c'était très dur intérieurement, en fait, de constamment peser, réfléchir à mes mots, à mes attitudes. Bon, en plus de ça, moi, je suis pas quelqu'un de diplomate. Hein, on peut pas dire que je suis connu pour ça. Je suis patient, en photographie, ok, mais il y a des situations où je ne le suis pas du tout. Donc, j'ai plutôt un caractère assez explosif. Donc, c'est vrai que ça a été très difficile, finalement, de...
0: 15 jours, c'était le maximum.
1: Ah oui, 15 jours, c'était le maximum.
0: La Corée du Nord, dans l'objectif de Stéphane Gladieux, aujourd'hui sur le Pont des Arts, dans la playlist RFI du mois, le groupe Hightower.

0: Le groupe Aitawa et ses sonorités afro-colombiennes, quel miedo se acabe et que la peur disparaisse, c'est le choix de nos programmateurs en playlist RFI ce mois-ci. Stéphane Gladieux, vous l'avez dit un peu au début de cette émission, vous avez sillonné pas mal de pays sur cette planète et vous avez été confronté assez tôt dans votre existence à la dictature, celle des Ceausescu en Roumanie, alors que vous étiez un enfant, je crois, ou en tout cas un très jeune homme. Quelle est la spécificité pour vous de cette dictature nord-coréenne? Comment est-ce que vous la percevez? Quelle est sa singularité?
1: Alors, je prends la précaution de dire que je suis pas historien, je suis pas spécialiste, mais que ce soit des dictatures comme en sud-américaine, africaine, même en Europe de l'Est, effectivement, ce sont des gens, des sociétés qui ont été confrontés, je dirais, à l'évolution du siècle des Lumières, au libre-arbitre, au sens critique. Et nombre de ces dictateurs ont d'ailleurs été formés en Europe, dans les universités européennes, ou parfois dans une université comme même américaine. Donc, ça existe. Et les sociétés, la Roumanie était une société extrêmement développée, éduquée, avec un monde intellectuel qui était important, hein, comme la Russie, l'Ukraine, d'autres endroits comme ça, dans le monde. La spécificité de la Corée du Nord, c'est que avant que les Kim arrivent en 1945, c'est un pays qui a vécu pendant plusieurs siècles sous un joug indirect des Chinois, qui finit par être envahi par le Japon, où les Japonais vont imposer une dictature, un régime de fer, avec l'exploitation sexuelle des femmes, avec la torture, le meurtre, les emprisonnements. C'est-à-dire ce que les Coréens du Sud et du Nord ont vécu
0: sous la domination japonaise.
1: La domination japonaise, ouais. C'est indescriptible.
0: Vous voulez dire c'est une population qui, pour parler très vulgairement, on a bavé.
1: C'est une population qu'on a bavé et qui est libérée en 45 par l'Union soviétique. Donc, comme je dis souvent, les Allemands de l'Est se souviennent de la joie, j'imagine, de l'horreur qu'a pu être la libération de l'Allemagne de l'Est par l'Armée rouge. Ensuite, le pays, il est divisé en deux sur le cinquantième parallèle. Lors d'un accord entre l'Union soviétique et les États-Unis, et les Kim arrivent. Mais finalement, il n'y a pas vraiment de surprise à mes yeux qu'un tel régime ait pu s'installer en Corée du Nord, dans le sens où que ce soit la structure historique, sociale et même religieuse à travers le néo-confucianisme qui est extrêmement vertical, le système des clans qu'on retrouve également en Corée du Sud, hein, on a le même système en Corée du Sud aussi encore aujourd'hui. Donc effectivement, on est face à une population qui n'a pas été en contact avec le sens critique et le libre arbitre, et donc ça rend cela effectivement très particulier, parce que ça a pu permettre, je pense, à cette idéologie du Juche, qui est l'idéologie fondatrice, de pouvoir vraiment s'imprégner profondément. Et ça rend les choses très compliquées quand vous êtes effectivement étranger, parce que le niveau de dialogue devient extrêmement compliqué.
0: Et pourtant, malgré tout ça, ce que je disais tout à l'heure, vous arrivez à rendre plus humain cette population nord-coréenne qui est anonymisée un peu partout, plus humaine, pardon. Il y a ce cliché qui est pris dans un zoo qui est extrêmement étonnant. Je crois que c'est un des tout premiers que vous ayez fait là-bas, où on voit un couple au premier plan, le père raide dans le costume, j'allais dire réglementaire, en vinalon avec les pins à la gloire du dictateur. La mère, elle, on pourrait quasiment la voir ailleurs, dans une capitale européenne. L'enfant et des statues de manchots en plastique, voilà, du vulgaire plastique derrière. C'est-à-dire que vous montrez, vous donnez aussi à voir ce quotidien, la banalité du quotidien dans cette dictature-là.
1: La banalité du quotidien, et puis mon humour un peu délétère entre le parallèle entre le manchot et puis le monsieur en vinalon, en fait, qui est raide effectivement comme un manchot, avec les bras le long du corps. Et bon, ça c'est un peu mon second degré, je sais que c'est pas toujours très fin, mais
0: il y a deux couples effectivement sur cette photo, on y va par là.
1: Il y a deux couples, ils tiennent tous les deux la main, et il y a ce petit garçon qui est entre les deux couples. Et cette image, pour moi, elle a été importante parce que c'est la deuxième image que je fais en arrivant. La première chose qu'ils ont faite lorsque je suis finalement sorti, lorsqu'ils m'ont accompagné, la première sortie que j'ai faite, c'est de m'emmener au zoo. Et je trouve la symbolique assez forte quand même. Quand vous avez entre guillemets des invités, le choix de la première visite, elle est quand même intéressante. Elle dit quelque chose, elle raconte quelque chose aussi de la société. Et le zoo est quand même un endroit de théâtralisation totale, de mise en théâtralisation d'animaux et d'animaux en prison. Je trouve que le parallèle, il est quand même assez intéressant. On peut pas l'ignorer non plus. Donc déjà ce symbole-là, et en plus de ça, c'est l'image où je vais vraiment trouver la bonne distance. En fait, je m'étais interrogé justement par rapport à ça, par rapport à eux, et je vais trouver une distance qui me plaît, et mettre en place mon procédé, ça va me rassurer par rapport au stress, effectivement, que je ressens.
0: Lui, un sacré air de défi. Il n'y a pas beaucoup de personnages qui sourient sur cette série de clichés. Il y en a quand même deux, et je voudrais que vous nous en parliez, parce que vous les appelez, vous, les James Bond Girls. Ce sont deux jeunes femmes que vous avez photographiées dans un stand de tir, et qui sont vraiment dans une posture... ça pourrait être une affiche de cinéma, clairement.
1: Ça pourrait être une affiche de cinéma et
0: il y a une cible.
1: Oui, je vais essayer de la décrire. Donc il y a deux femmes qui sont en uniforme marron, pantalon marron foncé et un haut qui est un peu plus clair, qui sont positionnées en miroir, chacune avec un pistolet qu'elles tiennent en hauteur, à la hauteur d'épaule. Et derrière, il y a un mur en béton qui représente des faux rondins de bois sur lesquels il y a une gigantesque cible marron et blanche. Donc il y a une unité de couleurs qui est assez forte, une symétrie qui est assez forte. Et ce qui est intéressant, c'est que cette image, elle symbolise justement un peu la sphère, finalement, de liberté que j'ai pu créer en jouant sur le fait qu'on n'avait pas de référent commun. Parce que cette photo-là, c'est pas moi qui vais véritablement la décider complètement. C'est-à-dire qu'au départ, quand j'arrive dans ce stand de tir, après l'avoir négocié pendant quasiment 3 ans, on va me refuser la première photo que je veux faire, qui sont deux hommes en civil que je choisis de photographier en intérieur, dans un univers assez austère. Et on va, mes guides vont me refuser cette photo en me disant que ce sont des militaires, que je ne peux pas photographier des militaires. Comme il y a déjà eu une tension assez forte le matin avec eux, je vais sortir pour marquer vraiment mon désaccord, leur tourner le dos. Donc c'est extrêmement insultant en Asie. C'est des choses que les Français font avec une banalité et une facilité déconcertante, mais en Asie c'est quelque chose de très insultant. Ils vont finir par sortir et me dire tu sais, on a compris, on est désolé, ce sont des militaires, tu peux photographier des militaires, mais si tu veux photographier des gens qui tirent vraiment régulièrement, il y a les hôtesses du stand de tir qui accepteraient d'être photographiées. Et j'avais repéré ce mur que j'avais écarté parce que je le trouvais trop caricatural. Et en fait, quand elles sortent, c'est vrai que j'ai un petit peu de mal à y croire.
0: Ça vous saute aux yeux.
1: Oui, puis j'ai un peu de mal à y croire au départ. Ouais. Et donc, je vais les emmener. Ils pensent que je vais rentrer à l'intérieur faire la photo. Je dis non, j'ai changé d'idée. Je voudrais le faire à l'extérieur. Et c'est vrai que je suis un peu tendu, stressé, parce que je sais ce que l'association peut donner. Et donc, quand j'arrive sur place, je suis un peu nerveux. Il y a beaucoup de monde en plus de ça, parce que j'ai mes deux guides, plus il doit y avoir 5 ou 6 personnes autour.
0: Donc ce sourire, il est absolument pas représentatif de l'atmosphère qu'il y avait lors de la prise de ce cliché.
1: Non, c'est surtout que je pense que c'est moi qui étais en décalage par rapport à la prise de ce cliché, parce que finalement, eux se sont posés aucune question, et que quand j'ai fini par faire cette photo et leur montrer sur le dos de l'appareil, ils l'ont trouvé très bien. Et j'ai eu cette phrase de dire à Jong, donc à un de mes ménages, je lui dis mais tu sais pourquoi elle est bien cette photo? Et il me dit non, parce qu'on dirait des James Bond girls. Et puis il reste un peu interloqué. Et je lui dis mais Jong, pourquoi est-ce que tu ne traduis pas? Et il me dit je veux bien traduire, mais c'est quoi James Bond girl?
0: Tout simplement la référence n'est pas connue.
1: Exactement. Et on avait effectivement très peu de référents communs. Ce qui fait que je n'ai jamais vraiment su ce qu'ils lisaient dans mes images, de la même façon qu'ils ne voyaient il ne percevait pas non plus précisément ce que je lisais dans les images que je réalisais. Ouais, et tout s'est joué là-dessus, en fait.
0: La limite de votre dialogue. On va vous entraîner au Mali, Stéphane Gladieux. Quand les animaux dansent, c'est une autre expo de ce musée des confluences à Lyon, dont RFI d'ailleurs est partenaire. Bonjour Clémence.
2: Bonjour Nathalie.
0: Vous avez visité cette expo qui s'intéresse au Sogobo. C'est une fête populaire qui se déroule dans les régions de Ségou et Bamako, dans les villages qui bordent le fleuve Niger.
2: Oui, Sogobo signifie littéralement les animaux sortent. Ce sont des fêtes ancestrales qui prennent place dans les villages ou sur le fleuve, mêlant théâtre, danse, musique et chant. Des masques d'animaux et des marionnettes s'animent au rythme des tambours, illustrant des mythes et des légendes sur la création du monde, les grands ancêtres, l'histoire, la force de la brousse, du fleuve, mais aussi sur la vie sociale et quotidienne. Johan Cormier, commissaire d'exposition, nous parle de ces pratiques sociales.
3: C'est une pratique qui est intimement liée aux grands moments sociaux de la communauté. Alors, quand on est chez une population comme les Bamana, traditionnellement agricole, c'est lié aux grandes récoltes, au cycle finalement lié à l'agriculture. Donc on a deux sessions principales au mois de mai-juin et puis une autre au mois de novembre-décembre. Et puis chez une population comme les Bozo, beaucoup plus associée à l'activité de la pêche sur le fleuve Niger, c'est lié aux grandes pêches, notamment collectives. Donc c'est des moments de festivité qui marquent des moments de la communauté.
2: Tout le village participe à la fête très codifiée. Les tambours battent pour appeler les spectateurs qui, en habit de fête, se dirigent vers le lieu où les masques vont défiler et danser. Les masques et figurines ont été préparés à l'écart du village, en secret, par un groupe de jeunes hommes qui sélectionnent, selon la saison, le nombre de masques et de marionnettes, les examinent et éventuellement les réparent, les repeignent, recousent les costumes. Ce mystère est indispensable autour des porteurs de masques pour valoriser leur animation au moment du Sogobo. Sonia Loeb, commissaire et donatrice de la collection, nous raconte son expérience.
4: Sogobo, ça veut dire les animaux sortent, les animaux apparaissent. Ce n'est pas un personnage qui danse quelque chose, c'est le masque. Donc les individus qu'on avait vus la veille marcher dans la rue ou en train de cultiver, tout d'un coup, eh bien, on ne savait pas qui était dedans. Et c'était ça tout le mystère.
2: Une fois que tout le monde est installé, des jeunes femmes entonnent des chants pour appeler les masques. Le rythme des tambours accélère et les premiers masques apparaissent. Avant, l'ordre des masques était réglementé, mais c'est plus tellement le cas aujourd'hui. Un guide agite une clochette ou souffle dans une trompette devant le masque qui ne voit pas l'extérieur. Il le dirige dans l'espace dansant, soutenu par le rythme des tambours et des chants dédiés à chaque masque qui a sa propre histoire et son propre caractère. Les marionnettes, trop petites pour être incarnées par un homme, sont-elles placées sur une structure appelée kalaka, où elles peuvent également être mises en danse et en mouvement. Les marionnettes un peu plus grandes sont arborées en cimier, fixées sur la tête d'un porteur.
0: Et ça doit être effectivement très impressionnant à voir. Comment peut-on retranscrire ce spectacle dans un musée, Clémence ?
2: C'est tout l'enjeu. Même s'il s'incarne par des masques et des costumes, le Sogobo n'est pas matériel, c'est un art vivant, une forme d'expression populaire. Pour l'exposition, il s'agissait de partir du matériel, donc principalement des masques et marionnettes, et de les remettre dans leur contexte de fête, de danse dans les villages, grâce à un parcours immersif. Le scénographe Lorenzo Greppi ne connaissait pas cette culture.

0: Aussi, le parcours est bordé de différentes musiques qui évoluent en intensité. C'est ce que vous entendez ici. Et les visiteurs découvrent plusieurs vidéos tournées par Albert Loeb lors de leur voyage au Mali, ce qui permet d'avoir une bonne représentation des événements. Et j'ai beaucoup aimé les bruits des animaux autour des masques. Ça leur donne vie.
1: Mais c'est vrai qu'on y est, hein. Jusqu'ici, jusque dans ce studio 41. Clémence, que sont devenues ces fêtes au Mali aujourd'hui ?
0: C'est toute la question. Depuis 2014, le Sogobo est inscrit au patrimoine mondial de l'UNESCO, mais c'est un héritage aussi vivant que fragile dans le contexte de tension que connaît le Mali. Et il faut dire que les jeunes aspirent à une vie moderne, en ville. Donc aujourd'hui, bien que quelques festivals continuent de faire vivre ce spectacle, cette fête existe de moins en moins dans le contexte social du village. Cette tradition parfois considérée comme millénaire, importante pour la cohésion des villages et la mémoire collective, s'essouffle et se fige à l'image de ces masques qui prennent place dans un musée.
1: Merci Clémence pour ce reportage. Mali, quand les animaux dansent au musée des Confluences. Stéphane Gladieux, on vient de l'entendre. On vient d'entendre à quel point la scénographie importe pour traiter d'un sujet. C'est également le cas sur l'expo Corée du Nord, qui a d'abord été une exposition aux rencontres de la photographie à Arles, qui aujourd'hui intègre ce musée des Confluences pour une longue durée. Je crois que c'est jusqu'en 2028. Qu'est-ce que ça apporte à votre travail d'être dans cet écrin-là et avec la mise en scène qui est proposée?
2: Pour moi, c'était assez fabuleux parce qu'en fait, entre la rencontre avec Hélène Lafont-Couturier, là, qui est donc la directrice du musée, et comment des équipes, Christian, Merja et Cédric, il y a eu en fait de très nombreuses discussions en fait, de regarder les photographies, aussi de m'écouter, de me demander de raconter aussi là, comment effectivement le voyage, et il y a vraiment eu une infusion assez lente et de partage avec aussi et surtout avec Marion Lyonnais, donc qui est la scénographe, qui a fait un travail extraordinaire et qui a intégré comment à la fois la sérialité sur une partie extérieure des murs où en fait il y a vraiment les images arrivent comment
1: les
2: avec
1: unes
2: cette
1: après
2: répétition
1: les autres, ouais.
2: Voilà
1: sur le même format,
2: toujours au même format, et avec au centre comment 8 très grands formats qui sont effectivement en rapport de 1:1. Quand on est face aux gens, on a quasiment la même taille,
1: on se regarde littéralement,
2: on se regarde vraiment, ouais. Donc c'est vraiment ce jeu que j'appelle moi de portrait miroir, et quand vous faites le tour de l'image derrière, vous pouvez vous asseoir, il y a un caisson sonore en fait au-dessus de vous, il y a une douche sonore où
1: vous racontez l'histoire des clichés.
2: Je raconte l'histoire. Christian Servette a vraiment voulu que je puisse raconter aussi les histoires, donner effectivement les coulisses.
1: L'envers du décor,
2: ouais. L'envers de ces photographies. Et donc déjà ce travail-là, il a été très fin. Et puis Marion a vraiment travaillé sur les couleurs. Il y a vraiment une réflexion sur les couleurs. On a cherché à retranscrire en fait les couleurs de qu'on a sur les murs de Pyongyang, cette théâtralisation avec ces
1: pastels,
2: couleurs,
1: en fait,
2: ces pastels,
1: hein,
2: bleu,
1: pastels,
2: vert,
1: rose,
2: jaune,
1: vert.
2: orangé, ouais. Qui rappellent un peu les années 50-60, et qui sur lesquels je me suis appuyé aussi pour la tonalité de mes photographies. Donc elle a pris ils ont pris en considération, et Marion Lyonnais a vraiment pris en considération toutes ces informations là pour construire une scénographie qui soit immersive, étouffante et en même temps colorée. Donc en fait, je pense, ouais, effectivement que
1: on se balade
2: ça met en valeur
1: de couleur en couleur, voilà, au fur et à mesure du parcours. Après l'exposition Corée du Nord, une autre façon de faire parler les images à présent au musée d'art contemporain de Marseille. Louisa Babary compose des collages, des photographies, des sculptures antiques, et elle fait dialoguer ses œuvres avec des objets archéologiques. C'est un reportage de Maxime Gambert.
3: Au musée d'art contemporain de Marseille, l'antiquité ne ressemble pas à celle des livres d'histoire. Ici, les statues sont photographiées comme des portraits, les cavaliers numides reviennent sous forme de collages monumentaux, et une déesse oubliée redonne son nom à tout un continent. Avec Africa, l'artiste Louisa Babary compose une traversée sensible de l'Afrique du Nord antique entre histoire, mémoire et imaginaire. Et tout commence avec un mot, Africa. Un titre qui ne désigne pas seulement le continent, mais une divinité ancienne, comme nous l'explique.

0: Stéphanie Léraud, directrice du MAC de Marseille.
1: Ce titre africain renvoie à la déesse Ifriqiya, qui était la déesse berbère, nommée comme telle par les Grecs à l'époque antique, et qui après, par extension, a déterminé, défini tout le continent africain. Mais à l'origine, et ici dans l'exposition, ce n'est pas le continent africain, c'est vraiment la déesse Ifriqiya comme point de départ, d'entrée dans l'univers de l'exposition. Alors Louisa Babary a souhaité faire cette exposition à partir d'un élément autobiographique, comme elle le fait souvent, à partir d'elle et de son histoire, et à partir de son patronyme, Babary, avec un historien, l'épigraphie, elle est parvenue à remonter l'origine de son nom à la tribu des Babary, donc une tribu berbère de la Numidie antique.
0: Et cette recherche historique ne débouche pourtant jamais sur une reconstitution. Dès l'entrée dans l'exposition, de grands collages mêlent statues antiques, chevaux et ruines. Des images fragmentées, comme si la mémoire elle-même se reconstruisait morceau par morceau. Francis De Hita, médiateur au sein du musée, nous commente justement un des collages de l'artiste.
2: On a vraiment l'esprit du collage par la découpe. Et aussi, on a des choses qui relèvent plus de l'actualité concernant cette région. C'est-à-dire, on voit des chevaux tels qu'on peut en trouver encore dans cette région d'Afrique du Nord. On voit aussi, dans certains collages, des berbères modernes, on va dire, hein, tout simplement. Alors, dans celui-ci, on a quand même le cheval qui est prédominant, hein, qui est en périphérie du collage, avec souvent aussi chez Louisa Babary, dans ses collages, une sorte de montage vertical qui rappelle un peu quelque chose de totémique, quelque chose qui peut rappeler la colonne architecturale. D'ailleurs, on a toujours des éléments architecturaux aussi dans ces collages, comme par exemple ici, hein, une espèce de fragment d'amphithéâtre surmonté par un buste fragmenté, puisque découpé. Le drapé aussi, hein, est quelque chose qui est très récurrent dans les collages de Louisa Babary. On le retrouve sur chaque image et il est tout à fait emblématique aussi de la période antique.
0: Et ces images dialoguent aussi avec une autre matière, le son, car Africa s'accompagne aussi d'une création sonore. Cette pièce, intitulée « Vent lointain », a été réalisée avec les étudiants de la classe électroacoustique du Conservatoire de Marseille. On y entend le vent dans les montagnes de l'Atlas, des chevaux ou le choc du métal. Une manière de rappeler que la mémoire passe aussi par les sons. Entre photographies, sculptures, archives et créations sonores, l'exposition Africa raconte moins une antique figée qu'une mémoire toujours vivante.
3: Et elle est à découvrir jusqu'au 3 janvier à Marseille. La mémoire, il en est également question, Stéphane Gladieux, dans une de vos séries que vous avez consacrée aux héréros, au peuple héréros de Namibie, qui ont été les victimes du premier génocide du XXe siècle, hein, alors qu'ils étaient sous occupation allemande. Vous les représentez, et c'est très étonnant, malheureusement on n'a pas beaucoup le temps pour en parler, en costume militaire, et en fait c'est une façon de se réapproprier le vêtement.
4: Leur identité.
3: L'identité, le vêtement de l'occupant et du massacreur et leur identité.
4: Oui, parce qu'en fait c'est un vêtement militaire mais qui ne représente pas une armée, ils ne sont pas une armée. C'est la mémoire de ce génocide pendant lequel, en fait, lorsqu'il tuait un Allemand, il lui prenait sa peau, donc sa peau sociale, son uniforme qu'il portait. Et c'est quelque chose qui perdure jusqu'à aujourd'hui. Ils les ont agrémentés de petits colifichets, de pins, tout un tas de choses. Et ils se retrouvent lors de célébrations mémorielles dans l'année. Et portent ces vêtements lors de funérailles ou des mariages. Mmh. Et c'est vraiment le signe de leur survivance et de leur reconstruction identitaire.
3: C'est une façon de se souvenir et de dire on est là aujourd'hui.
4: On est là et on vous a pris votre force.
3: Merci beaucoup Stéphane Gladieux d'avoir été avec nous. Corée du Nord, l'exposition au Musée des Confluences jusqu'au 2 janvier 2028 sur le Pont des Arts avec Clémence Delfort à la coordination, Pierre Plantier à la réalisation. On se retrouve demain 15h10 TU. Et demain, dernière halte de notre série d'été à la Fondation Blachère dans le Vaucluse pour l'expo Afro Blue, magnifique, riche exposition sur la place du bleu dans la création contemporaine en Afrique. À suivre sur RFI, le journal en français facile. À demain.
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0: Bonjour et bienvenue, 15h TU, 17h ici à Paris, le journal sur RFI.
1: Gilles Moreau.
0: Dans l'actualité, la visite à Washington du président libanais reçue par Donald Trump. Leur première rencontre intervient au moment où Washington fait pression sur Beyrouth pour désarmer le Hezbollah pro-iranien, condition d'Israël pour se retirer du sud du Liban. Au Moyen-Orient, une dixième nuit d'affilée d'échanges de frappes entre Américains et Iraniens. Le Koweït dit avoir intercepté des tirs de l'Iran. En France, polémique autour de la loi d'urgence agricole sur le point d'être définitivement votée au Parlement. La ministre de la Transition écologique aurait l'intention de démissionner. Dans ce journal encore, enfin une bonne nouvelle pour la planète. Au Brésil, les incendies qui dévastent la forêt amazonienne sont à leur plus bas niveau historique. Mais tout de suite, et pour commencer, le Sénégal, au lendemain de l'annonce du soutien sénégalais à la candidature de Macky Sall au poste de secrétaire général de l'ONU. À Dakar, les réactions se sont multipliées, allant de la satisfaction dans le camp de l'ancien président à l'incompréhension des familles de victimes de la répression, en passant par le silence, pour l'instant, du PASTEF, le parti majoritaire au Parlement. Nous retrouvons sur place Juliette Dubois.
2: Sur les réseaux sociaux, Macky Sall remercie chaleureusement le président Diomaye Faye et se dit honoré par cette décision. Son parti, l'APR, salue, je cite, « la hauteur de vue et l'esprit républicain du chef de l'État » et parle d'une décision historique. Du côté des familles de victimes des manifestations de 2021 à 2024, le ton est tout autre. Boubacar Sey, à la tête d'un des collectifs de victimes, juge ce revirement incompréhensible. Il estime que Macky Sall est, je cite, « disqualifié pour les Nations Unies car il doit répondre de ces violences ». Et du côté du PASTEF, l'ancienne formation du président, c'est le silence pour l'instant. Le parti n'a pas réagi officiellement. Un responsable joint plus tôt dénonce des calculs politiciens du président, mais explique que le parti préfère prendre de la hauteur. Pour rappel, c'est le Burundi qui avait porté la candidature de Macky Sall au nom de l'Union africaine. Initialement, le Sénégal avait affirmé ne pas avoir été associé à la démarche et avait donc refusé de la soutenir, ce qui fragilisait largement la candidature de Macky Sall. Ce qui a changé selon de nombreux analystes, Bassirou Diomaye Faye doit lancer son propre parti dans les prochains jours et a besoin d'alliés pour former une large coalition. Dans ce contexte, se rapprocher de l'APR devient éminemment stratégique. Juliette Dubois, Dakar, RFI.
0: Également dans l'actualité, la visite à Washington du président libanais Joseph Aoun, reçue à la Maison-Blanche par Donald Trump. Elle intervient au moment où Washington fait pression sur Beyrouth pour désarmer le Hezbollah pro-iranien, condition israélienne pour se retirer du sud du Liban. Cette rencontre coïncide avec le lancement d'une première zone pilote dans trois localités du sud du Liban. Il s'agit de tester l'accord conclu fin juin qui prévoit un retrait israélien progressif, le déploiement de l'armée libanaise et à plus long terme, le retour des habitants. Les échanges de frappes continuent entre Américains et Iraniens. Pour la dixième nuit consécutive, l'armée américaine a lancé une vague de bombardements pendant que Téhéran poursuivait ses frappes contre les intérêts américains dans la région. Les Iraniens ont ciblé ce matin des installations de radars et de défense antiaérienne dans le Golfe. Entre la France et l'Iran, les relations se sont brusquement tendues après l'arrestation de deux agents de l'ambassade de France à Téhéran. Ils ont été retenus dimanche dernier pendant plusieurs heures. Intimidation extrêmement grave, a dénoncé le chef de la diplomatie française Jean-Noël Barrot. Inacceptable, fustige également Éléonore Carrois, la ministre déléguée à la francophonie. Elle était ce matin l'invitée de RFI.
3: C'est absolument inacceptable que la France en Iran ait été la cible de cette action d'intimidation. On le voit bien, l'Iran aujourd'hui multiplie les actions, que ce soit celle-là ou les actions aussi de les bombardements vers des pays de la région qui ne sont pas des belligérants, qui ne sont pas partis au conflit. Et la France est solidaire de ces pays. Nous l'avons toujours été. Nous sommes un partenaire fiable dans la région, lié par des traités. Et donc nous sommes présents aussi aux côtés de nos alliés. Et donc nous condamnons évidemment toutes les frappes iraniennes qui ont été tirées sur des pays de la région, sur des bateaux dans le détroit d'Ormuz. Et évidemment, cette situation d'intimidation doit cesser. On voit bien une cristallisation, une crispation du côté iranien. Et il faut évidemment que cela cesse. Et nous continuons nos efforts dans la région. Nous avons des bases militaires, des emprises diplomatiques. Nous sommes présents et nous pesons justement pour que cela cesse. Et c'est aussi la raison pour laquelle nous sommes prise pour cible.
0: Éléonore Carrois, ministre déléguée chargée de la francophonie, interrogée ce matin sur RFI par Véronique Rigolet. Un accrochage en mer de Chine méridionale entre la Chine et les Philippines menace de peser sur la réunion ce mardi de l'ASEAN, l'organisation des pays d'Asie du Sud-Est réunie à Manille. Les États-Unis et leurs alliés ont dénoncé l'attitude dangereuse de la Chine. Au lendemain d'une journée qui a fait au moins 14 morts en Ukraine et en Russie, un incident signalé en pleine nuit en mer Noire. Une frappe contre un navire transportant du propane vers un port ukrainien a provoqué un incendie à bord, blessant 3 marins et contraignant l'équipage à évacuer. De son côté, l'Ukraine mène une campagne contre le pétrole russe. De nombreux terminaux et raffineries ont été touchés ces dernières semaines, notamment la raffinerie d'Omsk en Sibérie, la frappe la plus en profondeur en territoire russe à quelques 2500 km du front. Notre envoyé spécial, Anissa El Jabri, s'est rendu à Omsk où la population, encore sous le choc, se divise sur la manière dont le pays doit répondre.
4: Dans les stations-service d'Omsk, après 2 jours au régime sec suite à l'attaque, désormais pas de file d'attente notable comme dans d'autres régions, ni de conducteurs avec des bidons pour faire des stocks, mais sous le calme apparent, les divisions semblent s'accentuer. Fumant une cigarette à quelques pas d'une pompe à essence, un habitant appelle ainsi, dans la droite ligne de ce qu'on peut entendre à la télévision, à une réponse violente à l'attaque.
5: Ce conflit aurait pu être terminé depuis longtemps et si on avait recouru à des méthodes différentes, la situation aurait pu être réglée d'une toute autre manière, par la force brute et beaucoup plus rapidement. Mais c'est vrai au prix aussi d'un nombre encore plus élevé de victimes civiles.
4: Cette opinion, on la lit aussi sous la plume des blogueurs faucons nationalistes. Elle n'est pas la plus répandue.
6: C'est devenu un cercle vicieux. Il faut que ça s'arrête et que nous puissions revivre en paix, comme avant, il y a seulement 5 ans, quand on pouvait voyager à l'étranger. J'ai 28 ans, je suis marié. Nous n'avons pas encore eu d'enfant parce que tout est complètement instable. On n'a aucune confiance en l'avenir. Je veux que mon enfant grandisse sans avoir un père parti se battre.
7: Je veux simplement qu'il y ait la paix, c'est tout. Que ça s'arrête maintenant, sur la ligne de contact, ça me conviendrait. Trop de vies humaines ont déjà été perdues. Cela m'inquiète énormément. Je vois à quel point les familles souffrent. Mieux vaut un mauvais accord de paix qu'une bonne guerre.
4: En Russie, en cet été 2026, le soutien à l'arrêt des combats n'a jamais été aussi haut, ni aussi majoritaire. Anissa El Jabri, Omsk, RFI.
0: En Inde, après une journée de manifestations émaillées de violence, le mouvement de contestation appelé Parti des Cafards promet de poursuivre sa mobilisation jusqu'au départ du ministre indien de l'Éducation. Ce mouvement fédère la colère contre les fraudes aux examens et plus largement le ras-le-bol de la jeunesse indienne. En France, vers l'adoption définitive au Parlement de la loi d'urgence agricole, dernière étape aujourd'hui au Sénat, le vote semble acquis malgré la polémique sur les pesticides. Elle pourrait entraîner la démission de la ministre de la Transition écologique, Monique Barbu, qui a été reçue ce matin par le Premier ministre Sébastien Lecornu. La ministre est personnellement opposée à la réintroduction de pesticides interdits actuellement en France. Enfin, en ces temps très troubles, une bonne nouvelle pour la planète. Elle nous vient du Brésil. On apprend que les incendies qui frappent la forêt amazonienne sont tombés l'an dernier à leur plus bas niveau historique. Cette forêt est riche en biodiversité et elle est essentielle pour capter nos gaz à effet de serre et ralentir donc le réchauffement climatique. Bonne nouvelle aussi pour le président Lula à l'approche de la présidentielle au Brésil. La protection de la forêt est en effet l'un de ses engagements. Jeanne Richard.
8: La plus grande forêt tropicale du monde peu soufflé. L'année dernière, à peine plus de 3 millions d'hectares ont brûlé. C'est déjà beaucoup, mais bien moins que l'année d'avant. En 2024, près de 16 millions d'hectares de forêt ont disparu dans les flammes. Une sécheresse historique avait favorisé la propagation des incendies. Ces incendies, ils sont dans leur immense majorité déclenchés par des activités humaines, en général du brûlis de pâturages non autorisés ou mal contrôlés, ou pour déboiser illégalement. Et si les feux ont embaissé en 2025, c'est en partie parce que les communautés locales, souvent impliquées, ont été très marqués par ces feux incontrôlables de 2024, mais aussi parce que la saison des pluies a été décalée selon Map Biomasse et parce que la déforestation en Amazonie brésilienne continue à diminuer. Le président Lula a promis d'éradiquer la déforestation illégale d'ici 2030. Il tient donc à afficher un bon bilan environnemental avant de briguer un nouveau mandat. Mais les feux au Brésil restent toutefois très importants dans d'autres régions, au Cerrado notamment, la savane la plus riche en biodiversité au monde. Les experts craignent aussi l'impact dans les mois qui viennent d'un super El Niño qui pourrait entraîner une nouvelle sécheresse.
0: Et Lula est aussi vivement critiqué par les défenseurs de l'environnement pour son soutien à un vaste projet d'exploration pétrolière au large de l'Amazonie. Voilà, l'information revient à 18h sur RFI avec le journal en français facile, mais tout de suite sur le Pont des Arts. Nathalie Amar, bonjour.
9: Bonjour Gilles Moreau et merci. Il est bientôt 17h10 à Paris, 2h de moins en temps universel.
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0: Bonjour à toutes et à tous. De la Corée du Nord, on ne voit d'habitude que des foules en uniforme, des défilés au passage de Kim Jong-un, des images de propagande dont chaque élément est mis en scène, scénarisé. Mais on a du mal à se représenter dans son quotidien la population de ce pays tenu depuis 1945 par la dynastie Kim, ses hommes, ses femmes, ses enfants nord-coréens. Stéphane Gladieux leur donne un visage au travail, dans les champs, à l'usine ou en famille, dans un parc. Le photographe a obtenu l'autorisation de réaliser dans ce pays ultra verrouillé une série de portraits, travail évidemment étroitement surveillé, mais qui livre une part de la vérité du pays. Alors que ces photos sont exposées en ce moment au musée des Confluences à Lyon, Stéphane Gladieux s'arrête aujourd'hui sur le pont des Arts. Bonjour Stéphane Gladieux.
1: Bonjour.
0: Vous avez bataillé des années pour obtenir cette autorisation d'aller travailler en Corée du Nord. Qu'est-ce qui vous a poussé vers ce pays? Le fait qu'il soit justement si fermé, si interdit?
1: Oui, le fait qu'il soit si interdit. Et l'envie aussi de donner un visage aux Nord-Coréens à travers mes différentes expériences passées et les nombreux voyages que j'ai pu réaliser. Également dans de nombreuses dictatures. C'est vrai que la Corée du Nord est de grandes particularités. On a très peu d'informations. La population est invisibilisée, si on peut dire, par le régime et également par nos médias.
0: Puisqu'on n'a pas accès à ce pays, tout simplement.
1: On n'y a pas accès, mais même dans les reportages, en fait, quand on parle de la Corée du Nord, on parle de crise diplomatique, de nucléaire, de Kim Jong-un, mais très rarement, en fait, de la population. On a parlé de la famine et les gens parlent encore de la famine, alors
0: Absolument.
1: Que c'est quelque chose qui a plus de 20 ans. Mm-hmm. Donc ça montre le niveau de décalage qu'il peut y avoir entre les informations qu'on a sur cette population. Il y a des millions de gens qui vivent là-bas et dont on n'a quasiment jamais parlé.
0: Et donc vous avez eu envie de les voir, de les mettre dans votre objectif, d'en faire le portrait. Vous avez patienté toutes ces années, donc avant de pouvoir y entrer. Vous y êtes allé 5 fois, je crois, en 3 ans. Est-ce que vous savez ce qui a convaincu les Nord-Coréens de vous laisser finalement passer cette frontière?
1: Non, pas complètement.
0: Ça reste un mystère pour vous?
1: Il y a beaucoup de choses qui restent un mystère pour moi, même après 5 voyages, en ce qui concerne effectivement la Corée du Nord et leur motivation. Il y a des choses que j'ai pu comprendre qui sont, premièrement, que le représentant de la Corée du Nord en Europe, qui résidait à Paris, il est mort depuis, avait, je pense, un peu un tropisme pour la photographie. Et j'ai eu la chance de pouvoir le rencontrer par l'intermédiaire d'un de mes meilleurs amis, qui est coréanologue et qui est journaliste, Adrien Gombeau. Avant cette rencontre, en fait, j'ai pu préparer pendant 3 semaines vraiment une proposition, un dossier d'arriver vraiment à quelque chose de très construit. Et quand je l'ai rencontré, donc je lui ai expliqué ce que je faisais, je lui ai expliqué ma volonté de faire un portrait des Nord-Coréens, que ça ne m'intéressait pas en fait de partir en Corée du Nord pour être confronté à des lieux vides, à de l'architecture. Voilà, moi, ce que je souhaitais, c'était rentrer en contact avec les gens. Voilà. Déjà, ça l'a surpris. Ouais. Le procédé que je lui ai expliqué, que je lui ai présenté, l'a surpris également. Et j'ai senti que quelque part, ça l'intéressait le voir. Alors ensuite, deuxième rideau, il propose ce dossier à Pyongyang. Qu'est-ce qui fait que les gens du ministère des Affaires étrangères, de cette antenne du ministère des Affaires étrangères, dont je ne sais que très peu de choses, acceptent? Je ne saurais pas vraiment vous répondre.
0: Ouais, mais en tout cas, vous avez eu cette autorisation-là. Vous avez travaillé donc sous la contrainte d'une dictature. Hein, vous nous raconterez exactement comment. Mais vous avez fait aussi de cette contrainte une force, après tout, pour ces portraits qui sont, pour certains, vraiment saisissants, dont certains restent imprimés dans la tête. On en parle dans quelques instants. Au musée des Confluences, d'une salle à l'autre, on passe de la Corée du Nord au Mali. Quand les animaux dansent, une exposition qui nous fait découvrir une tradition millénaire des rives du fleuve Niger entre danse et théâtre de masques, c'est le Sogobo.
2: Sogobo, ça veut dire les animaux sortent, les animaux apparaissent. Ce n'est pas un personnage qui danse quelque chose, c'est le masque.
0: Voilà, et on retrouvera Clémence Delfort pour parler de cette exposition. Enfin, elle a enquêté sur ses origines et son patronyme, Louisa Babary, présente au MAC, le Musée d'Art Contemporain de Marseille. Africa, voyage dans l'histoire ancienne de l'Afrique du Nord qui mêle la photographie, les pièces archéologiques et la création sonore.
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0: C'est un employé qui fait ses courses au supermarché. Ce sont de jeunes femmes qui s'entraînent dans un stand de tir. C'est une consultation chez l'ophtalmologue ou un pique-nique en famille dans un parc de Pyongyang. Stéphane Gladieux, tous ces portraits de Nord-Coréens, on les voit au Musée des Confluences quasiment à l'échelle. On les a en face de nous et vous les avez réalisés selon la même méthode, c'est-à-dire avec un studio mobile. Vous n'avez pas emmené vos sujets dans un studio de photographie, mais vous avez amené le studio vers eux.
1: Oui, c'était là une volonté depuis des années. J'ai fait du reportage pendant longtemps, reportage documentaire pendant des années. À un moment donné, j'ai vraiment eu envie de descendre le studio dans la rue et de réaliser ces portraits que j'appelle des portraits miroirs, une forme d'icône humaniste à mes yeux. Donc je m'explique, c'est que j'étais fasciné par l'icône, par l'iconographie, par vraiment la construction de l'image, non pas par son poids religieux, mais par la construction de l'image, à savoir une représentation extrêmement lisible, frontale, simple, rarement ou quasiment jamais plus de trois couleurs, avec un décrochage entre le personnage et l'arrière-plan, l'arrière-plan toujours choisi avec soin, qu'il soit chargé ou non. Ces icônes ont été utilisées pendant des siècles comment pour véhiculer une idéologie religieuse à des gens qui étaient peu éduqués ou pas éduqués, puis comment les dictatures s'en sont emparées, notamment les dictatures nord-coréennes, russes, chinoises, avec une iconographie de la propagande qui reprend en partie ces codes. On va ensuite retrouver ces codes assez tôt dans la publicité américaine, avec le grand sourire, les dents émaciées qui ressemblent plus à une grimace qu'à un sourire. Donc on a trois utilisations différentes, du religieux, du politique et du marketing. Moi j'avais envie, c'est un jeu personnel, mais d'en faire quelque chose effectivement
0: d'artistique cette fois-ci.
1: Oui, et d'humaniste, c'est-à-dire de mettre en lumière les gens et les photographier avec dignité. Donc le procédé est le même. Il y a toujours deux ou trois flashs en fonction du nombre de personnes.
0: Studio mobile, c'est ça, c'est essentiellement de l'éclairage.
1: Ce sont des flashs. Ouais. Ce sont des flashs assez puissants, sur trépied, donc c'est contraignant. Où je choisis des sujets, des personnages. Je leur indique simplement une marque au sol. Je me pose à 5 mètres à peu près. Et j'attends.
0: Ouais. C'est-à-dire que vous ne choisissez pas les lieux où vous allez. Ceux-là, ils vous sont imposés, on va dire, par le régime qui vous suit de très près, qui vous fait accompagner sur chaque séance photo. Mais vous choisissez les sujets. Vous avez le droit d'avoir un coup de cœur pour telle ou telle personne dans un espace public.
1: Alors non, dans un espace... Alors il y avait deux cas de figure. La rue, donc l'espace public, où là, ça a été la plus grande bataille, les plus grandes batailles pendant le cours de ces cinq voyages, ouais. Où je choisissais le lieu et ensuite j'attendais. J'attendais pour pouvoir choisir les personnes qui passaient. Ça a donné lieu à des scènes assez cocasses, on y reviendra si vous voulez après. Et le deuxième cas de figure, c'est unité de temps, unité de lieu, école, hôpitaux, usine ou autre, où là, je ne choisis pas l'école, l'usine ou l'hôpital en question. Déjà parce que j'ignore complètement ce qu'il existe en Corée du Nord, parce qu'il est impossible de faire des recherches. Il n'y a pas d'informations ni de statistiques. Donc on va m'emmener, suite à mes demandes, dans des usines ou dans des hôpitaux. Et là, je vais à la fois choisir les gens que j'ai photographiés, mais aussi l'arrière-plan. Le tout dans un jeu de psychologie assez douce.
0: Et pouvoir composer cette photo en mode icône, comme vous le vouliez dès le départ.
1: Moi, c'est ce que je vais chercher à faire. C'est-à-dire, c'est l'association entre le premier plan et l'arrière-plan, pour moi, qui donne aussi la puissance de l'image, le symbole, l'image, le décalage qui peut y avoir.
0: Ouais. Parmi les photos que vous avez prises en intérieur, il y a celle de 5 étudiantes dans le premier cinéma en 3D de Pyongyang. Lunettes 3D jaunes sur le nez, jupe bleu marine, chemise bleu clair, Pins, évidemment, à la gloire du dirigeant. La plus grande est au milieu. Les quatre sont réparties des deux côtés. Elles se sont mises en place toutes seules.
1: Quasiment.
0: La photo s'est créée sous vos yeux.
1: Quasiment, c'est-à-dire que la façon dont ils ont de se positionner sur une photo de groupe est assez naturelle pour eux. L'ajustement, c'est infime.
0: Ouais. Et on a l'impression vraiment que c'est voulu, que vous leur avez assigné une place. C'est la même chose d'ailleurs avec la photo des serveuses sur un bateau restaurant qui est prise sur le fleuve qui traverse Pyongyang avec leurs uniformes, leurs petites toques. Elles se sont disposées naturellement,
1: ouais,
0: la plus grande au milieu.
1: Ouais, quasiment.
0: Les autres,
1: Il y a une habitude de la photo de groupe, puisqu'ils ne sont jamais photographiés individuellement. C'est la particularité, elle est là aussi, c'est que l'individu n'existe que dans le cadre du collectif. L'individu n'existe pas isolé quasiment. La mode n'existe pas en Corée du Nord. Ça vous donne un peu une idée du collectivisme, du poids du collectivisme. Donc il était parfois plus compliqué de les avoir seuls ou en couple que de les avoir finalement en groupe. Il y a eu la même chose dans un parc d'attractions avec des écoliers. C'est pareil. Là, pour le coup, j'ai rien fait, quoi. C'est une armée qui se met en ordre. Bon, après, c'est effectivement le choix. Où est-ce que je leur demande de se positionner à nouveau? Et puis, cette distance qui est toujours la même.
0: Et ce qu'on voit en arrière-plan, il y a pas mal de femmes au travail dans ces clichés. Celles qui travaillent en ville ou à l'usine sont forcément assez jeunes et célibataires, de ce que l'on voit. Elles sont totalement dévouées à leur travail. Pour les ouvrières, dorment même dans les usines dans lesquelles elles sont employées. On voit une société évidemment hiérarchisée, une société machiste où les femmes font les boulots les moins qualifiés. Et c'est ce qu'on observe notamment sur une photo de travail au champ que vous avez prise dans une ferme collective où le monsieur conduit la charrette, les femmes ramassent. C'est comme ça, la hiérarchie du travail.
1: Oui, alors je l'ai pas toujours perçu comme ça, mais c'est vrai que la place des femmes et des jeunes femmes est pas très enviable. Effectivement, tant que vous n'êtes pas marié, effectivement, vous ne choisissez pas, vous affecte à une usine, vous y dormez dans des dortoirs, et effectivement il y a des douches, il y a des installations, c'est-à-dire qu'il y a des piscines, comme on peut le voir dans certains lieux, dans d'autres il y a des sortes de hammam sauna, mais on reste en fait dans un tout petit univers sans sortir.
0: Univers fermé.
1: Et sans sortir seul. Encore une fois, si on sort, c'est en groupe. Tout ce que l'on va pouvoir faire, comment sera fait collectivement.
0: Ouais, parmi les portraits réellement qui marque, il y a celui d'une travailleuse des rizières que l'on a là sous les yeux. Il rappelle fortement, Stéphane Gladieux, les affiches de propagande. Une femme plantée au milieu des champs avec quelque chose de très fier dans la posture. Vous vous appropriez ces codes et à la fois vous les détournez. Comment vous l'avez construit, ce cliché-là?
1: En fait, c'est sur l'ensemble des clichés où j'ai essayé de réutiliser en fait les codes de la propagande qui eux-mêmes finalement étaient des codes repris de la construction de l'icône, mais en le poussant finalement plus loin, en surjouant en fait toutes ces scènes. Et effectivement, cette femme qui tient une faucille et une gerbe de blé avec son foulard rouge en plus, voilà, c'est vraiment la statue ou la peinture à la gloire du travail qu'on aurait pu voir en Union soviétique, en Roumanie ou en Chine en fait. Donc c'est vrai que j'ai cherché à jouer systématiquement en fait avec ces codes là pour les surjouer, les renforcer, et qu'il y a quelque chose quasiment d'irréel en plus de ça qui est apporté par la lumière, parce que la lumière permet d'enrouler en fait, d'englober les gens totalement dans la lumière.
0: C'est vrai qu'il y a une espèce de fond bleu qui illumine
1: le visage. Le personnage est un peu en avant et on ne sait pas trop finalement si c'est réel ou
0: comme si ça avait été fabriqué. D'ailleurs, je crois qu'on vous l'a dit à certains moments, c'est pas possible, tu les as fabriqués, c'est du montage,
1: photos. Ça, honnêtement, ça me plaît, ça me plaît parce que ça montre finalement que ça fonctionne dans le fond. J'ai des experts qui m'ont félicité pour mes photomontages. j'ai des gens qui m'ont dit c'est vraiment génial parce que le fond vous l'avez vraiment bien rangé en fait. Non, je suis pas allé dans un supermarché nord-coréen jardin pour me faire une déco et demander ensuite à quelqu'un de poser. Donc dans toutes les, c'est ça qui est incroyable, c'est-à-dire que la contrainte, c'est que je suis constamment suivi, on me donne à voir parce que je ne peux pas complètement choisir, et dans cette contrainte-là, c'est d'essayer effectivement de se créer un espace de liberté. Avec une réalité, c'est la réalité, c'est leur réalité. Quand vous disiez que ça nous montrait une partie de la réalité de la vie quotidienne,
0: je pense
1: effectivement que ça montre une part de la réalité, du quotidien des Nord-Coréens, que ça montre la surthéâtralisation dans laquelle ils vivent.
0: Ouais, c'est cette image d'un employé dont je parlais au tout début, qui fait ses courses dans un centre commercial. Il faut qu'on la décrive. Là, on l'a pas sous les yeux, mais derrière lui, donc lui, il pousse son caddie tout bêtement, et derrière lui, il y a des bouteilles disposées comme si on avait mesuré l'espace entre elles au millimètre près. Voilà, c'est pas un ordre qui a été fabriqué, c'est l'ordre réel.
1: C'est l'ordre
0: d'un supermarché qui veut figurer l'abondance et l'organisation.
1: Et si vous notez bien, il n'y a pas un produit frais. Ce sont que des produits secs. Donc l'arrière-plan, ce sont que des bouteilles de pseudo-soda. Je dois vous avouer que j'ai même pas comment pris le risque de goûter de toutes les couleurs. Donc il y en a des rouges, des jaunes, des verts, des bleus, de tailles différentes, qui sont positionnés de manière assez spectaculaire, assez théâtralisée. Et lui, il est devant, très raide, dans un costume en vinalon, donc c'est du fil tiré du charbon, avec son pins, avec cette morgue très nord-coréenne, une morgue nationaliste, qui est supérieure au sourire. Et il est avec son caddie, qui est presque plein, pareil, de produits secs. Donc oui, effectivement, c'est le reflet de la Corée du Nord, parce que il y a un souci de perfection constant, partout. On ne montre que des choses achevées, validées par une autorité. Ça peut remonter jusqu'à Kim Jong-un lui-même.
0: Ça veut dire qu'on ne montrera pas un chantier en cours ?
1: Jamais. Je n'ai jamais pu faire photographier d'immeuble en chantier avec un ouvrier devant. Ce qui était mon souhait. Je ne comprenais pas pourquoi. J'ai fini par comprendre parce que l'immeuble n'était pas achevé. Pour vous donner un ordre, une idée, c'est que lorsqu'un ouvrier quitte un chantier en Corée du Nord, il va mouler son tas de sable avant d'y poser sa pelle. On va pas laisser le tas de sable comme ça.
0: Il faut pas être pris en défaut, ne pas avoir laissé du désordre.
1: Exactement.
0: Je voudrais vous faire écouter, Stéphane Gladu, un extrait d'un reportage de 2015 retrouvé dans les archives de l'INA. On est au domicile d'une mère de famille qui est dans sa cuisine et elle prépare à manger.
4: L'alimentation, un sujet sensible. D'après les Nations Unies, 80% des foyers ne mangent pas à leur faim. Au milieu des années 90, la situation était encore plus difficile. C'était la grande famine. Elle aurait fait au moins 600 000 morts. Comment s'est passée pour vous la grande famine ? Comment avez-vous surmonté cette épreuve ? Comment dire ? Son embarras est évident, mais Moon Kang-soon va vite se ressaisir.
5: Nous savions que tant que nous avions la direction de notre général Kim Jong-il, nous surmonterions tous les obstacles. Même avec une soupe de riz, nous n'avions pas faim.
4: Moon Kang-soon n'a donc pas souffert de la faim, comme elle n'a pas souffert d'être orpheline.
0: Voilà, on entend effectivement la gêne, la peur sans doute de dire la réalité de ce qu'a été cette grande famine nord-coréenne à l'époque. La surveillance est là, elle pèse et on le voit dans la suite de ce reportage. Il y a quelqu'un qui est chargé de surveiller effectivement ce qu'elle dit à cette reporter. Est-ce que vous avez ressenti le stress aussi de certains de vos modèles dans telle ou telle situation, de laisser paraître quelque chose qui ne devrait pas paraître ?
1: Je peux vous dire qu'en réécoutant, en écoutant l'extrait, là, j'ai ressenti de nouveau le stress que j'avais sur place, parce que le courage qu'il a fallu à cette journaliste aussi, ou l'audace de poser cette question, sont pas des questions anodines, sont pas des sujets qu'on aborde comme ça, effectivement, en Corée du Nord, sans l'avoir préparé minutieusement avant. C'est voilà, elle aurait pu être accompagné le lendemain et voilà la fin de son reportage. Donc oui, bien sûr, le stress intérieur des gens.
0: Le stress, il était chez vous aussi, c'est ce que vous nous dites. Il était
1: bien sûr
0: chez les gens et chez vous aussi.
1: Bien sûr, parce que quand au premier voyage où j'étais avec mon ami Adrien, on partageait une chambre et qu'au bout de 4 jours, on nous rapporte notre linge sale en mettant mes caleçons sur mon lit, les siens sur son lit, mes chaussettes sur mon lit, et qu'Adrien trouve ça génial et que moi je suis pris d'un peu d'une crise de panique, mais de lui dire mais
0: vous dites que vous avez été surveillé et filmé.
1: Comment peuvent-ils savoir que c'était mes caleçons, mes chaussettes? Donc ça veut dire que les valises, je le sais, les valises, elles ont été ouvertes, elles ont été photographiées, ils savent exactement ce qu'on a. C'est très certainement comment écouter. Après, lors du voyage, le stress intérieur des gens, il est palpable constamment. Le stress aussi des guides, avec qui j'ai au fil du temps nouer un lien fort, mais je le sentais, je le mesurais, je réussissais après à le jauger même au fil de la journée. Et puis
0: C'est la peur du faux pas.
1: C'est la peur du faux pas pour tout le monde, pour eux et pour moi. Mon objectif, c'était effectivement d'essayer de durer. La difficulté était de durer. Aller en Corée du Nord une fois, c'est compliqué. Mais possible. Y aller 5 fois, c'est autre chose. Donc effectivement, ce travail-là, psychologiquement, était usant. Moi, je restais 15 jours. Honnêtement, au bout de 15 jours, c'était très dur intérieurement, en fait, de constamment peser, réfléchir à mes mots, à mes attitudes. Bon, en plus de ça, moi, je suis pas quelqu'un de diplomate. On peut pas dire que je suis connu pour ça. Je suis patient, en photographie, ok, mais il y a des situations où je ne le suis pas du tout. Donc, j'ai plutôt un caractère assez explosif. Donc, c'est vrai que ça a été très difficile, finalement, de...
0: 15 jours, c'était le maximum.
1: Ah oui, 15 jours, c'était le maximum.
0: La Corée du Nord, dans l'objectif de Stéphane Gladieux, aujourd'hui, sur le Pont des Arts. Dans la playlist RFI du mois, le groupe Aitawa.

0: Le groupe Aitawa et ses sonorités afro-colombiennes, quel miedo se acabe et que la peur disparaisse, c'est le choix de nos programmateurs en playlist RFI ce mois-ci. Stéphane Gladieux, vous l'avez dit un peu au début de cette émission, vous avez sillonné pas mal de pays sur cette planète et vous avez été confronté assez tôt dans votre existence à la dictature, celle des Ceausescu en Roumanie, alors que vous étiez un enfant, je crois, ou en tout cas un très jeune homme. Quelle est la spécificité pour vous de cette dictature nord-coréenne? Comment est-ce que vous la percevez? Quelle est sa singularité?
1: Alors, je prends la précaution de dire que je suis pas historien, je suis pas spécialiste, mais que ce soit des dictatures comme en sud-américaine, africaine, même en Europe de l'Est, effectivement, ce sont des gens, des sociétés qui ont été confrontés, je dirais, à l'évolution du siècle des Lumières, au libre-arbitre, au sens critique. Et nombre de ces dictateurs ont d'ailleurs été formés en Europe, dans les universités européennes, ou parfois dans une université comme même américaine. Donc, ça existe. Et les sociétés, la Roumanie était une société développée, éduquée, avec un monde intellectuel qui était important, hein, comme la Russie, l'Ukraine ou d'autres endroits comme ça, dans le monde. La spécificité de la Corée du Nord, c'est que avant que les Kim arrivent en 1945, c'est un pays qui a vécu pendant plusieurs siècles sous un joug indirect des Chinois, qui finit par être envahi par le Japon, où les Japonais vont imposer une dictature, un régime de fer, avec l'exploitation sexuelle des femmes, avec la torture, le meurtre, les emprisonnements. C'est-à-dire ce que les Coréens du Sud et du Nord ont vécu
0: sous la domination japonaise.
1: La domination japonaise, ouais. C'est indescriptible.
0: Vous voulez dire que c'est une population qui, pour parler très vulgairement, on a bavé.
1: C'est une population qu'on a bavé et qui est libérée en 45 par l'Union soviétique. Donc, comme je dis souvent, les Allemands de l'Est se souviennent de la joie, j'imagine, de l'horreur qu'a pu être la libération de l'Allemagne de l'Est par l'armée rouge. Ensuite, le pays il est divisé en deux sur le cinquantième parallèle. Lors d'un accord entre l'Union soviétique et les États-Unis, et les Kim arrivent. Mais finalement, il n'y a pas vraiment de surprise à mes yeux qu'un tel régime ait pu s'installer en Corée du Nord, dans le sens où que ce soit la structure historique, sociale et même religieuse à travers confucianisme qui est extrêmement vertical, le système des clans qu'on retrouve également en Corée du Sud, hein, on a le même système en Corée du Sud aussi encore aujourd'hui. Donc effectivement, on est face à une population qui n'a pas été en contact avec le sens critique et le libre arbitre, et donc ça rend cela effectivement très particulier, parce que ça a pu permettre, je pense, à cette idéologie du Juche, qui est l'idéologie fondatrice, de pouvoir vraiment s'imprégner profondément. Et ça rend les choses très compliquées quand vous êtes effectivement étranger, parce que le niveau de dialogue devient extrêmement compliqué.
0: Mmh. Et pourtant, malgré tout ça, ce que je disais tout à l'heure, vous arrivez à rendre plus humain cette population nord-coréenne qui est anonymisée un peu partout, plus humaine, pardon. Il y a ce cliché qui est pris dans un zoo qui est extrêmement étonnant. Je crois que c'est un des tout premiers que vous ayez fait là-bas, où on voit un couple au premier plan, le père raide dans le costume, j'allais dire réglementaire, en vinalon avec les pins à la gloire du dictateur. La mère, elle, on pourrait quasiment la voir ailleurs, dans une capitale européenne. L'enfant et des statues de manchots en plastique, du vulgaire plastique derrière. C'est-à-dire que vous montrez, vous donnez aussi à voir ce quotidien, la banalité du quotidien dans cette dictature-là.
1: La banalité du quotidien, et puis mon humour un peu délétère entre le parallèle entre le manchot et puis le monsieur en vinalon, en fait, qui est raide effectivement comme un manchot, avec les bras le long du corps. Et bon, ça c'est un peu mon second degré, je sais que c'est pas toujours très fin, mais
0: il y a deux couples effectivement sur cette photo, on y va par là.
1: Il y a deux couples, ils tiennent tous les deux la main, et il y a ce petit garçon qui est entre les deux couples. Et cette image, pour moi, elle a été importante parce que c'est la deuxième image que je fais en arrivant. La première chose qu'ils ont faite lorsque je suis finalement sorti, lorsqu'ils m'ont accompagné, la première sortie que j'ai faite, c'est de m'emmener au zoo. Et je trouve la symbolique assez forte quand même. Quand vous avez entre guillemets des invités, le choix de la première visite, elle est quand même intéressante. Elle dit quelque chose, elle raconte quelque chose aussi de la société. Et le zoo est quand même un endroit de théâtralisation totale, de mise en théâtralisation d'animaux et d'animaux en prison. Je trouve que le parallèle, il est quand même assez intéressant. On peut pas l'ignorer non plus. Donc déjà ce symbole-là, et en plus de ça, c'est l'image où je vais vraiment trouver la bonne distance. En fait, je m'étais interrogé justement par rapport à ça, par rapport à eux, et je vais trouver une distance qui me plaît, et mettre en place mon procédé, ça va me rassurer par rapport au stress effectivement que je ressens.
0: Lui, un sacré air de défi. Il y a pas beaucoup de personnages qui sourient sur cette série de clichés. Il y en a quand même deux, et je voudrais que vous nous en parliez parce que vous les appelez les James Bond Girls. Ce sont deux jeunes femmes que vous avez photographiées dans un stand de tir et qui sont vraiment dans une posture. Ça pourrait être une affiche de cinéma, clairement.
1: Ça pourrait être une affiche de cinéma et
0: il y a une cible.
1: Oui, je vais essayer de la décrire. Donc il y a deux femmes qui sont en uniforme marron, pantalon marron foncé et un haut qui est un peu plus clair, qui sont positionnées en miroir, chacune avec un pistolet qu'elles tiennent à la hauteur d'épaule, et derrière il y a un mur en béton qui représente des faux rondins de bois sur lesquels il y a une gigantesque cible marron et blanche. Donc il y a une unité de couleurs qui est assez forte, une symétrie qui est assez forte. Et ce qui est intéressant, c'est que cette image, elle symbolise justement un peu la sphère finalement de liberté que j'ai pu créer en jouant sur le fait qu'on n'avait pas de référent commun. Parce que cette photo-là, c'est pas moi qui vais véritablement la décider complètement. C'est-à-dire qu'au départ, quand j'arrive dans ce stand de tir, après avoir négocié pendant quasiment 3 ans, on va me refuser la première photo que je veux faire, qui sont deux hommes en civil que je choisis de photographier en intérieur, dans un univers assez austère. Et on va, mes guides vont me refuser cette photo en me disant que ce sont des militaires, que je ne peux pas photographier des militaires. Comme il y a déjà eu une tension assez forte le matin avec eux, je vais sortir pour marquer vraiment mon désaccord, leur tourner le dos. Donc c'est extrêmement insultant en Asie. C'est des choses que les Français font avec une banalité et une facilité déconcertante, mais en Asie c'est quelque chose de très insultant. Ils vont finir par sortir et me dire, tu sais, on a compris, on est désolé, ce sont des militaires, tu peux photographier des militaires, mais si tu veux photographier des gens qui tirent vraiment régulièrement, il y a les hôtesses du stand de tir qui accepteraient d'être photographiées. Et j'avais repéré ce mur que j'avais écarté parce que je le trouvais trop caricatural. Et en fait, quand elles sortent, c'est vrai que j'ai un petit peu de mal à y croire.
0: Ça vous saute aux yeux.
1: Oui, et puis j'ai un peu de mal à y croire au départ. Ouais. Et donc, je vais les emmener. Ils pensent que je vais rentrer à l'intérieur faire la photo. Je dis non, j'ai changé d'idée. Je voudrais le faire à l'extérieur. Et c'est vrai que je suis un peu tendu, stressé, parce que je sais ce que l'association peut donner. Et donc, quand j'arrive sur place, je suis un peu nerveux. Il y a beaucoup de monde en plus de ça, parce que j'ai mes deux guides, plus il doit y avoir 5 ou 6 personnes autour.
0: Donc ce sourire, il est absolument pas représentatif de l'atmosphère qu'il y avait lors de la prise de ce cliché.
1: Clairement. Non, c'est surtout que je pense que c'est moi qui étais en décalage par rapport à la prise de ce cliché, parce que finalement, eux ne se sont posés aucune question, et que quand j'ai fini par faire cette photo et leur montrer sur le dos de l'appareil, ils l'ont trouvé très bien. Et j'ai eu cette phrase de dire à Jong, donc à un de mes ménines, je lui dis, mais tu sais pourquoi elle est bien cette photo? Et il me dit non, parce qu'on dirait des James Bond girls. Et puis il reste un peu interloqué, et je lui dis, mais Jong, pourquoi est-ce que tu ne traduis pas? Et il me dit, je veux bien traduire, mais c'est quoi James Bond girl?
0: Tout simplement, la référence n'est pas connue.
1: Exactement. Et on avait effectivement très peu de référents communs, ce qui fait que je n'ai jamais vraiment su ce qu'ils lisaient dans mes images, de la même façon qu'ils ne voyaient il ne percevait pas non plus précisément ce que je lisais dans les images que je réalisais. Ouais, et tout s'est joué là-dessus, en fait.
0: La limite de votre dialogue. On va vous entraîner au Mali, Stéphane Gladieux. Quand les animaux dansent, c'est une autre expo de ce musée des confluences à Lyon, dont RFI d'ailleurs est partenaire. Bonjour Clémence.
2: Bonjour Nathalie.
0: Vous avez visité cette expo qui s'intéresse au Sogobo. C'est une fête populaire qui se déroule dans les régions de Ségou et Bamako, dans les villages qui bordent le fleuve Niger.
2: Oui, Sogobo signifie littéralement « les animaux sortent ». Ce sont des fêtes ancestrales qui prennent place dans les villages ou sur le fleuve, mêlant théâtre, danse, musique et chant. Des masques d'animaux et des marionnettes s'animent au rythme des tambours, illustrant des mythes et des légendes sur la création du monde, les grands ancêtres, l'histoire, la force de la brousse, du fleuve, mais aussi sur la vie sociale et quotidienne. Johan Cormier, commissaire d'exposition, nous parle de ces pratiques sociales.
3: C'est une pratique qui est intimement liée aux grands moments sociaux de la communauté. Alors, quand on est chez une population comme les Bamana, traditionnellement agricole, c'est lié aux grandes récoltes, au cycle finalement lié à l'agriculture. Donc on a deux sessions principales au mois de mai-juin et puis une autre au mois de novembre-décembre. Et puis chez une population comme les Bozo, beaucoup plus associée à l'activité de la pêche sur le fleuve Niger, c'est lié aux grandes pêches, notamment collectives. Donc c'est des moments de festivité qui marquent des moments de la communauté.
2: Tout le village participe à la fête très codifiée. Les tambours battent pour appeler les spectateurs qui, en habit de fête, se dirigent vers le lieu où les masques vont défiler et danser. Les masques et figurines ont été préparés à l'écart du village, en secret, par un groupe de jeunes hommes qui sélectionnent, selon la saison, le nombre de masques et de marionnettes, les examinent et éventuellement les réparent, les repeignent, recousent les costumes. Ce mystère est indispensable autour des porteurs de masques pour valoriser leur animation au moment du Sogobo. Sonia Loeb, commissaire et donatrice de la collection, nous raconte son expérience.
4: Sogobo, ça veut dire les animaux sortent, les animaux apparaissent. Ce n'est pas un personnage qui danse quelque chose, c'est le masque. Donc les individus qu'on avait vus la veille marcher dans la rue ou en train de cultiver, tout d'un coup, eh bien, on ne savait pas qui était dedans. Et c'était ça tout le mystère.
2: Une fois que tout le monde est installé, des jeunes femmes entonnent des chants pour appeler les masques. Le rythme des tambours accélère et les premiers masques apparaissent. Avant, l'ordre des masques était réglementé, mais c'est plus tellement le cas aujourd'hui. Un guide agite une clochette ou souffle dans une trompette devant le masque qui ne voit pas l'extérieur. Il le dirige dans l'espace dansant, soutenu par le rythme des tambours et des chants dédiés à chaque masque qui a sa propre histoire et son propre caractère. Les marionnettes, trop petites pour être incarnées par un homme, sont-elles placées sur une structure appelée kalaka, où elles peuvent également être mises en danse et en mouvement. Les marionnettes un peu plus grandes sont arborées en cimier, fixées sur la tête d'un porteur.
0: Et ça doit être effectivement très impressionnant à voir. Comment peut-on retranscrire ce spectacle dans un musée, Clémence ?
2: C'est tout l'enjeu. Même s'il s'incarne par des masques et des costumes, le Sogobo n'est pas matériel, c'est un art vivant, une forme d'expression populaire. Pour l'exposition, il s'agissait de partir du matériel, donc principalement des masques et marionnettes, et de les remettre dans leur contexte de fête, de danse dans les villages, grâce à un parcours immersif. Le scénographe Lorenzo Greppi ne connaissait pas cette culture avant de travailler sur le projet.
5: J'essaie de suivre mes sensations et surtout mes émotions et de les transcrire dans un langage multisensoriel, où il y a des éléments à écouter, des éléments à toucher, des éléments à goûter, des éléments à renifler, même si ce n'est pas de manière physique, mais disons de manière symbolique.
2: Le pari du parcours sensoriel et immersif est plutôt réussi. On est accueilli par des marionnettes qui nous frayent un chemin jusqu'à une grande salle qui reproduit l'espace d'une place du village. On commence avec une lumière écrasante qui recrée l'après-midi pour aller vers une lumière tamisée de soirée. Certains masques sont accompagnés de leurs costumes qui ont été reconstitués avec l'atelier de l'Opéra National de Lyon. Ça les rend encore plus impressionnants. Aussi, le parcours est bordé de différentes musiques qui évoluent en intensité, c'est ce que vous entendez ici, et les visiteurs découvrent plusieurs vidéos tournées par Albert Loeb lors de leur voyage au Mali, ce qui permet d'avoir une bonne représentation des événements. Aussi, le parcours est bordé de différentes musiques qui évoluent en intensité, c'est ce que vous entendez ici, et les visiteurs découvrent plusieurs vidéos tournées par Albert Loeb lors de leur voyage au Mali, ce qui permet d'avoir une bonne représentation des événements. Et j'ai beaucoup aimé les bruits des animaux autour des masques.

0: et qui a intégré comment le à la fois la sérialité sur une partie extérieure des murs où en fait il y a une image, il y a vraiment les images arrivent comment
1: les
0: avec cette répétition,
1: les autres, ouais. Voilà, sur le même format,
0: toujours au même format. Et avec au centre, comment, 8 très grands formats qui sont effectivement en rapport de 1:1. Quand on est face aux gens, on a la même taille.
1: On se regarde, littéralement.
0: On se regarde vraiment. Ouais. Donc c'est vraiment ce jeu que j'appelle moi de portrait miroir. Et quand vous faites le tour de l'image, derrière, vous pouvez vous asseoir. Il y a un caisson sonore en fait au-dessus de vous. Il y a une douche sonore.
1: Vous racontez l'histoire des clichés.
0: Je raconte l'histoire. Christian Servette a vraiment voulu que je puisse raconter aussi les histoires, donner effectivement les coulisses. L'envers du décor, de ces photographies. Et donc, déjà, ce travail-là, il a été très fin. Et puis, Marion a vraiment, travaillé sur les couleurs. Il y a vraiment une réflexion sur les couleurs. On a cherché à retranscrire, en fait, les couleurs de qu'on a sur les murs de Pyongyang, cette théâtralisation avec ces couleurs,
1: ces pastels
0: bleu, vert, jaune, orange, orangé, qui rappellent un peu les années 50-60 et qui sur lesquels je me suis appuyé aussi pour la tonalité de mes photographies. Donc elle a pris ils ont pris en considération et Marion Lyonnais a vraiment pris en considération toutes ces informations là pour construire une scénographie qui soit immersive, étouffante et en même temps colorée. Donc en fait, je pense effectivement que
1: on se balade
0: ça met en valeur
1: de couleur en couleur, voilà, au fur et à mesure du parcours. Après l'exposition Corée du Nord, une autre façon de faire parler les images à présent au musée d'art contemporain de Marseille. Louisa Babary compose des collages, des photographies, des sculptures antiques et elle fait dialoguer ses œuvres avec des objets archéologiques. C'est un reportage de Maxime Gambert.
2: Au musée d'art contemporain de Marseille, l'Antiquité ne ressemble pas à celle des livres d'histoire. Ici, les statues sont photographiées comme des portraits. Les cavaliers numides reviennent sous forme de collages monumentaux et une déesse oubliée redonne son nom à tout un continent. Avec Africa, l'artiste Louisa Babary compose une traversée sensible de l'Afrique du Nord antique entre histoire, mémoire et imaginaire. Et tout commence avec un mot, Africa. Un titre qui ne désigne pas seulement le continent, mais une divinité ancienne, comme nous l'explique Stéphanie Hérault, directrice du MAC de Marseille.
3: Ce titre Africa renvoie à la déesse Ifriqiya, qui était la déesse berbère, nommée comme telle par les Grecs à l'époque antique, et qui après, par extension, a déterminé, défini tout le continent africain. Mais à l'origine, et ici dans l'exposition, ce n'est pas le continent africain, c'est vraiment la déesse Ifriqiya comme point de départ, d'entrée dans l'univers de l'exposition. Alors Louisa Babary a souhaité faire cette exposition à partir d'un élément autobiographique, comme elle le fait souvent, à partir d'elle et de son histoire, et à partir de son patronyme, Babary, avec un historien, l'épigraphie, elle est parvenue à remonter l'origine de son nom à la tribu des Babary, donc une tribu berbère de la Numidie antique.
2: Et cette recherche historique ne débouche pourtant jamais sur une reconstitution. Dès l'entrée dans l'exposition, de grands collages mêlent statues antiques, chevaux et ruines. Des images fragmentées, comme si la mémoire elle-même se reconstruisait morceau par morceau. Francis de Hita, médiateur au sein du musée, nous commente justement un des collages de l'artiste.
4: On a vraiment l'esprit du collage par la découpe, et aussi on a des choses qui relèvent plus de l'actualité concernant cette région. C'est-à-dire, on voit des chevaux, tels qu'on peut en trouver encore dans cette région d'Afrique du Nord. On voit aussi dans certains collages des berbères modernes, on va dire, hein, tout simplement. Alors, dans celui-ci, on a quand même le cheval qui est prédominant, hein, qui est en périphérie du collage, avec souvent aussi chez Louisa Babary dans ses collages une sorte de montage vertical qui rappelle un peu quelque chose de totémique, quelque chose qui peut rappeler la colonne architecturale. D'ailleurs, on a toujours des éléments architecturaux aussi dans ses collages, comme par exemple ici, hein, une espèce de fragment d'amphithéâtre surmonté par un buste fragmenté puisque découpé. Le drapé aussi, hein, est quelque chose qui est très récurrent dans les collages de Louisa Babary. On le retrouve sur chaque image et il est tout à fait emblématique aussi de la période antique.
2: Et ces images dialoguent aussi avec une autre matière, le son, car Africa s'accompagne aussi d'une création sonore. Cette pièce, intitulée « Vent lointain », a été réalisée

0: Avec les étudiants de la classe électroacoustique du Conservatoire de Marseille. On y entend le vent dans les montagnes de l'Atlas, des chevaux ou le choc du métal. Une manière de rappeler que la mémoire passe aussi par les sons. Entre photographie, sculpture, archives et création sonore, l'exposition Africa raconte moins une antique figée qu'une mémoire toujours vivante.
1: Et elle est à découvrir jusqu'au 3 janvier à Marseille. La mémoire, il en est également question, Stéphane Gladieux, dans une de vos séries que vous avez consacrée aux Herero, au peuple Herero de Namibie, qui ont été les victimes du premier génocide du XXe siècle, hein, alors qu'ils étaient sous occupation allemande. Vous les représentez, et c'est très étonnant, malheureusement on n'a pas beaucoup le temps pour en parler, en costume militaire, et en fait c'est une façon de se réapproprier le vêtement.
2: Leur identité.
1: L'identité, le vêtement de l'occupant et du massacreur et leur identité.
2: Oui, parce qu'en fait c'est un vêtement militaire mais qui ne représente pas une armée, ils ne sont pas une armée. C'est la mémoire de ce génocide pendant lequel en fait lorsqu'il tuait un Allemand, il lui prenait sa peau. Donc sa peau sociale, son uniforme qu'il portait. Et c'est quelque chose qui perdure jusqu'à aujourd'hui. Ils les ont agrémentés de petits colifichets, de pins, tout un tas de choses. Et ils se retrouvent lors de célébrations mémorielles dans l'année. Et porte aussi ses vêtements lors de funérailles ou des mariages. Mmh. Et c'est vraiment le signe de leur survivance et de leur reconstruction identitaire.
1: C'est une façon de se souvenir et de dire on est là aujourd'hui.
2: On est là et on vous a pris votre force.
1: Merci beaucoup Stéphane Gladieux d'avoir été avec nous. Corée du Nord, l'exposition au Musée des Confluences jusqu'au 2 janvier 2028 sur le Pont des Arts avec Clémence Delfort à la coordination, Pierre Plantier à la réalisation. On se retrouve demain 15h10 TU. Et demain, dernière halte de notre série d'été à la Fondation Blacher dans le Vaucluse pour l'expo Afro Blue, magnifique, riche exposition sur la place du bleu dans la création contemporaine en Afrique. À suivre sur RFI, le journal en français facile. À demain.
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9: Bonjour et bienvenue, 15h TU, 17h ici à Paris, le journal sur RFI.
3: Gilles Moreau.
9: Dans l'actualité, la visite à Washington du président libanais reçue par Donald Trump. Leur première rencontre intervient au moment où Washington fait pression sur Beyrouth pour désarmer le Hezbollah pro-iranien, condition d'Israël pour se retirer du sud du Liban. Au Moyen-Orient, une 10e nuit d'affilée d'échanges de frappes entre Américains et Iraniens. Le Koweït dit avoir intercepté des tirs de l'Iran. En France, polémique autour de la loi d'urgence agricole sur le point d'être définitivement votée au Parlement. La ministre de la Transition écologique aurait l'intention de démissionner. Dans ce journal encore, enfin une bonne nouvelle pour la planète. Au Brésil, les incendies qui dévastent la forêt amazonienne sont à leur plus bas niveau historique. Mais tout de suite, et pour commencer, le Sénégal, au lendemain de l'annonce du soutien sénégalais à la candidature de Macky Sall au poste de secrétaire général de l'ONU. À Dakar, les réactions se sont multipliées, allant de la satisfaction dans le camp de l'ancien président à l'incompréhension des familles de victimes de la répression, en passant par le silence, pour l'instant, du PASTEF, le parti majoritaire au Parlement. Nous retrouvons sur place Juliette Dubois.
6: Sur les réseaux sociaux, Macky Sall remercie chaleureusement le président Diomaye Faye et se dit honoré par cette décision. Son parti, l'APR, salue, je cite, « la hauteur de vue et l'esprit républicain du chef de l'État » et parle d'une décision historique. Du côté des familles de victimes des manifestations de 2021 à 2024, le ton est tout autre. Boubacar Sey, à la tête d'un des collectifs de victimes, juge ce revirement incompréhensible. Il estime que Macky Sall est, je cite, « disqualifié pour les Nations Unies car il doit répondre de ces violences ». Et du côté du PASTEF, l'ancienne formation du président, c'est le silence pour l'instant. Le parti n'a pas réagi officiellement. Un responsable joint plus tôt dénonce des calculs politiciens du président, mais explique que le parti préfère prendre de la hauteur. Pour rappel, c'est le Burundi qui avait porté la candidature de Macky Sall au nom de l'Union africaine. Initialement, le Sénégal avait affirmé ne pas avoir été associé à la démarche et avait donc refusé de la soutenir, ce qui fragilisait largement la candidature de Macky Sall. Ce qui a changé selon de nombreux analystes, Bassirou Diomaye Faye doit lancer son propre parti dans les prochains jours et a besoin d'alliés pour former une large coalition. Dans ce contexte, se rapprocher de l'APR devient éminemment stratégique. Juliette Dubois, Dakar, RFI.
9: Également dans l'actualité, la visite à Washington du président libanais Joseph Aoun, reçu à la Maison-Blanche par Donald Trump. Elle intervient au moment où Washington fait pression sur Beyrouth pour désarmer le Hezbollah pro-iranien, condition israélienne pour se retirer du sud du Liban. Cette rencontre coïncide avec le lancement d'une première zone pilote dans trois localités du sud du Liban. Il s'agit de tester l'accord conclu fin juin qui prévoit un retrait israélien progressif, le déploiement de l'armée libanaise et à plus long terme, le retour des habitants. Les échanges de frappes continuent entre Américains et Iraniens. Pour la 10e nuit consécutive, l'armée américaine a lancé une vague de bombardements pendant que Téhéran poursuivait ses frappes contre les intérêts américains dans la région. Les Iraniens ont ciblé ce matin des installations de radars et de défense antiaérienne dans le Golfe. Entre la France et l'Iran, les relations se sont brusquement tendues après l'arrestation de deux agents de l'ambassade de France à Téhéran. Ils ont été retenus dimanche dernier pendant plusieurs heures. Intimidation extrêmement grave, a dénoncé le chef de la diplomatie française Jean-Noël Barrot. Inacceptable, fustige également Éléonore Carrois, la ministre déléguée à la francophonie. Elle était ce matin l'invitée de RFI.
10: C'est absolument inacceptable que la France en Iran ait été la cible de cette action d'intimidation. On le voit bien, l'Iran aujourd'hui multiplie les actions, que ce soit celle-là ou les actions aussi de les bombardements vers des pays de la région qui ne sont pas des belligérants, qui ne sont pas partis au conflit. Et la France est solidaire de ces pays. Nous l'avons toujours été. Nous sommes un partenaire fiable dans la région, lié par des traités. Et donc nous sommes présents aussi aux côtés de nos alliés. Et donc nous condamnons évidemment toutes les frappes iraniennes qui ont été tirées sur des pays de la région, sur des bateaux dans le détroit d'Ormuz. Et évidemment, cette situation d'intimidation doit cesser. On voit bien une cristallisation, une crispation du côté iranien. Et il faut évidemment que cela cesse. Et nous continuons nos efforts dans la région. Nous avons des bases militaires, des emprises diplomatiques. Nous sommes présents et nous pesons justement pour que cela cesse, et c'est aussi la raison pour laquelle nous sommes prises pour cible.
9: Éléonore Carrois, ministre déléguée chargée de la francophonie, interrogée ce matin sur RFI par Véronique Rigolet. Un accrochage en mer de Chine méridionale entre la Chine et les Philippines menace de peser sur la réunion ce mardi de l'ASEAN, l'organisation des pays d'Asie du Sud-Est réunie à Manille. Les États-Unis et leurs alliés ont dénoncé l'attitude dangereuse de la Chine. Au lendemain d'une journée qui a fait au moins 14 morts en Ukraine et en Russie, un incident signalé en pleine nuit en mer Noire, une frappe contre un navire transportant du propane vers un port ukrainien a provoqué un incendie à bord, blessant trois marins et contraignant l'équipage à évacuer. De son côté, l'Ukraine mène une campagne contre le pétrole russe. De nombreux terminaux et raffineries ont été touchés ces dernières semaines, notamment la raffinerie d'Omsk en Sibérie, la frappe la plus en profondeur en territoire russe à quelques 2500 km du front. Notre envoyé spécial Anissa El Jabri s'est rendu à Omsk où la population, encore sous le choc, se divise sur la manière dont le pays doit répondre.
11: Dans les stations-service d'Omsk, après deux jours au régime sec suite à l'attaque, désormais pas de file d'attente notable comme dans d'autres régions, ni de conducteurs avec des bidons pour faire des stocks. Mais sous le calme apparent, les divisions semblent s'accentuer. Fumant une cigarette à quelques pas d'une pompe à essence, un habitant appelle ainsi, dans la droite ligne de ce qu'on peut entendre à la télévision, à une réponse violente à l'attaque.
12: Ce conflit aurait pu être terminé depuis longtemps, et si on avait recouru à des méthodes différentes, la situation situation aurait pu être réglée d'une toute autre manière, par la force brute et beaucoup plus rapidement. Mais c'est vrai, au prix aussi d'un nombre encore plus élevé de victimes civiles.
11: Cette opinion, on la lit aussi sous la plume des blogueurs faucons nationalistes. Elle n'est pas la plus répandue.
13: C'est devenu un cercle vicieux. Il faut que ça s'arrête et que nous puissions revivre en paix, comme avant, il y a seulement 5 ans, quand on pouvait voyager à l'étranger. J'ai 28 ans, je suis marié. Nous n'avons pas encore eu d'enfant parce que tout est complètement instable. On n'a aucune confiance en l'avenir. Je veux que mon enfant grandisse sans avoir un père parti se battre.
14: Je veux simplement qu'il y ait la paix, c'est tout. Que ça s'arrête maintenant. Sur la ligne de contact, ça me conviendrait. Trop de vies humaines ont déjà été perdues. Cela m'inquiète énormément. Je vois à quel point les familles souffrent. Mieux vaut un mauvais accord de paix qu'une bonne guerre.
11: En Russie, en cet été 2026, le soutien à l'arrêt des combats n'a jamais été aussi haut ni aussi majoritaire. Anis El Jabri, Omsk, RFI.
9: En Inde, après une journée de manifestations émaillée de violence, le mouvement de contestation appelé Parti des Cafards promet de poursuivre sa mobilisation jusqu'au départ du ministre indien de l'Éducation. Ce mouvement fédère la colère contre les fraudes aux examens et plus largement le ras-le-bol de la jeunesse indienne. En France, vers l'adoption définitive au Parlement de la loi d'urgence agricole, dernière étape aujourd'hui au Sénat, le vote semble acquis malgré la polémique sur les pesticides. Elle pourrait entraîner la démission de la ministre de la Transition écologique, Monique Barbu, qui a été reçue ce matin par le Premier ministre Sébastien Lecornu. La ministre est personnellement opposée à la réintroduction de pesticides interdits actuellement en France. Enfin, en ces temps très troubles, une bonne nouvelle pour la planète. Elle nous vient du Brésil. On apprend que les incendies qui frappent la forêt amazonienne sont tombés l'an dernier à leur plus bas niveau historique. Cette forêt est riche en biodiversité et elle est essentielle pour capter nos gaz à effet de serre et ralentir donc le réchauffement climatique. Bonne nouvelle aussi pour le président Lula à l'approche de la présidentielle au Brésil. La protection de la forêt est en effet l'un de ses engagements. Jeanne Richard.
15: La plus grande forêt tropicale du monde peut souffler. L'année dernière, à peine plus de 3 millions d'hectares ont brûlé. C'est déjà beaucoup, mais bien moins que l'année d'avant. En 2024, près de 16 millions d'hectares de forêt ont disparu dans les flammes. Une sécheresse historique avait favorisé la propagation des incendies. Ces incendies, ils sont dans leur immense majorité déclenchés par des activités humaines, en général du brûlis de pâturages non autorisés ou mal contrôlés, ou pour déboiser illégalement. Et si les feux ont baissé en 2025, c'est en partie parce que les communautés locales, souvent impliquées, ont été très marqués par ces feux incontrôlables de 2024, mais aussi parce que la saison des pluies a été décalée selon Map Biomass et parce que la déforestation en Amazonie brésilienne continue à diminuer. Le président Lula a promis d'éradiquer la déforestation illégale d'ici 2030. Il tient donc à afficher un bon bilan environnemental avant de briguer un nouveau mandat. Mais les feux au Brésil restent toutefois très importants dans d'autres régions, au Cerrado notamment, la savane la plus riche en biodiversité au monde. Les experts craignent aussi l'impact dans les mois qui viennent d'un super El Niño qui pourrait entraîner une nouvelle sécheresse.
9: Et Lula est aussi vivement critiqué par les défenseurs de l'environnement pour son soutien à un vaste projet d'exploration pétrolière au large de l'Amazonie. Voilà, l'information revient à 18h sur RFI avec le journal en français facile, mais tout de suite sur le Pont des Arts. Nathalie Amar, bonjour.
1: Bonjour Gilles Moreau et merci. Il est bientôt 17h10 à Paris, 2h de moins en temps universel.
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0: Bonjour à toutes et à tous. De la Corée du Nord, on ne voit d'habitude que des foules en uniforme, des défilés au passage de Kim Jong-un, des images de propagande dont chaque élément est mis en scène, scénarisé. Mais on a du mal à se représenter dans son quotidien la population de ce pays tenu depuis 1945 par la dynastie Kim, ses hommes, ses femmes, ses enfants nord-coréens. Stéphane Gladieux leur donne un visage au travail, dans les champs, à l'usine ou en famille, dans un parc. Le photographe a obtenu l'autorisation de réaliser dans ce pays ultra verrouillé une série de portraits, travail évidemment étroitement surveillé, mais qui livre une part de la vérité du pays. Alors que ces photos sont exposées en ce moment au musée des Confluences à Lyon, Stéphane Gladieux s'arrête aujourd'hui sur le Pont des Arts. Bonjour Stéphane Gladieux.
1: Bonjour.
0: Vous avez bataillé des années pour obtenir cette autorisation d'aller travailler en Corée du Nord. Qu'est-ce qui vous a poussé vers ce pays? Le fait qu'il soit justement si fermé, si interdit?
1: Oui, le fait qu'il soit si interdit. Et l'envie aussi de donner un visage aux Nord-Coréens à travers mes différentes expériences passées et les nombreux voyages que j'ai pu réaliser. Également dans de nombreuses dictatures. C'est vrai que la Corée du Nord est de grandes particularités. On a très peu d'informations. La population est invisibilisée, si on peut dire, par le régime et également par nos médias, puisque en dehors de
0: puisqu'on n'a pas accès à ce pays, tout simplement.
1: On n'y a pas accès, mais même dans les reportages, en fait, quand on parle de la Corée du Nord, on parle de crise diplomatique, de nucléaire, de Kim Jong-un, mais très rarement, en fait, de la population. On a parlé de la famine et les gens parlent encore de la famine, alors
0: Absolument.
1: Que c'est quelque chose qui
0: ouais.
1: a plus de 20 ans. Mm-hmm. Donc ça montre le niveau de décalage qu'il peut y avoir entre les informations qu'on a sur cette population. Il y a des millions de gens qui vivent là-bas et dont on n'a quasiment jamais parlé.
0: Et donc vous avez eu envie de les voir, de les mettre dans votre objectif, d'en faire le portrait. Vous avez patienté toutes ces années, donc avant de pouvoir y entrer, vous y êtes allé 5 fois, je crois, en 3 ans. Est-ce que vous savez ce qui a convaincu les Nord-Coréens de vous laisser finalement passer cette frontière?
1: Non, pas complètement.
0: Ça reste un mystère pour vous?
1: Il y a beaucoup de choses qui restent un mystère pour moi, même après 5 voyages, en ce qui concerne effectivement la Corée du Nord et leur motivation. Il y a des choses que j'ai pu comprendre qui sont, premièrement, que le représentant de la Corée du Nord en Europe, qui résidait à Paris, il est mort depuis, avait, je pense, un peu un tropisme pour la photographie. Et j'ai eu la chance de pouvoir le rencontrer par l'intermédiaire d'un de mes meilleurs amis, qui est coréanologue et qui est journaliste, Adrien Gombeau. Avant cette rencontre, en fait, j'ai pu préparer pendant 3 semaines vraiment une proposition, un dossier d'arriver vraiment à quelque chose de très construit. Et quand je l'ai rencontré, donc je lui ai expliqué ce que je faisais, je lui ai expliqué ma volonté de faire un portrait des Nord-Coréens, que ça ne m'intéressait pas en fait de partir en Corée du Nord pour être confronté à des lieux vides, à de l'architecture. Voilà, moi ce que je souhaitais, c'était rentrer en contact avec les gens. Voilà. Déjà ça l'a surpris.
0: Ouais.
1: Le procédé que je lui ai expliqué, que je lui ai présenté, l'a surpris également. Et j'ai senti que quelque part ça l'intéressait de voir. Alors ensuite. Deuxième rideau, il propose ce dossier à Pyongyang. Qu'est-ce qui fait que les gens du ministère des Affaires étrangères, de cette antenne du ministère des Affaires étrangères, dont je ne sais que très peu de choses, acceptent? Je ne saurais pas vraiment vous répondre.
0: Oui, mais en tout cas, vous avez eu cette autorisation-là. Vous avez travaillé donc sous la contrainte d'une dictature. Hein, vous nous raconterez exactement comment. Mais vous avez fait aussi de cette contrainte une force, après tout, pour ces portraits qui sont, pour certains, vraiment saisissants, dont certains restent imprimés dans la tête. On en parle dans quelques instants. Au musée des Confluences, d'une salle à l'autre, on passe de la Corée du Nord au Mali. Quand les animaux dansent, une exposition qui nous fait découvrir une tradition millénaire des rives du fleuve Niger entre danse et théâtre de masques, c'est le Sogobo.
2: Sogobo, ça veut dire les animaux sortent, les animaux apparaissent. Ce n'est pas un personnage qui danse quelque chose, c'est le masque.
0: Voilà, et on retrouvera Clémence Delfort pour parler de cette exposition. Enfin, elle a enquêté sur ses origines et son patronyme, Louisa Babary, présente au MAC, le Musée d'Art Contemporain de Marseille. Africa, voyage dans l'histoire ancienne de l'Afrique du Nord qui mêle la photographie, les pièces archéologiques et la création sonore.
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0: C'est un employé qui fait ses courses au supermarché. Ce sont de jeunes femmes qui s'entraînent dans un stand de tir. C'est une consultation chez l'ophtalmologue ou un pique-nique en famille dans un parc de Pyongyang. Stéphane Gladieux, tous ces portraits de Nord-Coréens, on les voit au Musée des Confluences quasiment à l'échelle. On les a en face de nous. Et vous les avez réalisés selon la même méthode, c'est-à-dire avec un studio mobile. Vous n'avez pas emmené vos sujets dans un studio de photographie, mais vous avez amené le studio vers eux.
1: Oui, c'était là une volonté depuis des années. J'ai fait du reportage pendant longtemps, reportage documentaire pendant des années. À un moment donné, j'ai vraiment eu envie de descendre le studio dans la rue et de réaliser ces portraits que j'appelle des portraits miroirs, une forme d'icône humaniste à mes yeux. Donc je m'explique, c'est que j'étais fasciné par l'icône, par l'iconographie, par vraiment la construction de l'image, non pas par son poids religieux, mais par la construction de l'image, à savoir une représentation extrêmement lisible, frontale, simple, rarement ou quasiment jamais plus de trois couleurs, avec un décrochage entre le personnage et l'arrière-plan, l'arrière-plan toujours choisi avec soin, qu'il soit chargé ou non. Ces icônes ont été utilisées pendant des siècles véhiculer une idéologie religieuse à des gens qui étaient peu éduqués ou pas éduqués. Puis comment les dictatures s'en sont emparées, notamment les dictatures nord-coréennes, russes, chinoises, avec une iconographie de la propagande qui reprend en partie ces codes. On va ensuite retrouver ces codes assez tôt dans la publicité américaine, avec le grand sourire, les dents émaciées qui ressemblent plus à une grimace qu'à un sourire. Donc on a trois utilisations différentes, du religieux, du politique et du marketing. Moi j'avais envie, c'est un jeu personnel, hein, mais d'en faire quelque chose effectivement
0: d'artistique cette fois-ci.
1: Oui, et d'humaniste, c'est-à-dire de mettre en lumière les gens et les photographier avec dignité. Donc le procédé est le même. Il y a toujours deux ou trois flashs en fonction du nombre de personnes.
0: Studio mobile, c'est ça, c'est essentiellement de l'éclairage.
1: Ce sont des flashs. Ouais. Ce sont des flashs assez puissants sur trépied, donc c'est contraignant. Où je choisis des sujets, des personnages. Je leur indique simplement une marque au sol. Mmh. Je me pose à 5 mètres à peu près. Et j'attends.
0: Ouais. C'est-à-dire que vous ne choisissez pas les lieux où vous allez. Ceux-là, ils vous sont imposés, on va dire, par le régime qui vous suit de très près, qui vous fait accompagner sur chaque séance photo. Mais vous choisissez les sujets. Vous avez le droit d'avoir un coup de cœur pour telle ou telle personne dans un espace public.
1: Alors non, dans un espace... Alors il y avait deux cas de figure. La rue, donc l'espace public, où là, ça a été la plus grande bataille, les plus grandes batailles hein, pendant le cours de ces cinq voyages, ouais. Où je choisissais le lieu et ensuite j'attendais. J'attendais pour pouvoir choisir les personnes qui passaient. Ça a donné lieu à des scènes assez cocasses. On y reviendra si vous voulez après. Et le deuxième cas de figure, c'est unité de temps, unité de lieu, école, hôpitaux, usine ou autre, où là, je ne choisis pas l'école, l'usine ou l'hôpital en question. Déjà parce que j'ignore complètement ce qu'il existe en Corée du Nord, ce qu'il est impossible de faire des recherches. Il n'y a pas d'informations ni de statistiques. Donc on va m'emmener, suite à mes demandes, dans des usines ou dans des hôpitaux. Et là, je vais à la fois choisir les gens que je vais photographier, mais aussi l'arrière-plan. Mmh. Le tout dans un jeu de psychologie assez douce.
0: Composer cette photo en mode icône, comme vous le vouliez dès le départ.
1: Moi, c'est ce que je vais chercher à faire. C'est-à-dire, ouais. C'est l'association entre le premier plan et l'arrière-plan, pour moi, qui donne aussi la puissance de l'image, le symbole, l'image, le décalage qui peut y avoir.
0: Ouais. Parmi les photos que vous avez prises en intérieur, il y a celle de 5 étudiantes dans le premier cinéma en 3D de Pyongyang. Lunettes 3D jaunes sur le nez, jupe bleu marine, chemise bleu clair, Pins, évidemment, à la gloire du dirigeant. La plus grande est au milieu. Les quatre sont réparties des deux côtés. Elles se sont mises en place toutes seules.
1: Quasiment.
0: La photo s'est créée sous vos yeux.
1: Quasiment, c'est-à-dire que la façon dont ils ont de se positionner sur une photo de groupe est assez naturelle pour eux. L'ajustement, c'est vraiment, c'est infime.
0: Ouais. Et on a l'impression vraiment que c'est voulu, que vous leur avez assigné une place. C'est la même chose d'ailleurs avec la photo des serveuses sur un bateau restaurant hein, qui est prise sur le fleuve qui traverse Pyongyang avec leurs uniformes, leurs petites toques. Elles se sont disposées naturellement,
1: ouais,
0: la plus grande au milieu.
1: Ouais, quasiment.
0: Il y a
1: une habitude de la photo de groupe, puisqu'ils ne sont jamais photographiés individuellement. C'est la particularité, elle est là aussi, c'est que l'individu n'existe que dans le cadre du collectif. L'individu n'existe pas isolé quasiment. La mode n'existe pas en Corée du Nord. Ça vous donne un peu une idée du collectivisme, du poids du collectivisme. Donc il était parfois plus compliqué de les avoir seuls ou en couple que de les avoir finalement en groupe. Il y a eu la même chose comment dans un parc d'attractions avec des écoliers. C'est pareil. Là, pour le coup, j'ai rien fait, quoi. C'est une armée qui se met en ordre. Bon, après, c'est effectivement le choix. Où est-ce que je leur demande de se positionner à nouveau? Et puis, cette distance qui est toujours la même.
0: Et ce qu'on voit en arrière-plan, il y a pas mal de femmes au travail dans ces clichés. Celles qui travaillent en ville ou à l'usine sont forcément assez jeunes et célibataires, hein, de ce que l'on voit. Elles sont totalement dévouées à leur travail. Pour les ouvrières, dorment même dans les usines dans lesquelles elles sont employées. On voit une société évidemment hiérarchisée, une société machiste où les femmes font les boulots les moins qualifiés. Et c'est ce qu'on observe notamment sur une photo de travail au champ que vous avez prise dans une ferme collective où le monsieur conduit la charrette, les femmes ramassent. C'est comme ça, la hiérarchie du travail.
1: Oui, alors je l'ai pas toujours perçu comme ça, mais c'est vrai que la place des femmes et des jeunes femmes est pas très enviable. Effectivement, tant que vous n'êtes pas marié, effectivement, vous ne choisissez pas, on vous affecte à une usine, vous y dormez dans des dortoirs, et effectivement il y a des douches, il y a des installations, hein, c'est-à-dire qu'il y a des piscines, comme on peut le voir dans certains lieux, dans d'autres il y a des sortes de hammam sauna, mais on reste en fait dans un tout petit univers sans sortir.
0: Univers fermé.
1: Et sans sortir. Seul. Encore une fois, si on sort, c'est en groupe. Tout ce que l'on va pouvoir faire, comme on sera fait collectivement.
0: Ouais, parmi les portraits réellement qui marque, il y a celui d'une travailleuse des rizières hein, que l'on a là sous les yeux. Hein. Il rappelle fortement, Stéphane Gladieux, les affiches de propagande. Hein, une femme plantée au milieu des champs avec quelque chose de très fier dans la posture. Vous vous appropriez ces codes et à la fois vous les détournez. Comment vous l'avez construit ce cliché-là?
1: En fait, c'est sur l'ensemble des clichés où j'ai essayé de réutiliser en fait les codes de la propagande qui eux-mêmes finalement étaient des codes repris de la construction de l'icône, mais en le poussant finalement plus loin, en surjouant en fait toutes ces scènes. Et effectivement cette femme qui tient une faucille et une gerbe de blé avec son foulard rouge en plus, voilà, c'est vraiment la statue ou la peinture à la gloire du travail qu'on aurait pu voir en Union soviétique, en Roumanie ou en Chine en fait. Donc c'est vrai que j'ai cherché à jouer systématiquement en fait avec ces codes là pour les surjouer, les renforcer, et qu'il y a quelque chose quasiment d'irréel en plus de ça qui est apporté par la lumière, parce que la lumière permet d'enrouler en fait, d'englober les gens totalement dans la lumière.
0: C'est vrai qu'il y a une espèce de fond bleu qui illumine
1: le personnage est un peu en avant et on ne sait pas trop finalement si c'est réel ou
0: comme si ça avait été fabriqué. D'ailleurs, je crois qu'on vous l'a dit à certains moments. C'est pas possible. Tu les as fabriqués. C'est du montage. C'est du voilà. Ce ne sont pas de vraies photos.
1: Honnêtement, ça me plaît. Hein, ça me ça me plaît parce que ça montre finalement que ça fonctionne dans le fond. J'ai des experts qui m'ont félicité pour mes photomontages. j'ai des gens qui m'ont dit c'est vraiment génial parce que le fond vous l'avez vraiment bien rangé en fait. Non, je suis pas allé dans un supermarché nord-coréen quelqu'un pour me faire une déco et demander ensuite à quelqu'un de poser. Donc dans toutes les, c'est ça qui est incroyable, c'est-à-dire que la contrainte, c'est que je suis constamment suivi, on me donne à voir parce que je ne peux pas complètement choisir, et dans cette contrainte-là, c'est d'essayer effectivement de se créer un espace de liberté. Avec une réalité, c'est la réalité, c'est leur réalité. Quand vous disiez que ça nous montrait une partie de la réalité de la vie quotidienne, pense effectivement que ça montre une part de la réalité, du quotidien des Nord-Coréens. Que ça montre la surthéâtralisation dans laquelle ils vivent.
0: Ouais, c'est cette image d'un employé dont je parlais au tout début, qui fait ses courses dans un centre commercial. Il faut qu'on la décrive. Là, on l'a pas sous les yeux, mais derrière lui, donc lui, il pousse son caddie tout bêtement, et derrière lui, il y a des bouteilles disposées comme si on avait mesuré l'espace entre elles au millimètre près. Voilà, c'est pas un ordre qui a été fabriqué, c'est l'ordre réel. C'est l'ordre d'un supermarché qui veut figurer l'abondance et l'organisation.
1: Et si vous notez bien, il n'y a pas un produit frais. Ce sont que des produits secs. Donc l'arrière-plan, ce sont que des bouteilles de pseudo-soda. Je dois vous avouer que j'ai même pas comment pris le risque de goûter, de toutes les couleurs. Donc il y en a des rouges, des jaunes, des verts, des bleus, de tailles différentes, qui sont positionnés de manière assez spectaculaire, assez théâtralisée. Et lui, il est devant, très raide, dans un costume en vinalon, donc c'est du fil tiré du charbon, avec son pins, avec cette morgue très nord-coréenne, une morgue nationaliste, qui est supérieure au sourire. Et il est avec son caddie, qui est presque plein, pareil, de produits secs. Donc oui, effectivement, c'est le reflet de la Corée du Nord, parce que il y a un souci de perfection constant, partout. On ne montre que des choses achevées, validées par une autorité. Ça peut remonter jusqu'à Kim Jong-un lui-même.
0: Ça veut dire qu'on ne montrera pas un chantier en cours ?
1: Jamais. Je n'ai jamais pu faire photographier d'immeuble en chantier avec un ouvrier devant. Ce qui était mon souhait. Je ne comprenais pas pourquoi. J'ai fini par comprendre parce que l'immeuble n'était pas achevé. Pour vous donner un ordre, une idée, c'est que lorsqu'un ouvrier quitte un chantier en Corée du Nord, il va mouler son tas de sable avant d'y poser sa pelle. On ne va pas laisser le tas de sable comme ça.
0: Il ne faut pas être pris en défaut, ne pas avoir laissé du désordre. Exactement. Je voudrais vous faire écouter, Stéphane Gladu, un extrait d'un reportage de 2015 retrouvé dans les archives de l'INA. On est au domicile d'une mère de famille qui est dans sa cuisine et elle prépare à manger.
4: L'alimentation, un sujet sensible. D'après les Nations Unies, 80% des foyers ne mangent pas à leur faim. Au milieu des années 90, la situation était encore plus difficile. C'était la grande famine. Elle aurait fait au moins 600 000 morts. Comment s'est passée pour vous la grande famine ? Comment avez-vous surmonté cette épreuve ? Comment dire ? Son embarras est évident, mais Moon Kang-soon va vite se ressaisir.
5: Nous savions que tant que nous avions la direction de notre général Kim Jong-il, nous surmonterions tous les obstacles. Même avec une soupe de riz, nous n'avions pas faim.
4: Moon Kang-soon n'a donc pas souffert de la faim, comme elle n'a pas souffert d'être orpheline.
0: Voilà, on entend effectivement la gêne, la peur sans doute de dire la réalité de ce qu'a été cette grande famine nord-coréenne à l'époque. La surveillance est là, elle pèse et on le voit dans la suite de ce reportage. Il y a quelqu'un qui est chargé de surveiller effectivement ce qu'elle dit à cette reporter. Est-ce que vous avez ressenti le stress aussi de certains de vos modèles dans telle ou telle situation, de laisser paraître quelque chose qui ne devrait pas paraître ?
1: Je peux vous dire qu'en réécoutant, en écoutant l'extrait, hein, j'ai ressenti de nouveau le stress que j'avais sur place, parce que le courage qu'il a fallu à cette journaliste aussi, ou l'audace de poser cette question, sont pas des questions anodines, sont pas des sujets qu'on aborde comme ça, effectivement, en Corée du Nord, sans l'avoir préparé minutieusement avant. C'est voilà, elle aurait pu être accompagné le lendemain et voilà la fin de son reportage. Donc oui, bien sûr, le stress intérieur des gens.
0: Le stress, il était chez vous aussi, c'est ce que vous nous dites. Il était
1: bien sûr
0: chez les gens et chez vous aussi.
1: Bien sûr, parce que quand au premier voyage où j'étais avec mon ami Adrien, on partageait une chambre et qu'au bout de 4 jours, on nous rapporte notre linge sale en mettant mes caleçons sur mon lit, les siens sur son lit, mes chaussettes sur mon lit, et qu'Adrien trouve ça génial, et que moi je suis pris d'un peu d'une, pas d'une crise de panique, mais de lui dire, mais
0: vous dites que vous avez été surveillé et filmé,
1: comment pouvait-il savoir que c'était mes caleçons et mes chaussettes? Donc ça veut dire que les valises, je le sais, les valises, elles ont été ouvertes, elles ont été photographiées, ils savent exactement ce qu'on a. C'est très certainement comment écouter. Après, lors du voyage, le stress intérieur des gens, il est palpable constamment. Le stress aussi des guides, avec qui j'ai au fil du temps noué un lien fort, mais je le sentais, je le mesurais, je réussissais après à le jauger même au fil de la journée. Et puis
0: C'est la peur du faux pas.
1: C'est la peur du faux pas pour tout le monde, pour eux et pour moi. Moi, mon objectif, c'était effectivement d'essayer de durer. La difficulté était de durer. Aller en Corée du Nord une fois, c'est compliqué, mais possible. Y aller cinq fois, c'est autre chose. Donc effectivement, ce travail-là, psychologiquement, était usant. Moi, je restais 15 jours. Honnêtement, au bout de 15 jours, c'était très dur intérieurement, en fait, de constamment peser, réfléchir à mes mots, à mes attitudes. Bon, en plus de ça, moi, je suis pas quelqu'un de diplomate. Hein, on peut pas dire que je suis connu pour ça. Je suis patient, en photographie, ok, mais il y a des situations où je ne le suis pas du tout. Donc, j'ai plutôt un caractère assez explosif. Donc, c'est vrai que ça a été très difficile, finalement, de...
0: 15 jours, c'était le maximum.
1: Ah oui, 15 jours, c'était le maximum.
0: La Corée du Nord, dans l'objectif de Stéphane Gladieux, aujourd'hui, sur le Pont des Arts, dans la playlist RFI du mois, le groupe Aitawa.

0: Le groupe Aitawa et ses sonorités afro-colombiennes, quel miedo se acabe et que la peur disparaisse, c'est le choix de nos programmateurs en playlist RFI ce mois-ci. Stéphane Gladieux, vous l'avez dit un peu au début de cette émission, vous avez sillonné pas mal de pays sur cette planète et vous avez été confronté assez tôt dans votre existence à la dictature, celle des Ceausescu en Roumanie, alors que vous étiez un enfant, je crois, ou en tout cas un très jeune homme. Quelle est la spécificité pour vous de cette dictature nord-coréenne? Comment est-ce que vous la percevez? Quelle est sa singularité?
1: Alors, je prends la précaution de dire que je ne suis pas historien, je ne suis pas spécialiste, mais que ce soit des dictatures comme en sud-américaine, africaine, même en Europe de l'Est, effectivement, ce sont des gens, des sociétés qui ont été confrontés, je dirais, à l'évolution du siècle des Lumières, au libre-arbitre, au sens critique. Et nombre de ces dictateurs ont d'ailleurs été formés en Europe, dans les universités européennes, ou parfois dans des universités comme même américaines. Donc, ça existe. Et les sociétés, la Roumanie était une société développée, éduquée, avec un monde intellectuel qui était important, hein, comme la Russie, l'Ukraine, d'autres endroits comme ça, dans le monde. La spécificité de la Corée du Nord, c'est que avant que les Kim arrivent en 1945, c'est un pays qui a vécu pendant plusieurs siècles sous un joug indirect des Chinois, qui finit par être envahi par le Japon, où les Japonais vont imposer une dictature, un régime de fer, avec l'exploitation sexuelle des femmes, avec la torture, le meurtre, les emprisonnements. C'est-à-dire ce que les Coréens du Sud et du Nord ont vécu
0: sous la domination japonaise.
1: La domination japonaise, ouais. C'est indescriptible.
0: Vous voulez dire que c'est une population qui, pour parler très vulgairement, on a bavé.
1: C'est une population qu'on a bavé et qui est libérée en 45 par l'Union soviétique. Donc, comme je dis souvent, les Allemands de l'Est se souviennent de la joie, j'imagine, de l'horreur qui a pu être la libération de l'Allemagne de l'Est par l'armée rouge. Ensuite, le pays, il est divisé en deux sur le 50e parallèle, lors d'un accord entre l'Union soviétique et les États-Unis, et les Kim arrivent. Mais finalement, il n'y a pas vraiment de surprise, à mes yeux, qu'un tel régime ait pu s'installer en Corée du Nord, dans le sens où, que ce soit la structure historique, sociale et même religieuse à travers confucianisme qui est extrêmement vertical, le système des clans qu'on retrouve également en Corée du Sud, hein, on a le même système en Corée du Sud aussi encore aujourd'hui. Donc effectivement, on est face à une population qui n'a pas été en contact avec le sens critique et le libre arbitre, et donc ça rend cela effectivement très particulier, parce que ça a pu permettre, je pense, à cette idéologie du Juche, qui est l'idéologie fondatrice, de pouvoir vraiment s'imprégner profondément. Et ça rend les choses très compliquées quand vous êtes effectivement étranger, parce que le niveau de dialogue devient extrêmement compliqué.
0: Mmh. Et pourtant, malgré tout ça, ce que je disais tout à l'heure, vous arrivez à rendre plus humain cette population nord-coréenne qui est anonymisée un peu partout, plus humaine, pardon. Il y a ce cliché qui est pris dans un zoo qui est extrêmement étonnant. Je crois que c'est un des tout premiers que vous ayez fait là-bas, où on voit un couple au premier plan, le père raide dans le costume, j'allais dire réglementaire, en vinalon avec les pins à la gloire du dictateur. La mère, elle, on pourrait quasiment la voir ailleurs, dans une capitale européenne. L'enfant et des statues de manchots en plastique, du vulgaire plastique derrière. C'est-à-dire que vous montrez, vous donnez aussi à voir ce quotidien, la banalité du quotidien dans cette dictature-là.
1: La banalité du quotidien, et puis mon humour un peu délétère entre le parallèle entre le manchot et puis le monsieur en vinalon, en fait, qui est raide effectivement comme un manchot, avec les bras le long du corps. Et ça, c'est un peu mon second degré. Je sais que c'est pas toujours très fin, mais
0: il y a deux couples effectivement sur cette photo.
1: Il y a deux couples. Ils tiennent tous les deux la main, et il y a ce petit garçon qui est entre les deux couples. Et cette image, pour moi, elle a été importante parce que c'est la deuxième image que je fais en arrivant. La première chose qu'ils ont faite lorsque je suis finalement sorti, lorsqu'ils m'ont accompagné, la première sortie que j'ai faite, c'est de m'emmener au zoo. Et je trouve la symbolique assez forte quand même. Quand vous avez entre guillemets des invités, le choix de la première visite, elle est quand même intéressante. Elle dit quelque chose, elle raconte quelque chose aussi de la société. Et le zoo est quand même un endroit de théâtralisation totale, de mise en théâtralisation de d'animaux et d'animaux en prison. Je trouve que le parallèle, il est quand même assez intéressant. On peut pas l'ignorer non plus. Donc déjà ce symbole-là, et en plus de ça, c'est l'image où je vais vraiment trouver la bonne distance en fait. Je m'étais interrogé justement par rapport à ça, par rapport à eux, et je vais trouver une distance qui me plaît et mettre en place mon procédé. Ça va me rassurer par rapport au stress effectivement que je ressens.
0: Lui, un sacré air de défi. Il y a pas beaucoup de personnages qui sourient sur cette série de clichés. Il y en a quand même deux, et je voudrais que vous nous en parliez parce que vous les appelez les James Bond Girls. Ce sont deux jeunes femmes que vous avez photographiées dans un stand de tir et qui sont vraiment dans une posture. Ça pourrait être une affiche de cinéma, clairement.
1: Ça pourrait être une affiche de cinéma et
0: il y a une cible.
1: Oui, je vais essayer de la décrire. Donc il y a deux femmes qui sont en uniforme marron, pantalon marron foncé et un haut qui est un peu plus clair, qui sont positionnées en miroir, chacune avec un pistolet qu'elles tiennent en hauteur, à hauteur d'épaule. Et derrière, il y a un mur en béton qui représente des faux rondins de bois sur lesquels il y a une gigantesque cible marron et blanche. Donc il y a une unité de couleurs qui est assez forte, une symétrie qui est assez forte. Et ce qui est intéressant, c'est que cette image, elle symbolise justement un peu la sphère finalement de liberté que j'ai pu créer en jouant sur le fait qu'on n'avait pas de référent commun. Parce que cette photo-là, c'est pas moi qui vais véritablement la décider complètement. C'est-à-dire qu'au départ, quand j'arrive dans ce stand de tir, après l'avoir négocié pendant quasiment 3 ans, on va me refuser la première photo que je veux faire, qui sont deux hommes en civil que je choisis de photographier en intérieur, dans un univers assez austère. Et on va, mes guides vont me refuser cette photo en me disant que ce sont des militaires, que je ne peux pas photographier des militaires. Comme il y a déjà eu une tension assez forte le matin avec eux, je vais sortir pour marquer vraiment mon désaccord, leur tourner le dos. Donc c'est extrêmement insultant en Asie. C'est des choses que les Français font avec une banalité et une facilité déconcertante, mais en Asie c'est quelque chose de très insultant. Ils vont finir par sortir et me dire, tu sais, on a compris, on est désolé, ce sont des militaires, tu peux photographier des militaires, mais si tu veux photographier des gens qui tirent vraiment régulièrement, il y a des hôtesses du stand de tir qui accepteraient d'être photographiées. Et j'avais repéré ce mur que j'avais écarté parce que je le trouvais trop caricatural. Et en fait, quand elles sortent, c'est vrai que j'ai un petit peu de mal à y croire.
0: Ça vous saute aux yeux.
1: Oui, et puis j'ai un peu de mal à y croire au départ. Ouais. Et donc je vais les emmener. Ils pensent que je vais rentrer à l'intérieur faire la photo. Je dis non, j'ai changé d'idée. Je voudrais le faire à l'extérieur. Et c'est vrai que je suis un peu tendu, stressé, parce que je sais ce que l'association peut donner. Et donc quand j'arrive sur place, je suis un peu nerveux. Il y a beaucoup de monde en plus de ça, parce que j'ai mes deux guides plus il doit y avoir 5 ou 6 personnes autour.
0: Donc ce sourire, il est absolument pas représentatif de l'atmosphère qu'il y avait lors de la prise de ce cliché. Clairement.
1: Non, c'est surtout que je pense que c'est moi qui étais en décalage par rapport à la prise de ce cliché, parce que finalement, eux ne se sont posés aucune question, et que quand j'ai fini par faire cette photo et leur montrer sur le dos de l'appareil, ils l'ont trouvé très bien. Et j'ai eu cette phrase de dire à Jong, donc à un de mes ménines, je lui dis, mais tu sais pourquoi elle est bien cette photo? Et il me dit non, parce qu'on dirait des James Bond girls. Et puis il reste un peu interloqué, et je lui dis, mais Jong, pourquoi est-ce que tu ne traduis pas? Et il me dit, je veux bien traduire, mais c'est quoi James Bond girl?
0: Tout simplement, la référence n'est pas connue.
1: Exactement. Et on avait effectivement très peu de référents communs, ce qui fait que je n'ai jamais vraiment su ce qu'ils lisaient dans mes images, de la même façon qu'ils ne voyaient il ne percevait pas non plus précisément ce que je lisais dans les images que je réalisais.
0: Ouais,
1: et tout s'est joué là-dessus.
0: La limite de votre dialogue. On va vous entraîner au Mali, Stéphane Gladieux. Quand les animaux dansent, c'est une autre expo de ce musée des confluences à Lyon, dont RFI d'ailleurs est partenaire. Bonjour Clémence.
2: Bonjour Nathalie.
0: Vous avez visité cette expo qui s'intéresse au Sogobo. C'est une fête populaire qui se déroule dans les régions de Ségou et Bamako, dans les villages qui bordent le fleuve Niger.
2: Oui, Sogobo signifie littéralement « les animaux sortent ». Ce sont des fêtes ancestrales qui prennent place dans les villages ou sur le fleuve, mêlant théâtre, danse, musique et chant. Des masques d'animaux et des marionnettes s'animent au rythme des tambours, illustrant des mythes et des légendes sur la création du monde. Les grands ancêtres, l'histoire, la force de la brousse, du fleuve, mais aussi sur la vie sociale et quotidienne. Johan Cormier, commissaire d'exposition, nous parle de ces pratiques sociales.
3: C'est une pratique qui est intimement liée aux grands moments sociaux de la communauté. Alors, quand on est chez une population comme les Bamana, traditionnellement agricole, c'est lié aux grandes récoltes, au cycle finalement lié à l'agriculture. Donc on a deux sessions principales au mois de mai-juin et puis une autre au mois de novembre-décembre. Et puis chez une population comme les Bozo, beaucoup plus associée à l'activité de la pêche sur le fleuve Niger, c'est lié aux grandes pêches notamment collectives. Donc c'est des moments de festivité qui marquent des moments de la communauté.
2: Tout le village participe à la fête très codifiée. Les tambours battent pour appeler les spectateurs qui, en habit de fête, se dirigent vers le lieu où les masques vont défiler et danser. Les masques et figurines ont été préparés à l'écart du village, en secret, par un groupe de jeunes hommes qui sélectionnent, selon la saison, le nombre de masques et de marionnettes, les examine et éventuellement les répare, les repeigne, recouse les costumes. Ce mystère est indispensable autour des porteurs de masques pour valoriser leur animation au moment du Sogobo. Sonia Loeb, commissaire et donatrice de la collection, nous raconte son expérience.
4: Sogobo, ça veut dire les animaux sortent, les animaux apparaissent. Ce n'est pas un personnage qui danse quelque chose, c'est le masque. Donc les individus qu'on avait vus la veille marcher dans la rue ou en train de cultiver, tout d'un coup, eh bien, on ne savait pas qui était dedans. Et c'était ça tout le mystère.
2: Une fois que tout le monde est installé, des jeunes femmes entonnent des chants pour appeler les masques. Le rythme des tambours accélère et les premiers masques apparaissent. Avant, l'ordre des masques était réglementé, mais c'est plus tellement le cas aujourd'hui. Un guide agite une clochette ou souffle dans une trompette devant le masque qui ne voit pas l'extérieur. Il le dirige dans l'espace dansant, soutenu par le rythme des tambours et des chants dédiés à chaque masque qui a sa propre histoire et son propre caractère. Les marionnettes, trop petites pour être incarnées par un homme, sont-elles placées sur une structure appelée kalaka, où elles peuvent également être mises en danse et en mouvement. Les marionnettes un peu plus grandes sont arborées en cimier, fixées sur la tête d'un porteur.
0: Et ça doit être effectivement très impressionnant à voir. Comment peut-on retranscrire ce spectacle dans un musée, Clémence ?
2: C'est tout l'enjeu. Même s'il s'incarne par des masques et des costumes, le Sogobo n'est pas matériel, c'est un art vivant, une forme d'expression populaire. Pour l'exposition, il s'agissait de partir du matériel, donc principalement des masques et marionnettes, et de les remettre dans leur contexte de fête, de danse dans les villages, grâce à un parcours immersif. Le scénographe Lorenzo Greppi ne connaissait pas cette culture avant de travailler sur le projet.
5: J'essaie de suivre mes sensations et surtout mes émotions et de les transcrire dans un langage multisensoriel, où il y a des éléments à écouter, des éléments à toucher, des éléments à goûter, des éléments à renifler, même si ce n'est pas de manière physique, mais disons de manière symbolique.
2: Le pari du parcours sensoriel et immersif est plutôt réussi. On est accueilli par des marionnettes qui nous frayent un chemin jusqu'à une grande salle qui reproduit l'espace d'une place du village. On commence avec une lumière écrasante qui recrée l'après-midi pour aller vers une lumière tamisée de soirée. Certains masques sont accompagnés de leurs costumes qui ont été reconstitués avec l'atelier de l'Opéra National de Lyon. Ça les rend encore plus impressionnants. Aussi, le parcours est bordé de différentes musiques qui évoluent en intensité, c'est ce que vous entendez ici, et les visiteurs découvrent plusieurs vidéos tournées par Albert Loeb lors de leur voyage au Mali, ce qui permet d'avoir une bonne représentation des événements. et j'ai beaucoup aimé les bruits des animaux autour des masques. Ça leur donne vie.
0: C'est vrai qu'on y est, hein. Jusqu'ici, jusque dans ce studio 41. Clémence, que sont devenues ces fêtes au Mali aujourd'hui ?
2: C'est toute la question. Depuis 2014, le Sogobo est inscrit au patrimoine mondial de l'UNESCO, mais c'est un héritage aussi vivant que fragile dans le contexte de tension que connaît le Mali. Et il faut dire que les jeunes aspirent à une vie moderne, en ville. Donc aujourd'hui, bien que quelques festivals continuent de faire vivre ce spectacle, cette fête existe de moins en moins dans le contexte social du village. Cette tradition, parfois considérée comme millénaire, importante pour la cohésion des villages et la mémoire collective, s'essouffle et se fige à l'image de ces masques qui prennent place dans un musée.
0: Merci Clémence pour ce reportage. Mali, quand les animaux dansent au musée des Confluences. Stéphane Gladieux, on vient de l'entendre. On vient d'entendre à quel point la scénographie importe pour traiter d'un sujet. C'est également le cas sur l'expo Corée du Nord, qui a d'abord été une exposition aux rencontres de la photographie à Arles, qui aujourd'hui intègre ce musée des Confluences pour une longue durée. Je crois que c'est jusqu'en 2028. Qu'est-ce que ça apporte à votre travail d'être dans cet écrin-là et avec la mise en scène qui est proposée. Photographie à Arles, qui aujourd'hui intègre ce musée des Confluences pour une longue durée. Je crois que c'est jusqu'en 2000.

0: Photographiés comme des portraits, les cavaliers numides reviennent sous forme de collages monumentaux et une déesse oubliée redonne son nom à tout un continent. Avec Africa, l'artiste Louisa Babary compose une traversée sensible de l'Afrique du Nord antique entre histoire, mémoire et imaginaire. Et tout commence avec un mot, Africa, un titre qui ne désigne pas seulement le continent, mais une divinité ancienne, comme nous l'explique Stéphanie Hérault, directrice du MAC de Marseille.
1: Ce titre Africa renvoie à la déesse Ifriqiya, qui était la déesse berbère, nommée comme telle par les Grecs à l'époque antique, et qui après, par extension, a déterminé, défini tout le continent africain. Mais à l'origine, et ici dans l'exposition, ce n'est pas le continent africain, c'est vraiment la déesse Ifriqiya comme point de départ, d'entrée dans l'univers de l'exposition. Alors Louisa Babary a souhaité faire cette exposition à partir d'un élément autobiographique, comme elle le fait souvent, à partir d'elle et de son histoire, et à partir de son patronyme, Babary, avec un historien, l'épigraphie, elle est parvenue à remonter l'origine de son nom à la tribu des Babary, donc une tribu berbère de la Numidie antique.
0: Et cette recherche historique ne débouche pourtant jamais sur une reconstitution. Dès l'entrée dans l'exposition, de grands collages mêlent statues antiques, chevaux et ruines. Des images fragmentées, comme si la mémoire elle-même se reconstruisait morceau par morceau. Francis De Hita, médiateur au sein du musée, nous commente justement un des collages de l'artiste.
2: On a vraiment l'esprit du collage par la découpe, et aussi on a des choses qui relèvent plus de l'actualité concernant cette région. C'est-à-dire, on voit des chevaux, tels qu'on peut en trouver encore dans cette région d'Afrique du Nord. On voit aussi, dans certains collages, des berbères modernes, on va dire, hein, tout simplement. Alors, dans celui-ci, on a quand même le cheval qui est prédominant, hein, qui est en périphérie du collage, avec souvent aussi chez Louisa Babary dans ses collages une sorte de montage vertical qui rappelle un peu quelque chose de totémique, quelque chose qui peut rappeler la colonne architecturale. D'ailleurs, on a toujours des éléments architecturaux aussi dans ses collages, comme par exemple ici, hein, une espèce de fragment d'amphithéâtre surmonté par un buste fragmenté puisque découpé. Le drapé aussi, hein, est quelque chose qui est très récurrent dans les collages de Louisa Babary. On le retrouve sur chaque image et il est tout à fait emblématique aussi de la période antique.
0: Et ces images dialoguent aussi avec une autre matière, le son, car Africa s'accompagne aussi d'une création sonore. Cette pièce, intitulée Vent lointain, a été réalisée avec les étudiants de la classe électroacoustique du Conservatoire de Marseille. On y entend le vent dans les montagnes de l'Atlas, des chevaux ou le choc du métal. Une manière de rappeler que la mémoire passe aussi par les sons. Entre photographie, sculpture, archives et création sonore, l'exposition Africa raconte moins une antique figée qu'une mémoire toujours vivante.
3: Et elle est à découvrir jusqu'au 3 janvier à Marseille. La mémoire, il en est également question, Stéphane Gladieux, dans une de vos séries que vous avez consacrée aux Hereros, au peuple Herero de Namibie, qui ont été les victimes du premier génocide du XXe siècle, hein, alors qu'ils étaient sous occupation allemande. Vous les représentez, et c'est très étonnant, malheureusement on n'a pas beaucoup le temps pour en parler, en costume militaire, et en fait c'est une façon de se réapproprier le vêtement.
4: Leur identité.
3: L'identité, le vêtement de l'occupant et du massacreur et leur identité.
4: Oui, parce qu'en fait c'est un vêtement militaire mais qui ne représente pas une armée, ils ne sont pas une armée. C'est la mémoire de ce génocide pendant lequel, en fait, lorsqu'il tuait un Allemand, il lui prenait sa peau. Donc sa peau sociale, son uniforme qu'il portait. Et c'est quelque chose qui perdure jusqu'à aujourd'hui. Ils les ont agrémentés de petits colifichets, de pins, tout un tas de choses. Et ils se retrouvent lors de célébrations mémorielles dans l'année. Et portent aussi ces vêtements lors de funérailles ou des mariages. Mmh. Et c'est vraiment le signe de leur survivance et de leur reconstruction identitaire.
3: C'est une façon de se souvenir et de dire on est là aujourd'hui.
4: On est là et on vous a pris votre force.
3: Merci beaucoup Stéphane Gladieux d'avoir été avec nous. Corée du Nord, l'exposition au Musée des Confluences jusqu'au 2 janvier 2028 sur le Pont des Arts avec Clémence Delfort à la coordination, Pierre Plantier à la réalisation. On se retrouve demain 15h10 TU. Et demain, dernière halte de notre série des

0: été à la fondation Blacher dans le Vaucluse pour l'expo Afro Blue, magnifique, riche exposition sur la place du bleu dans la création contemporaine en Afrique. À suivre sur RFI, le journal en français facile. À demain.
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0: Bonjour et bienvenue, 15h TU, 17h ici à Paris, le journal sur RFI.
1: Gilles Moreau.
0: Dans l'actualité, la visite à Washington du président libanais reçue par Donald Trump. Leur première rencontre intervient au moment où Washington fait pression sur Beyrouth pour désarmer le Hezbollah pro-iranien, condition d'Israël pour se retirer du sud du Liban. Au Moyen-Orient, une dixième nuit d'affilée d'échanges de frappes entre Américains et Iraniens. Le Koweït dit avoir intercepté des tirs de l'Iran. En France, polémique autour de la loi d'urgence agricole sur le point d'être définitivement votée au Parlement. La ministre de la Transition écologique aurait l'intention de démissionner. Dans ce journal encore, enfin, une bonne nouvelle pour la planète. Au Brésil, les incendies qui dévastent la forêt amazonienne sont à leur plus bas niveau historique. Mais tout de suite, et pour commencer, le Sénégal, au lendemain de l'annonce du soutien sénégalais à la candidature de Macky Sall au poste de secrétaire général de l'ONU. À Dakar, les réactions se sont multipliées, allant de la satisfaction dans le camp de l'ancien président à l'incompréhension des familles de victimes de la répression, en passant par le silence, pour l'instant, du PASTEF, le parti majoritaire au Parlement. Nous retrouvons sur place Juliette Dubois.
2: Sur les réseaux sociaux, Macky Sall remercie chaleureusement le président Diomaye Faye et se dit honoré par cette décision. Son parti, l'APR, salue, je cite, « la hauteur de vue et l'esprit républicain du chef de l'État » et parle d'une décision historique. Du côté des familles de victimes des manifestations de 2021 à 2024, le ton est tout autre. Boubacar Seye, à la tête d'un des collectifs de victimes, juge ce revirement incompréhensible. Il estime que Macky Sall est, je cite, « disqualifié pour les Nations Unies car il doit répondre de ces violences ». Et du côté du PASTEF, l'ancienne formation du président, c'est le silence pour l'instant. Le parti n'a pas réagi officiellement. Un responsable joint plus tôt dénonce des calculs politiciens du président, mais explique que le parti préfère prendre de la hauteur. Pour rappel, c'est le Burundi qui avait porté la candidature de Macky Sall au nom de l'Union africaine. Initialement, le Sénégal avait affirmé ne pas avoir été associé à la démarche et avait donc refusé de la soutenir, ce qui fragilisait largement la candidature de Macky Sall. Ce qui a changé selon de nombreux analystes, Bassirou Diomaye Faye doit lancer son propre parti dans les prochains jours et a besoin d'alliés pour former une large coalition. Dans ce contexte, se rapprocher de l'APR devient éminemment stratégique. Juliette Dubois, Dakar, RFI.
0: Également dans l'actualité, la visite à Washington du président libanais Joseph Aoun, reçu à la Maison-Blanche par Donald Trump. Elle intervient au moment où Washington fait pression sur Beyrouth pour désarmer le Hezbollah pro-iranien, condition israélienne pour se retirer du sud du Liban. Cette rencontre coïncide avec le lancement d'une première zone pilote dans trois localités du sud du Liban. Il s'agit de tester l'accord conclu fin juin qui prévoit un retrait israélien progressif, le déploiement de l'armée libanaise et à plus long terme, le retour des habitants. Les échanges de frappes continuent entre Américains et Iraniens. Pour la dixième nuit consécutive, l'armée américaine a lancé une vague de bombardements pendant que Téhéran poursuivait ses frappes contre les intérêts américains dans la région. Les Iraniens ont ciblé ce matin des installations de radars et de défense antiaérienne dans le Golfe. Entre la France et l'Iran, les relations se sont brusquement tendues après l'arrestation de deux agents de l'ambassade de France à Téhéran. Ils ont été retenus dimanche dernier pendant plusieurs heures. Intimidation extrêmement grave, a dénoncé le chef de la diplomatie française Jean-Noël Barrot. Inacceptable, fustige également Éléonore Carrois, la ministre déléguée à la francophonie. Elle était ce matin l'invitée de RFI.
3: C'est absolument inacceptable que la France en Iran ait été la cible de cette action d'intimidation. On le voit bien, l'Iran aujourd'hui multiplie les actions, que ce soit celle-là ou les actions aussi de les bombardements vers des pays de la région qui ne sont pas des belligérants, qui ne sont pas partis au conflit. Et la France est solidaire de ces pays, nous l'avons toujours été. Nous sommes un partenaire fiable dans la région, lié par des traités. Et donc nous sommes présents aussi aux côtés de nos alliés. Et donc nous condamnons évidemment toutes les frappes iraniennes qui ont été tirées sur des pays de la région, sur des bateaux dans le détroit d'Ormuz. Et évidemment, cette situation d'intimidation doit cesser. On voit bien une cristallisation, une crispation du côté iranien. Et il faut évidemment que cela cesse. Et nous continuons nos efforts dans la région. Nous avons des bases militaires, des emprises diplomatiques. Nous sommes présents et nous pesons justement pour que cela cesse. Et c'est aussi la raison pour laquelle nous sommes prises pour cible.
0: Éléonore Carrois, ministre déléguée chargée de la francophonie, interrogée ce matin sur RFI par Véronique Rigolet. Un accrochage en mer de Chine méridionale entre la Chine et les Philippines menace de peser sur la réunion ce mardi de l'ASEAN, l'organisation des pays d'Asie du Sud-Est réunie à Manille. Les États-Unis et leurs alliés ont dénoncé l'attitude dangereuse de la Chine. Au lendemain d'une journée qui a fait au moins 14 morts en Ukraine et en Russie, un incident signalé en pleine nuit en mer Noire. Une frappe contre un navire transportant du propane vers un port ukrainien a provoqué un incendie à bord, blessant 3 marins et contraignant l'équipage à évacuer. De son côté, l'Ukraine mène une campagne contre le pétrole russe. De nombreux terminaux et raffineries ont été touchés ces dernières semaines, notamment la raffinerie d'Omsk en Sibérie. La frappe la plus en profondeur en territoire russe, à quelques 2500 km du front. Notre envoyé spécial Anissa El Jabri s'est rendu à Omsk où la population, encore sous le choc, se divise sur la manière dont le pays doit répondre.
4: Dans les stations-service d'Omsk, après 2 jours au régime sec suite à l'attaque, désormais pas de file d'attente notable comme dans d'autres régions, ni de conducteurs avec des bidons pour faire des stocks. Mais sous le calme apparent, les divisions semblent s'accentuer. Fumant une cigarette à quelques pas d'une pompe à essence, un habitant appelle ainsi, dans la droite ligne de ce qu'on peut entendre à la télévision, à une réponse violente à l'attaque.
5: Ce conflit aurait pu être terminé depuis longtemps et si on avait recouru à des méthodes différentes, la situation aurait pu être réglée d'une toute autre manière, par la force brute et beaucoup plus rapidement. Mais c'est vrai au prix aussi d'un nombre encore plus élevé de victimes civiles.
4: Cette opinion, on la lit aussi sous la plume des blogueurs faucons nationalistes. Elle n'est pas la plus répandue.
6: C'est devenu un cercle vicieux. Il faut que ça s'arrête et que nous puissions revivre en paix, comme avant, il y a seulement 5 ans, quand on pouvait voyager à l'étranger. J'ai 28 ans, je suis marié. Nous n'avons pas encore eu d'enfant parce que tout est complètement instable. On n'a aucune confiance en l'avenir. Je veux que mon enfant grandisse sans avoir un père parti se battre.
7: Je veux simplement qu'il y ait la paix, c'est tout. Que ça s'arrête maintenant, sur la ligne de contact, ça me conviendrait. Trop de vies humaines ont déjà été perdues. Cela m'inquiète énormément. Je vois à quel point les familles souffrent. Mieux vaut un mauvais accord de paix qu'une bonne guerre.
4: En Russie, en cet été 2026, le soutien à l'arrêt des combats n'a jamais été aussi haut, ni aussi majoritaire. Anissa El Jabri, Omsk, RFI.
0: En Inde, après une journée de manifestations émaillées de violence, le mouvement de contestation appelé Parti des Cafards promet de poursuivre sa mobilisation jusqu'au départ du ministre indien de l'Éducation. Ce mouvement fédère la colère contre les fraudes aux examens et plus largement le ras-le-bol de la jeunesse indienne. En France, vers l'adoption définitive au Parlement de la loi d'urgence agricole, dernière étape aujourd'hui au Sénat, le vote semble acquis malgré la polémique sur les pesticides. Elle pourrait entraîner la démission de la ministre de la Transition écologique, Monique Barbu, qui a été reçue ce matin par le Premier ministre Sébastien Lecornu. La ministre est personnellement opposée à la réintroduction de pesticides interdits actuellement en France. Enfin, en ces temps très troubles, une bonne nouvelle pour la planète. Elle nous vient du Brésil. On apprend que les incendies qui frappent la forêt amazonienne sont tombés l'an dernier à leur plus bas niveau historique. Cette forêt est riche en biodiversité et elle est essentielle pour capter nos gaz à effet de serre et ralentir donc le réchauffement climatique. Bonne nouvelle aussi pour le président Lula à l'approche de la présidentielle au Brésil. La protection de la forêt est en effet l'un de ses engagements. Jeanne Richard.
8: La plus grande forêt tropicale du monde peu soufflé. L'année dernière, à peine plus de 3 millions d'hectares ont brûlé. C'est déjà beaucoup, mais bien moins que l'année d'avant. En 2024, près de 16 millions d'hectares de forêt ont disparu dans les flammes. Une sécheresse historique avait favorisé la propagation des incendies. Ces incendies, ils sont dans leur immense majorité déclenchés par des activités humaines, en général du brûlis de pâturages non autorisés ou mal contrôlés, ou pour déboiser illégalement. Et si les feux ont embaissé en 2025, c'est en partie parce que les communautés locales, souvent impliquées, ont été très marqués par ces feux incontrôlables de 2024, mais aussi parce que la saison des pluies a été décalée selon Map Biomasse et parce que la déforestation en Amazonie brésilienne continue à diminuer. Le président Lula a promis d'éradiquer la déforestation illégale d'ici 2030. Il tient donc à afficher un bon bilan environnemental avant de briguer un nouveau mandat. Mais les feux au Brésil restent toutefois très importants dans d'autres régions, au Cerrado notamment, la savane la plus riche en biodiversité au monde. Les experts craignent aussi l'impact dans les mois qui viennent d'un super El Niño qui pourrait entraîner une nouvelle sécheresse.
0: Et Lula est aussi vivement critiqué par les défenseurs de l'environnement pour son soutien à un vaste projet d'exploration pétrolière au large de l'Amazonie. Voilà, l'information revient à 18h sur RFI avec le journal en français facile, mais tout de suite sur le Pont des Arts. Nathalie Amar, bonjour.
9: Bonjour Gilles Moreau et merci. Il est bientôt 17h10 à Paris, 2h de moins en temps universel.
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0: Bonjour à toutes et à tous. De la Corée du Nord, on ne voit d'habitude que des foules en uniforme, des défilés au passage de Kim Jong-un, des images de propagande dont chaque élément est mis en scène, scénarisé. Mais on a du mal à se représenter dans son quotidien la population de ce pays tenu depuis 1945 par la dynastie Kim, ses hommes, ses femmes, ses enfants nord-coréens. Stéphane Gladieux leur donne un visage au travail, dans les champs, à l'usine ou en famille, dans un parc. Le photographe a obtenu l'autorisation de réaliser dans ce pays ultra verrouillé une série de portraits, travail évidemment étroitement surveillé, mais qui livre une part de la vérité du pays. Alors que ces photos sont exposées en ce moment au musée des Confluences à Lyon, Stéphane Gladieux s'arrête aujourd'hui sur le Pont des Arts. Bonjour Stéphane Gladieux.
1: Bonjour.
0: Vous avez bataillé des années pour obtenir cette autorisation d'aller travailler en Corée du Nord. Qu'est-ce qui vous a poussé vers ce pays? Le fait qu'il soit justement si fermé, si interdit?
1: Oui, le fait qu'il soit si interdit. Et l'envie aussi de donner un visage aux Nord-Coréens à travers mes différentes expériences passées et les nombreux voyages que j'ai pu réaliser. Également dans de nombreuses dictatures. C'est vrai que la Corée du Nord est de grandes particularités. On a très peu d'informations. La population est invisibilisée, si on peut dire, par le régime et également par nos médias.
0: Puisqu'on n'a pas accès à ce pays, tout simplement.
1: On n'y a pas accès, mais même dans les reportages, en fait, quand on parle de la Corée du Nord, on parle de crise diplomatique, de nucléaire, de Kim Jong-un, mais très rarement, en fait, de la population. On a parlé de la famine et les gens parlent encore de la famine, alors
0: Absolument.
1: Que c'est quelque chose qui
0: ouais.
1: a plus de 20 ans. Mm-hmm. Donc ça montre le niveau de décalage qu'il peut y avoir entre les informations qu'on a sur cette population. Il y a des millions de gens qui vivent là-bas et dont on n'a quasiment jamais parlé.
0: Et donc vous avez eu envie de les voir, de les mettre dans votre objectif, d'en faire le portrait. Vous avez patienté toutes ces années, donc avant de pouvoir y entrer, vous y êtes allé 5 fois, je crois, en 3 ans. Est-ce que vous savez ce qui a convaincu les Nord-Coréens de vous laisser finalement passer cette frontière?
1: Non, pas complètement.
0: Ça reste un mystère pour vous?
1: Il y a beaucoup de choses qui restent un mystère pour moi, même après 5 voyages, en ce qui concerne effectivement la Corée du Nord et leur motivation. Il y a des choses que j'ai pu comprendre qui sont, premièrement, que le représentant de la Corée du Nord en Europe, qui résidait à Paris, il est mort depuis, avait, je pense, un peu un tropisme pour la photographie. Et j'ai eu la chance de pouvoir le rencontrer par l'intermédiaire d'un de mes meilleurs amis, qui est coréanologue et qui est journaliste, Adrien Gombeau. Avant cette rencontre, en fait, j'ai pu préparer pendant 3 semaines vraiment une proposition, un dossier d'arriver vraiment à quelque chose de très construit. Et quand je l'ai rencontré, donc je lui ai expliqué ce que je faisais, je lui ai expliqué ma volonté de faire un portrait des Nord-Coréens, que ça ne m'intéressait pas en fait de partir en Corée du Nord pour être confronté à des lieux vides, à de l'architecture. Voilà, moi ce que je souhaitais, c'était rentrer en contact avec les gens. Voilà. Déjà ça l'a surpris.
0: Ouais.
1: Le procédé que je lui ai expliqué, que je lui ai présenté, l'a surpris également. Et j'ai senti que quelque part ça l'intéressait de voir. Alors ensuite. Deuxième rideau, il propose ce dossier à Pyongyang. Qu'est-ce qui fait que les gens du ministère des Affaires étrangères, de cette antenne du ministère des Affaires étrangères, dont je ne sais que très peu de choses, acceptent? Je ne saurais pas vraiment vous répondre.
0: Ouais, mais en tout cas, vous avez eu cette autorisation-là. Vous avez travaillé donc sous la contrainte d'une dictature. Hein, vous nous raconterez exactement comment. Mais vous avez fait aussi de cette contrainte une force, après tout, pour ces portraits qui sont, pour certains, vraiment saisissants, dont certains restent imprimés dans la tête. On en parle dans quelques instants. Au musée des Confluences, d'une salle à l'autre, on passe de la Corée du Nord au Mali. Quand les animaux dansent, une exposition qui nous fait découvrir une tradition millénaire des rives du fleuve Niger entre danse et théâtre de masques, c'est le Sogobo.
2: Sogobo, ça veut dire les animaux sortent, les animaux apparaissent. Ce n'est pas un personnage qui danse quelque chose, c'est le masque.
0: Voilà, et on retrouvera Clémence Delfort pour parler de cette exposition. Enfin, elle a enquêté sur ses origines et son patronyme, Louisa Babary, présente au MAC, le Musée d'Art Contemporain de Marseille. Africa, voyage dans l'histoire ancienne de l'Afrique du Nord qui mêle la photographie, les pièces archéologiques et la création sonore.
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0: C'est un employé qui fait ses courses au supermarché. Ce sont de jeunes femmes qui s'entraînent dans un stand de tir. C'est une consultation chez l'ophtalmologue ou un pique-nique en famille dans un parc de Pyongyang. Stéphane Gladieux, tous ces portraits de Nord-Coréens, on les voit au Musée des Confluences quasiment à l'échelle. On les a en face de nous. Et vous les avez réalisés selon la même méthode, c'est-à-dire avec un studio mobile. Vous n'avez pas emmené vos sujets dans un studio de photographie, mais vous avez amené le studio vers eux.
1: Oui, c'était là une volonté depuis des années. J'ai fait du reportage pendant longtemps, reportage documentaire pendant des années. À un moment donné, j'ai vraiment eu envie de descendre le studio dans la rue et de réaliser ces portraits que j'appelle des portraits miroirs, une forme d'icône humaniste à mes yeux. Donc je m'explique, c'est que j'étais fasciné par l'icône, par l'iconographie, par vraiment la construction de l'image, non pas par son poids religieux, mais par la construction de l'image, à savoir une représentation extrêmement lisible, frontale, simple, rarement ou quasiment jamais plus de trois couleurs, avec un décrochage entre le personnage et l'arrière-plan toujours choisi avec soin, qu'il soit chargé ou non. Ces icônes ont été utilisées pendant des siècles pour véhiculer une idéologie religieuse à des gens qui étaient peu éduqués ou pas éduqués. Comment les dictatures s'en sont emparées, notamment les dictatures nord-coréennes, russes, chinoises, avec une iconographie de la propagande qui reprend en partie ces codes. On va ensuite retrouver ces codes assez tôt dans la publicité américaine, avec le grand sourire, les dents émaciées qui ressemblent plus à une grimace qu'à un sourire. Donc on a trois utilisations différentes, du religieux, du politique et du marketing. Moi j'avais envie, c'est un jeu personnel, mais d'en faire quelque chose effectivement
0: d'artistique cette fois-ci.
1: Oui, et d'humaniste, c'est-à-dire de mettre en lumière les gens et les photographier avec dignité. Donc le procédé est le même. Il y a toujours deux ou trois flashs en fonction du nombre de personnes.
0: Studio mobile, c'est ça, c'est essentiellement de l'éclairage.
1: Ce sont des flashs. Ouais. Ce sont des flashs assez puissants, sur trépied, donc c'est contraignant. Où je choisis des sujets, des personnages. Je leur indique simplement une marque au sol. Mmh. Je me pose à 5 mètres à peu près. Et j'attends.
0: Ouais. C'est-à-dire que vous ne choisissez pas les lieux où vous allez. Ceux-là, ils vous sont imposés, on va dire, par le régime qui vous suit de très près, qui vous fait accompagner sur chaque séance photo. Mais vous choisissez les sujets. Vous avez le droit d'avoir un coup de cœur pour telle ou telle personne dans un espace public.
1: Alors non, dans un espace... Alors il y avait deux cas de figure. La rue, donc l'espace public, où là, ça a été la plus grande bataille, les plus grandes batailles pendant le cours de ces cinq de ces cinq voyages, où je choisissais le lieu et ensuite j'attendais. J'attendais pour pouvoir choisir les personnes qui passaient. Ça a donné lieu à des scènes assez cocasses. On y reviendra si vous voulez après. Et le deuxième cas de figure, c'est unité de temps, unité de lieu, école, hôpitaux, usine ou autre, où là, je ne choisis pas l'école, l'usine ou l'hôpital en question. Déjà parce que j'ignore complètement ce qu'il existe en Corée du Nord, ce qu'il est impossible de faire des recherches. Il n'y a pas d'informations ni de statistiques. Donc on va m'emmener, suite à mes demandes, dans des usines ou dans des hôpitaux. Et là, je vais à la fois choisir les gens que j'ai photographiés, mais aussi l'arrière-plan. Mmh. Mmh. Le tout dans un jeu de psychologie assez douce.
0: Composer cette photo en mode icône, comme vous le vouliez dès le départ.
1: Moi, c'est ce que je vais chercher à faire. C'est-à-dire, c'est l'association entre le premier plan et l'arrière-plan, pour moi, qui donne aussi la puissance de l'image, le symbole, l'image, le décalage qui peut y avoir.
0: Ouais. Parmi les photos que vous avez prises en intérieur, il y a celle de cinq étudiantes dans le premier cinéma en 3D de Pyongyang. Lunettes 3D jaunes sur le nez, jupe bleu marine, chemise bleu clair, Pins, évidemment, à la gloire du dirigeant. La plus grande est au milieu. Les quatre sont réparties des deux côtés. Elles se sont mises en place toutes seules.
1: Quasiment.
0: La photo s'est créée sous vos yeux.
1: Quasiment, c'est-à-dire que la façon dont ils ont de se positionner sur une photo de groupe est assez naturelle pour eux. L'ajustement, c'est infime.
0: Ouais. Et on a l'impression vraiment que c'est voulu, que vous leur avez assigné une place. C'est la même chose d'ailleurs avec la photo des serveuses sur un bateau restaurant qui est prise sur le fleuve qui traverse Pyongyang avec leurs uniformes, leurs petites toques. Elles se sont disposées naturellement,
1: ouais,
0: la plus grande au milieu.
1: Ouais, quasiment.
0: Il y a
1: une habitude de la photo de groupe, puisqu'ils ne sont jamais photographiés individuellement. La particularité, elle est là aussi, c'est que l'individu n'existe que dans le cadre du collectif. L'individu n'existe pas isolé quasiment. La mode n'existe pas en Corée du Nord. Ça vous donne un peu une idée du collectivisme, du poids du collectivisme. Donc il était parfois plus compliqué de les avoir seuls ou en couple que de les avoir finalement en groupe. Il y a eu la même chose dans un parc d'attractions avec des écoliers. C'est pareil. Là, pour le coup, j'ai rien fait, quoi. C'est une armée qui se met en ordre. Bon, après, c'est effectivement le choix. Où est-ce que je leur demande de se positionner à nouveau? Et puis, cette distance qui est toujours la même.
0: Et ce qu'on voit en arrière-plan, il y a pas mal de femmes au travail dans ces clichés. Celles qui travaillent en ville ou à l'usine sont forcément assez jeunes et célibataires, de ce que l'on voit. Elles sont totalement dévouées à leur travail. Pour les ouvrières, dorment même dans les usines dans lesquelles elles sont employées. On voit une société évidemment hiérarchisée, une société machiste où les femmes font les boulots les moins qualifiés. Et c'est ce qu'on observe notamment sur une photo de travail au champ que vous avez prise dans une ferme collective où le monsieur conduit la charrette, les femmes ramassent. C'est comme ça, la hiérarchie du travail.
1: Oui, alors je l'ai pas toujours perçu comme ça, mais c'est vrai que la place des femmes et des jeunes femmes est pas très enviable. Effectivement, tant que vous n'êtes pas marié, effectivement, vous ne choisissez pas, on vous affecte à une usine, vous y dormez dans des dortoirs, et effectivement il y a des douches, il y a des installations, hein, c'est-à-dire qu'il y a des piscines, comme on peut le voir dans certains lieux, dans d'autres il y a des sortes de hammam sauna, mais on reste en fait dans un tout petit univers sans sortir.
0: Univers fermé.
1: Et sans sortir seul. Encore une fois, si on sort, c'est en groupe. Tout ce que l'on va pouvoir faire, comment sera fait collectivement.
0: Ouais, parmi les portraits réellement qui marque, il y a celui d'une travailleuse des rizières que l'on a là sous les yeux. Il rappelle fortement, Stéphane Gladieux, les affiches de propagande. Une femme plantée au milieu des champs avec quelque chose de très fier dans la posture. Vous vous appropriez ces codes et à la fois vous les détournez. Comment vous l'avez construit ce cliché-là?
1: En fait, c'est sur l'ensemble des clichés où j'ai essayé de réutiliser en fait les codes de la propagande qui eux-mêmes finalement étaient des codes repris de la construction de l'icône, mais en le poussant finalement plus loin, en surjouant en fait toutes ces scènes. Et effectivement, cette femme qui tient une faucille et une gerbe de blé avec son foulard rouge en plus, voilà, c'est vraiment la statue ou la peinture à la gloire du travail qu'on aurait pu voir en Union soviétique, en Roumanie ou en Chine en fait. Donc c'est vrai que je vais chercher à jouer systématiquement en fait avec ces codes là pour les surjouer, les renforcer, et qu'il y a quelque chose quasiment d'irréel en plus de ça qui est apporté par la lumière, parce que la lumière permet d'enrouler en fait, d'englober les gens totalement dans la lumière.
0: C'est vrai qu'il y a une espèce de fond bleu qui illumine
1: le personnage est un peu en avant et on ne sait pas trop finalement si c'est réel ou
0: comme si ça avait été fabriqué. D'ailleurs, je crois qu'on vous l'a dit à certains moments. C'est pas possible. Tu les as fabriqués. C'est du montage.
1: Honnêtement, ça me plaît. Hein, ça me plaît parce que ça montre finalement que ça fonctionne dans le fond. J'ai des experts qui m'ont félicité pour mes photomontages. j'ai des gens qui m'ont dit c'est vraiment génial parce que le fond vous l'avez vraiment bien rangé en fait. Non, je suis pas allé dans un supermarché nord-coréen quelqu'un pour me faire une déco et demander ensuite à quelqu'un de poser. Donc dans toutes les, c'est ça qui est incroyable, c'est-à-dire que la contrainte, c'est que je suis constamment suivi, on me donne à voir parce que je ne peux pas complètement choisir, et dans cette contrainte-là, c'est d'essayer effectivement de se créer un espace de liberté. Avec une réalité, c'est la réalité, c'est leur réalité. Quand vous disiez que ça nous montrait une partie de la réalité de la vie quotidienne, pense effectivement que ça montre une part de la réalité, du quotidien des Nord-Coréens. Que ça montre la surthéâtralisation dans laquelle ils vivent.
0: Ouais, c'est cette image d'un employé dont je parlais au tout début, qui fait ses courses dans un centre commercial. Il faut qu'on la décrive. Là, on l'a pas sous les yeux, mais derrière lui, donc lui, il pousse son caddie tout bêtement, et derrière lui, il y a des bouteilles disposées comme si on avait mesuré l'espace entre elles au millimètre près. Voilà, c'est pas un ordre qui a été fabriqué, c'est l'ordre réel.
1: C'est l'ordre
0: d'un supermarché qui veut figurer l'abondance et l'organisation.
1: Et si vous notez bien, il n'y a pas un produit frais. Ce sont que des produits secs. Donc l'arrière-plan, ce sont que des bouteilles de pseudo-soda. Je dois vous avouer que j'ai même pas comment pris le risque de goûter, de toutes les couleurs. Donc il y en a des rouges, des jaunes, des verts, des bleus, de tailles différentes, qui sont positionnés de manière assez spectaculaire, assez théâtralisée. Et lui, il est devant, très raide, dans un costume en vinalon, donc c'est du fil tiré du charbon, avec son pins, avec cette morgue très nord-coréenne, une morgue nationaliste, qui est supérieure au sourire. Et il est avec son caddie, qui est presque plein, pareil, de produits secs. Donc oui, effectivement, c'est le reflet de la Corée du Nord, parce que il y a un souci de perfection constant, partout. On ne montre que des choses achevées, validées par une autorité. Ça peut remonter jusqu'à Kim Jong-un lui-même.
0: Hein. Ça veut dire qu'on ne montrera pas un chantier en cours ?
1: Jamais. Je n'ai jamais pu faire photographier d'immeuble en chantier avec un ouvrier devant. Mmh. Ce qui était mon souhait. Je ne comprenais pas pourquoi. J'ai fini par comprendre parce que l'immeuble n'était pas achevé. Pour vous donner un ordre, une idée, c'est que lorsqu'un ouvrier quitte un chantier en Corée du Nord, il va mouler son tas de sable avant d'y poser sa pelle. On ne va pas laisser le tas de sable comme ça.
0: Il ne faut pas être pris en défaut, ne pas avoir laissé du désordre.
1: Exactement.
0: Je voudrais vous faire écouter, Stéphane Gladu, un extrait d'un reportage de 2015 retrouvé dans les archives de l'INA. On est au domicile d'une mère de famille qui est dans sa cuisine et elle prépare à manger.
4: L'alimentation, un sujet sensible. D'après les Nations Unies, 80% des foyers ne mangent pas à leur faim. Au milieu des années 90, la situation était encore plus difficile. C'était la grande famine. Elle aurait fait au moins 600 000 morts. Comment s'est passée pour vous la grande famine ? Comment avez-vous surmonté cette épreuve ? Comment dire ? Son embarras est évident, mais Moon Kang-soon va vite se ressaisir.
5: Nous savions que tant que nous avions la direction de notre général Kim Jong-il, nous surmonterions tous les obstacles. Même avec une soupe de riz, nous n'avions pas faim.
4: Moon Kang-soon n'a donc pas souffert de la faim, comme elle n'a pas souffert d'être orpheline.
0: Voilà, on entend effectivement la gêne, la peur sans doute de dire la réalité de ce qu'a été cette grande famine nord-coréenne à l'époque. La surveillance est là, elle pèse et on le voit dans la suite de ce reportage. Il y a quelqu'un qui est chargé de surveiller effectivement ce qu'elle dit à cette reporter. Est-ce que vous avez ressenti le stress aussi de certains de vos modèles dans telle ou telle situation, de laisser paraître quelque chose qui ne devrait pas paraître ?
1: Je peux vous dire qu'en écoutant l'extrait, hein, j'ai ressenti de nouveau le stress que j'avais sur place, parce que le courage qu'il a fallu à cette journaliste aussi, ou l'audace de poser cette question, sont pas des questions anodines, sont pas des sujets qu'on aborde comme ça, effectivement, en Corée du Nord, sans l'avoir préparé minutieusement avant. C'est voilà, elle aurait pu être accompagné le lendemain et voilà la fin de son reportage. Donc oui, bien sûr, le stress intérieur des gens.
0: Le stress, il était chez vous aussi, c'est ce que vous nous dites. Il était chez les gens et chez vous aussi.
1: Bien sûr, parce que quand au premier voyage, où j'étais avec mon ami Adrien, on partageait une chambre et qu'au bout de 4 jours, on nous rapporte notre linge sale en mettant mes caleçons sur mon lit, les siens sur son lit, mes chaussettes sur mon lit, et qu'Adrien trouve ça génial et que moi je suis pris d'un peu d'une, pas d'une crise de panique, mais de lui dire mais...
0: Vous dites que vous avez été surveillé et filmé,
1: comment pouvait-il savoir que c'était mes caleçons et mes chaussettes? Donc ça veut dire que les valises, je le sais, les valises, elles ont été ouvertes, elles ont été photographiées, ils savent exactement ce qu'on a. C'est très certainement comment écouter. Après, lors du voyage, le stress intérieur des gens, il est palpable constamment. Le stress aussi des guides, avec qui j'ai au fil du temps noué un lien fort, mais je le sentais, je le mesurais, je réussissais après à le jauger même au fil de la journée. Et puis
0: C'est la peur du faux pas.
1: C'est la peur du faux pas pour tout le monde, pour eux et pour moi. Moi, mon objectif, c'était effectivement d'essayer de durer. La difficulté était de durer. Aller en Corée du Nord une fois, c'est compliqué, mais possible. Y aller 5 fois, c'est autre chose. Donc effectivement, ce travail-là, psychologiquement, était usant. Moi, je restais 15 jours. Honnêtement, au bout de 15 jours, c'était très dur intérieurement, en fait, de constamment peser, réfléchir à mes mots, à mes attitudes. Bon, en plus de ça, moi, je suis pas quelqu'un de diplomate. Hein, on peut pas dire que je suis connu pour ça. Je suis patient, en photographie, ok, mais il y a des situations où je ne le suis pas du tout. Donc, j'ai plutôt un caractère assez explosif. Donc, c'est vrai que ça a été très difficile, finalement, de...
0: 15 jours, c'était le maximum.
1: Ah oui, 15 jours, c'était le maximum.
0: La Corée du Nord, dans l'objectif de Stéphane Gladieux, aujourd'hui sur le Pont des Arts, dans la playlist RFI du mois, le groupe Aitawa.

0: Le groupe Aitawa et ses sonorités afro-colombiennes, quel miedo se acabe et que la peur disparaisse. C'est le choix de nos programmateurs en playlist RFI ce mois-ci. Stéphane Gladieux, vous l'avez dit un peu au début de cette émission, vous avez sillonné pas mal de pays sur cette planète et vous avez été confronté assez tôt dans votre existence à la dictature, celle des Ceausescu en Roumanie, alors que vous étiez un enfant, je crois, ou en tout cas un très jeune homme. Quelle est la spécificité pour vous de cette dictature nord-coréenne? Comment est-ce que vous la percevez? Quelle est sa singularité?
1: Alors, je prends la précaution de dire que je ne suis pas historien, je ne suis pas spécialiste, mais que ce soit des dictatures comme en sud-américaine, africaine, même en Europe de l'Est, effectivement, ce sont des gens, des sociétés qui ont été confrontés, je dirais, à l'évolution du siècle des Lumières, au libre-arbitre, au sens critique. Et nombre de ces dictateurs ont d'ailleurs été formés en Europe, dans les universités européennes, ou parfois dans une université comme même américaine. Donc, ça existe. Et les sociétés, la Roumanie était une société extrêmement développée, éduquée, avec un monde intellectuel qui était important, hein, comme la Russie, l'Ukraine, d'autres endroits comme ça, dans le monde. La spécificité de la Corée du Nord, c'est que avant que les Kim arrivent en 1945, c'est un pays qui a vécu pendant plusieurs siècles sous un joug indirect des Chinois, qui finit par être envahi par le Japon, où les Japonais vont imposer une dictature, un régime de fer, avec l'exploitation sexuelle des femmes, avec la torture, le meurtre, les emprisonnements. C'est-à-dire ce que les Coréens du Sud et du Nord ont vécu
0: sous la domination japonaise.
1: La domination japonaise, ouais. C'est indescriptible.
0: Vous voulez dire que c'est une population qui, pour parler très vulgairement, on a bavé.
1: C'est une population qu'on a bavé et qui est libérée, en 45 par l'Union soviétique. Donc, comme je dis souvent, les Allemands de l'Est se souviennent de la joie, j'imagine, de l'horreur qu'a pu être la libération de l'Allemagne de l'Est par l'armée rouge. Ensuite, le pays, il est divisé, en deux, sur le cinquantième parallèle. Lors d'un accord entre l'Union soviétique et les États-Unis, et les Kim arrivent. Mais finalement, il n'y a pas vraiment de surprise à mes yeux qu'un tel régime ait pu s'installer en Corée du Nord, dans le sens où que ce soit la structure historique, sociale et même religieuse à travers le néo-confucianisme qui est extrêmement vertical, le système des clans qu'on retrouve également en Corée du Sud, hein, on a le même système en Corée du Sud aussi encore aujourd'hui. Donc effectivement, on est face à une population qui n'a pas été en contact avec le sens critique et le libre arbitre, et donc ça rend cela effectivement très particulier, parce que ça a pu permettre, je pense, à cette idéologie du Juche, qui est l'idéologie fondatrice, de pouvoir vraiment s'imprégner profondément. Et ça rend les choses très compliquées quand vous êtes effectivement étranger, parce que le niveau de dialogue devient extrêmement compliqué.
0: Mmh. Et pourtant, malgré tout ça, ce que je disais tout à l'heure, vous arrivez à rendre plus humain cette population nord-coréenne qui est anonymisée un peu partout, plus humaine, pardon. Il y a ce cliché qui est pris dans un zoo, qui est extrêmement étonnant. Je crois que c'est un des tout premiers que vous ayez fait là-bas, où on voit un couple au premier plan, le père raide, dans le costume, j'allais dire, réglementaire, en vinalon, avec les pins à la gloire du dictateur. La mère, elle, on pourrait quasiment la voir ailleurs, dans une capitale européenne. L'enfant et des statues de manchots en plastique, du vulgaire plastique derrière. C'est-à-dire que vous montrez, vous donnez aussi à voir ce quotidien, de la banalité du quotidien dans cette dictature-là.
1: De la banalité du quotidien, et puis comment mon humour un peu délétère entre le parallèle entre le manchot et puis le monsieur en vinalon, en fait, qui est raide effectivement comme un manchot, avec les bras le long du corps. Et bon, ça c'est un peu mon second degré, je sais que c'est pas toujours très fin, mais
0: il y a deux couples effectivement sur cette photo, on y va par là.
1: Il y a deux couples, ils tiennent tous les deux la main, et il y a ce petit garçon qui est entre les deux couples. Et cette image, pour moi, elle a été importante parce que c'est la deuxième image que je fais en arrivant. La première chose qu'ils ont faite lorsque je suis finalement sorti, lorsqu'ils m'ont accompagné, la première sortie que j'ai faite, c'est de m'emmener au zoo. Et je trouve la symbolique assez forte quand même. Quand vous avez entre guillemets des invités, le choix de la première visite, elle est quand même intéressante. Elle dit quelque chose, elle raconte quelque chose aussi de la société. Et le zoo est quand même un endroit de théâtralisation totale, de mise en théâtralisation de d'animaux et d'animaux en prison. Je trouve que le parallèle, il est quand même assez intéressant. On peut pas l'ignorer non plus. Donc déjà ce symbole-là, et en plus de ça, c'est l'image où je vais vraiment trouver la bonne distance. En fait, je m'étais interrogé justement par rapport à ça, par rapport à eux, et je vais trouver une distance qui me plaît, et mettre en place mon procédé, ça va me rassurer par rapport au stress, effectivement, que je ressens.
0: Et lui, un sacré air de défi. Il n'y a pas beaucoup de personnages qui sourient sur cette série de clichés. Il y en a quand même deux, et je voudrais que vous nous en parliez, parce que vous les appelez, vous, les James Bond Girls. Ce sont deux jeunes femmes que vous avez photographiées dans un stand de tir, et qui sont vraiment dans une posture... ça pourrait être une affiche de cinéma, clairement.
1: Ça pourrait être une affiche de cinéma et
0: il y a une cible.
1: Oui, je vais essayer de la décrire. Donc il y a deux femmes qui sont en uniforme marron, pantalon marron foncé et un haut qui est un peu plus clair, qui sont positionnées en miroir, chacune avec un pistolet qu'elles tiennent en hauteur, à la hauteur d'épaule, et derrière il y a un mur en béton qui représente des faux rondins de bois sur lesquels il y a une gigantesque cible marron et blanche. Donc il y a une unité de couleurs qui est assez forte, une symétrie qui est assez forte. Et ce qui est intéressant, c'est que cette image, elle symbolise justement un peu la sphère finalement de liberté que j'ai pu créer en jouant sur le fait qu'on n'avait pas de référent commun. Parce que cette photo-là, c'est pas moi qui vais véritablement la décider complètement. C'est-à-dire qu'au départ, quand j'arrive dans ce stand de tir, après l'avoir négocié pendant quasiment 3 ans, on va me refuser la première photo que je veux faire, qui sont deux hommes en civil que je choisis de photographier en intérieur, dans un univers assez austère. Et on va, mes guides vont me refuser cette photo en me disant que ce sont des militaires, que je ne peux pas photographier des militaires. Comme il y a déjà eu une tension assez forte le matin avec eux, je vais sortir pour marquer vraiment mon désaccord, leur tourner le dos. Donc c'est extrêmement insultant en Asie. C'est des choses que les Français font avec une banalité et une facilité déconcertante, mais en Asie c'est quelque chose de très insultant. Ils vont finir par sortir et me dire, tu sais, on a compris, on est désolé, ce sont des militaires, tu peux photographier des militaires, mais si tu veux photographier des gens qui tirent vraiment régulièrement, il y a les hôtesses du stand de tir qui accepteraient d'être photographiées. Et j'avais repéré ce mur que j'avais écarté parce que je le trouvais trop caricatural. Et en fait, quand elles sortent, c'est vrai que j'ai un petit peu de mal à y croire.
0: Ça vous saute aux yeux.
1: Oui, et puis j'ai un peu de mal à y croire au départ. Ouais. Et donc je vais les emmener. Ils pensent que je vais rentrer à l'intérieur faire la photo. Je dis non, j'ai changé d'idée. Je veux le faire à l'extérieur. Et c'est vrai que je suis un peu tendu, stressé, parce que je sais ce que l'association peut donner. Et donc quand j'arrive sur place, je suis un peu nerveux. Il y a beaucoup de monde en plus de ça, parce que j'ai mes deux guides plus il doit y avoir 5 ou 6 personnes autour.
0: Donc ce sourire, il est absolument pas représentatif de l'atmosphère qu'il y avait lors de la prise de ce cliché.
1: Non, clairement. C'est surtout que je pense que c'est moi qui étais en décalage par rapport à la prise de ce cliché, parce que finalement, eux se sont posés aucune question, et que quand j'ai fini par faire cette photo et leur montrer sur le dos de l'appareil, ils l'ont trouvé très bien. Et j'ai eu cette phrase de dire à Jong, donc à un de mes ménines, je lui dis, mais tu sais pourquoi elle est bien cette photo? Et il me dit non, parce qu'on dirait des James Bond girls. Et puis il reste un peu interloqué. Et je lui dis, mais John, pourquoi est-ce que tu ne traduis pas? Et il me dit, je veux bien traduire, mais c'est quoi James Bond girl?
0: Tout simplement, la référence n'est pas connue.
1: Exactement. Et on avait effectivement très peu de référents communs, ce qui fait que je n'ai jamais vraiment su ce qu'il lisait dans mes images, de la même façon qu'il ne voyait il ne percevait pas non plus précisément ce que je lisais dans les images que je réalisais. Ouais, et tout s'est joué là-dessus, en fait.
0: La limite de votre dialogue. On va vous entraîner au Mali, Stéphane Gladieux. Quand les animaux dansent, c'est une autre expo de ce musée des confluences à Lyon, dont RFI d'ailleurs est partenaire. Bonjour Clémence.
2: Bonjour Nathalie.
0: Vous avez visité cette expo qui s'intéresse au Sogobo. C'est une fête populaire qui se déroule dans les régions de Ségou et Bamako, dans les villages qui bordent le fleuve Niger.
2: Oui, Sogobo signifie littéralement « les animaux sortent ». Ce sont des fêtes ancestrales qui prennent place dans les villages ou sur le fleuve, mêlant théâtre, danse, musique et chant. Des masques d'animaux et des marionnettes s'animent au rythme des tambours, illustrant des mythes et des légendes sur la création du monde, les grands ancêtres, l'histoire, la force de la brousse, du fleuve, mais aussi sur la vie sociale et quotidienne. Johan Cormier, commissaire d'exposition, nous parle de ces pratiques sociales.
3: C'est une pratique qui est intimement liée aux grands moments sociaux de la communauté. Alors, quand on est chez une population comme les Bamana, traditionnellement agricole, c'est lié aux grandes récoltes, au cycle finalement lié à l'agriculture. Donc on a deux sessions principales au mois de mai-juin et puis une autre au mois de novembre-décembre. Et puis chez une population comme les Bozo, beaucoup plus associée à l'activité de la pêche sur le fleuve Niger, c'est lié aux grandes pêches, notamment collectives. Donc c'est des moments de festivité qui marquent des moments de la communauté.
2: Tout le village participe à la fête très codifiée. Les tambours battent pour appeler les spectateurs qui, en habit de fête, se dirigent vers le lieu où les masques vont défiler et danser. Les masques et figurines ont été préparés à l'écart du village, en secret, par un groupe de jeunes hommes qui sélectionnent, selon la saison, le nombre de masques et de marionnettes, les examinent et éventuellement les réparent, les repeignent, recousent les costumes. Ce mystère est indispensable autour des porteurs de masques pour valoriser leur animation au moment du Sogobo. Sonia Loeb, commissaire et donatrice de la collection, nous raconte son expérience.
4: Sogobo, ça veut dire les animaux sortent, les animaux apparaissent. Ce n'est pas un personnage qui danse quelque chose, c'est le masque. Donc les individus qu'on avait vus la veille marcher dans la rue ou en train de cultiver, tout d'un coup, eh bien, on ne savait pas qui était dedans. Et c'était ça tout le mystère.
2: Une fois que tout le monde est installé, des jeunes femmes entonnent des chants pour appeler les masques. Le rythme des tambours accélère et les premiers masques apparaissent. Avant, l'ordre des masques était réglementé, mais c'est plus tellement le cas aujourd'hui. Un guide agite une clochette ou souffle dans une trompette devant le masque qui ne voit pas l'extérieur. Il le dirige dans l'espace dansant, soutenu par le rythme des tambours et des chants dédiés à chaque masque qui a sa propre histoire et son propre caractère. Les marionnettes, trop petites pour être incarnées par un homme, sont-elles placées sur une structure appelée kalaka, où elles peuvent également être mises en danse et en mouvement. Les marionnettes un peu plus grandes sont arborées en signet, fixées sur la tête d'un porteur.
0: Et ça doit être effectivement très impressionnant à voir. Comment peut-on retranscrire ce spectacle dans un musée, Clémence ?
2: C'est tout l'enjeu. Même s'il s'incarne par des masques et des costumes, le Sogobo n'est pas matériel, c'est un art vivant, une forme d'expression populaire. Pour l'exposition, il s'agissait de partir du matériel, donc principalement des masques et marionnettes, et de les remettre dans leur contexte de fête, de danse dans les villages, grâce à un parcours immersif. Le scénographe Lorenzo Greppi ne connaissait pas cette culture avant de travailler sur le projet.
5: J'essaie de suivre mes sensations et surtout mes émotions et de les transcrire dans un langage multisensoriel où il y a des éléments à écouter, des éléments à toucher, des éléments à goûter, des éléments à renifler, même si ce n'est pas de manière physique, mais disons de manière symbolique.
2: Le pari du parcours sensoriel et immersif est plutôt réussi. On est accueilli par des marionnettes qui nous frayent un chemin jusqu'à une grande salle qui reproduit l'espace d'une place du village. On commence avec une lumière écrasante qui recrée l'après-midi pour aller vers une lumière tamisée de soirée. Certains masques sont accompagnés de leurs costumes qui ont été reconstitués avec l'atelier de l'Opéra National de Lyon. Ça les rend encore plus impressionnants. Aussi, le parcours est bordé de différentes musiques qui évoluent en intensité, c'est ce que vous entendez ici, et les visiteurs découvrent plusieurs vidéos tournées par Albert Loeb lors de leur voyage au Mali, ce qui permet d'avoir une bonne représentation des événements. et j'ai beaucoup aimé les bruits des animaux autour des masques. Ça leur donne vie.
0: Ben c'est vrai qu'on y est, hein. Jusqu'ici, jusque dans ce studio 41. Clémence, que sont devenues ces fêtes au Mali aujourd'hui ?
2: C'est toute la question. Depuis 2014, le Sogobo est inscrit au patrimoine mondial de l'UNESCO, mais c'est un héritage aussi vivant que fragile dans le contexte de tension que connaît le Mali. Et il faut dire que les jeunes aspirent à une vie moderne, en ville. Donc aujourd'hui, bien que quelques festivals continuent de faire vivre ce spectacle, cette fête existe de moins en moins dans le contexte social du village. Cette tradition, parfois considérée comme millénaire, importante pour la cohésion des villages et la mémoire collective, s'essouffle et se fige à l'image de ces masques qui prennent place dans un musée.
0: Merci Clémence pour ce reportage. Mali, quand les animaux dansent au musée des Confluences. Stéphane Gladieux, on vient de l'entendre. On vient d'entendre à quel point la scénographie importe, hein, pour traiter d'un sujet. C'est également le cas sur l'expo Corée du Nord, qui a d'abord été une exposition aux rencontres de la photographie à Arles, qui aujourd'hui intègre ce musée des Confluences pour une longue durée, hein. Je crois que c'est jusqu'en 2028. Qu'est-ce que ça apporte à votre travail d'être dans cet écrin-là et avec la mise en scène qui est proposée?
1: Pour moi, c'était assez fabuleux parce qu'en fait, entre la rencontre avec Hélène Lafont-Couturier, qui est donc la directrice du musée, et des équipes, Christian, Merja et Cédric, il y a eu en fait de très nombreuses discussions en fait, de regarder les photographies, aussi de m'écouter, de me demander de raconter aussi comment effectivement le voyage, et il y a vraiment eu une infusion assez lente et de partage avec aussi et surtout avec Marion Lyonnais, donc qui est la scénographe, qui a fait un travail extraordinaire et qui a intégré à la fois la sérialité sur une partie extérieure des murs où en fait il y a vraiment les images arrivent
0: avec cette répétition,
1: voilà,
0: sur le même format,
1: toujours au même format, et avec au centre 8 très grands formats qui sont effectivement en rapport de 1:1. Quand on est face aux gens, on a la même taille,
0: on se regarde littéralement,
1: on se regarde vraiment, ouais. Donc c'est vraiment ce jeu que j'appelle moi de portrait miroir, et quand vous faites le tour de l'image derrière, vous pouvez vous asseoir, et il y a un caisson sonore en fait au-dessus de vous, il y a une douche sonore où
0: vous racontez l'histoire des clichés.
1: Où je raconte l'histoire. Christian Servette a vraiment voulu que je puisse raconter aussi des histoires, donner effectivement les coulisses.
0: L'envers du décor,
1: ouais. L'envers de ces photographies. Et donc déjà ce travail-là, il a été très fin. Et puis Marion a vraiment travaillé sur les couleurs. Il y a vraiment une réflexion sur les couleurs. On a cherché à retranscrire en fait les couleurs de qu'on a sur les murs de Pyongyang, cette théâtralisation avec ces
0: couleurs, en fait,
1: ces pastels,
0: hein,
1: bleu, vert, jaune, orangé, ouais. Qui rappellent un peu les années 50-60, et qui sur lesquels je me suis appuyé aussi, hein, pour la tonalité de mes photographies. Donc elle a pris ils ont pris en considération, et Marion Lyonnais a vraiment pris en considération toutes ces informations là pour construire une scénographie qui soit immersive, étouffante et en même temps colorée. Donc en fait, je pense, ouais, effectivement que
0: on se balade,
1: ça met en valeur
0: de couleur en couleur, voilà, au fur et à mesure du parcours. Après l'exposition Corée du Nord, une autre façon de faire parler les images à présent au musée d'art contemporain de Marseille. Louisa Babary compose des collages, des photographies, des sculptures antiques, et elle fait dialoguer ses œuvres avec des objets archéologiques. C'est un reportage de Maxime Gambert.
6: Au musée d'art contemporain de Marseille, l'Antiquité ne ressemble pas à celle des livres d'histoire. Ici, les statues sont

0: se reconstruisait morceau par morceau. Francis de Hita, médiateur au sein du musée, nous commande justement un des collages de l'artiste.
1: On a vraiment l'esprit du collage par la découpe. Et aussi, on a des choses qui relèvent plus de l'actualité concernant cette région. C'est-à-dire, on voit des chevaux tels qu'on peut en trouver encore dans cette région d'Afrique du Nord. On voit aussi, dans certains collages, des berbères modernes, on va dire, hein, tout simplement. Alors, dans celui-ci, on a quand même le cheval qui est prédominant, hein, qui est en périphérie du collage, avec souvent aussi chez Louisa Babary dans ses collages une sorte de montage vertical qui rappelle un peu quelque chose de totémique, quelque chose qui peut rappeler la colonne architecturale. D'ailleurs, on a toujours des éléments architecturaux aussi dans ces collages, comme par exemple ici, hein, une espèce de fragment d'amphithéâtre surmonté par un buste fragmenté puisque découpé. Le drapé aussi, hein, est quelque chose qui est très récurrent dans les collages de Louisa Babary. On le retrouve sur chaque image et il est tout à fait emblématique aussi de la période antique.
0: Et ces images dialoguent aussi avec une autre matière, le son, car Africa s'accompagne aussi d'une création sonore. Cette pièce, intitulée « Vent lointain », a été réalisée avec les étudiants de la classe électroacoustique du Conservatoire de Marseille. On y entend le vent dans les montagnes de l'Atlas, des chevaux ou le choc du métal. Une manière de rappeler que la mémoire passe aussi par les sons. Entre photographie, sculpture, archives et création sonore, l'exposition Africa raconte moins une antique figée qu'une mémoire toujours vivante.
2: Et elle est à découvrir jusqu'au 3 janvier à Marseille. La mémoire, il en est également question, Stéphane Gladieux, dans une de vos séries que vous avez consacrée aux héréros, au peuple héréro de Namibie, qui ont été les victimes du premier génocide du XXe siècle, hein, alors qu'ils étaient sous occupation allemande. Vous les représentez, et c'est très étonnant, malheureusement on n'a pas beaucoup le temps pour en parler, en costume militaire, et en fait c'est une façon de se réapproprier le vêtement.
3: Leur identité.
2: L'identité, le vêtement de l'occupant et du massacreur et leur identité.
3: Oui, parce qu'en fait c'est un vêtement militaire mais qui ne représente pas une armée, ils ne sont pas une armée. C'est la mémoire de ce génocide pendant lequel, en fait, lorsqu'il tuait un Allemand, il lui prenait sa peau, donc sa peau sociale, son uniforme qu'il portait. Et c'est quelque chose qui perdure jusqu'à aujourd'hui. Ils les ont agrémentés de petits colifichets, de pins, tout un tas de choses. Et ils se retrouvent lors de célébrations mémorielles dans l'année. Et portent ces vêtements lors de funérailles ou des mariages. Mmh. Et c'est vraiment le signe de leur survivance et de leur reconstruction identitaire.
2: C'est une façon de se souvenir et de dire on est là aujourd'hui.
3: On est là et on vous a pris votre force.
2: Merci beaucoup Stéphane Gladieux d'avoir été avec nous. Corée du Nord, l'exposition au Musée des Confluences jusqu'au 2 janvier 2028 sur le Pont des Arts avec Clémence Delfort à la coordination, Pierre Plantier à la réalisation. On se retrouve demain 15h10 TU. Et demain, dernière halte de notre série d'été à la Fondation Blachère dans le Vaucluse pour l'expo Afro-Blue, magnifique, riche exposition sur la place du bleu dans la création contemporaine en Afrique. À suivre sur RFI, le journal en français facile. À demain.
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1: Dans l'actualité, la visite à Washington du président libanais reçue par Donald Trump. Leur première rencontre intervient au moment où Washington fait pression sur Beyrouth pour désarmer le Hezbollah pro-iranien, condition d'Israël pour se retirer du sud du Liban. Au Moyen-Orient, une dixième nuit d'affilée d'échanges de frappes entre Américains et Iraniens. Le Koweït dit avoir intercepté des tirs de l'Iran. En France, polémique autour de la loi d'urgence agricole sur le point d'être définitivement votée au Parlement. La ministre de la Transition écologique aurait l'intention de démissionner. Dans ce journal encore, enfin, une bonne nouvelle pour la planète. Au Brésil, les incendies qui dévastent la forêt amazonienne sont à leur plus bas niveau historique. Mais tout de suite, et pour commencer, le Sénégal, au lendemain de l'annonce du soutien sénégalais à la candidature de Macky Sall au poste de secrétaire général de l'ONU. À Dakar, les réactions se sont multipliées, allant de la satisfaction dans le camp de l'ancien président à l'incompréhension des familles de victimes de la répression, en passant par le silence, pour l'instant, du PASTEF, le parti majoritaire au Parlement. Nous retrouvons sur place Juliette Dubois.
2: Sur les réseaux sociaux, Macky Sall remercie chaleureusement le président Diomaye Faye et se dit honoré par cette décision. Son parti, l'APR, salue, je cite, la hauteur de vue et l'esprit républicain du chef de l'État et parle d'une décision historique. Du côté des familles de victimes des manifestations de 2021 à 2024, le ton est tout autre. Boubacar Seye, à la tête d'un des collectifs de victimes, juge ce revirement incompréhensible. Il estime que Macky Sall est, je cite, disqualifié pour les Nations Unies car il doit répondre de ces violences. Et du côté du PASTEF, l'ancienne formation du président, c'est le silence pour l'instant. Le parti n'a pas réagi officiellement. Un responsable joint plus tôt dénonce des calculs politiciens du président, mais explique que le parti préfère prendre de la hauteur. Pour rappel, c'est le Burundi qui avait porté la candidature de Macky Sall au nom de l'Union africaine. Initialement, le Sénégal avait affirmé ne pas avoir été associé à la démarche et avait donc refusé de la soutenir, ce qui fragilisait largement la candidature de Macky Sall. Ce qui a changé selon de nombreux analystes, Bassirou Diomaye Faye doit lancer son propre parti dans les prochains jours et a besoin d'alliés pour former une large coalition. Dans ce contexte, se rapprocher de l'APR devient éminemment stratégique. Juliette Dubois, Dakar, RFI.
1: Également dans l'actualité, la visite à Washington du président libanais Joseph Aoun, reçue à la Maison-Blanche par Donald Trump. Elle intervient au moment où Washington fait pression sur Beyrouth pour désarmer le Hezbollah pro-iranien, condition israélienne pour se retirer du sud du Liban. Cette rencontre coïncide avec le lancement d'une première zone pilote dans trois localités du sud du Liban. Il s'agit de tester l'accord conclu fin juin qui prévoit un retrait israélien progressif, le déploiement de l'armée libanaise et à plus long terme, le retour des habitants. Les échanges de frappes continuent entre Américains et Iraniens. Pour la dixième nuit consécutive, l'armée américaine a lancé une vague de bombardements pendant que Téhéran poursuivait ses frappes contre les intérêts américains dans la région. Les Iraniens ont ciblé ce matin des installations de radars et de défense antiaérienne dans le Golfe. Entre la France et l'Iran, les relations se sont brusquement tendues après l'arrestation de deux agents de l'ambassade de France à Téhéran. Ils ont été retenus dimanche dernier pendant plusieurs heures. Intimidation extrêmement grave, a dénoncé le chef de la diplomatie française Jean-Noël Barrot. Inacceptable, fustige également Éléonore Carrois, la ministre déléguée à la francophonie. Elle était ce matin l'invitée de RFI.
3: C'est absolument inacceptable que la France en Iran ait été la cible de cette action d'intimidation. On le voit bien, l'Iran aujourd'hui multiplie les actions, que ce soit celle-là ou les actions aussi de les bombardements vers des pays de la région qui ne sont pas des belligérants, qui ne sont pas partis au conflit. Et la France est solidaire de ces pays. Nous l'avons toujours été. Nous sommes un partenaire fiable dans la région lié par des traités. Et donc nous sommes présents aussi aux côtés de nos alliés. Et donc nous condamnons évidemment toutes les frappes iraniennes qui ont été tirées sur des pays de la région, sur des bateaux dans le détroit d'Ormuz. Et évidemment, cette situation d'intimidation doit cesser. On voit bien une cristallisation, une crispation du côté iranien. Et il faut évidemment que cela cesse. Et nous continuons nos efforts dans la région. Nous avons des bases militaires, des emprises diplomatiques. Nous sommes présents et nous pesons justement pour que cela cesse. Et c'est aussi la raison pour laquelle nous sommes prise pour cible.
1: Éléonore Carrois, ministre déléguée chargée de la francophonie, interrogée ce matin sur RFI par Véronique Rigolet. Un accrochage en mer de Chine méridionale entre la Chine et les Philippines menace de peser sur la réunion ce mardi de l'ASEAN, l'organisation des pays d'Asie du Sud-Est réunie à Manille. Les États-Unis et leurs alliés ont dénoncé l'attitude dangereuse de la Chine. Au lendemain d'une journée qui a fait au moins 14 morts en Ukraine et en Russie, un incident signalé en pleine nuit en mer Noire. Une frappe contre un navire transportant du propane vers un port ukrainien a provoqué un incendie à bord, blessant 3 marins et contraignant l'équipage à évacuer. De son côté, l'Ukraine mène une campagne contre le pétrole russe. De nombreux terminaux et raffineries ont été touchés ces dernières semaines, notamment la raffinerie d'Omsk en Sibérie, la frappe la plus en profondeur en territoire russe à quelques 2500 km du front. Notre envoyé spécial Anis El Jabri s'est rendu à Omsk où la population, encore sous le choc, se divise sur la manière dont le pays doit répondre.
0: Dans les stations-service d'Omsk, après 2 jours au régime sec suite à l'attaque, désormais pas de file d'attente notable comme dans d'autres régions, ni de conducteurs avec des bidons pour faire des stocks, mais sous le calme apparent, les divisions semblent s'accentuer. Fumant une cigarette à quelques pas d'une pompe à essence, un habitant appelle ainsi, dans la droite ligne de ce qu'on peut entendre à la télévision, à une réponse violente à l'attaque.
4: Ce conflit aurait pu être terminé depuis longtemps et si on avait recouru à des méthodes différentes, la situation aurait pu être réglée d'une toute autre manière, par la force brute et beaucoup plus rapidement. Mais c'est vrai, au prix aussi d'un nombre encore plus élevé de victimes civiles.
0: Cette opinion, on la lit aussi sous la plume des blogueurs faucons nationalistes. Elle n'est pas la plus répandue.
5: C'est devenu un cercle vicieux. Il faut que ça s'arrête et que nous puissions revivre en paix, comme avant, il y a seulement 5 ans, quand on pouvait voyager à l'étranger. J'ai 28 ans, je suis marié. Nous n'avons pas encore eu d'enfant parce que tout est complètement instable. On n'a aucune confiance en l'avenir. Je veux que mon enfant grandisse sans avoir un père parti se battre.
6: Je veux simplement qu'il y ait la paix, c'est tout. Que ça s'arrête maintenant, sur la ligne de contact, ça me conviendrait. Trop de vies humaines ont déjà été perdues. Cela m'inquiète énormément. Je vois à quel point les familles souffrent. Mieux vaut un mauvais accord de paix qu'une bonne guerre.
0: En Russie, en cet été 2026, le soutien à l'arrêt des combats n'a jamais été aussi haut ni aussi majoritaire. Anis El Jabri, Omsk, RFI.
1: En Inde, après une journée de manifestations émaillées de violence, le mouvement de contestation appelé Parti des Cafards promet de poursuivre sa mobilisation jusqu'au départ du ministre indien de l'Éducation. Ce mouvement fédère la colère contre les fraudes aux examens et plus largement le ras-le-bol de la jeunesse indienne. En France, vers l'adoption définitive au Parlement de la loi d'urgence agricole, dernière étape aujourd'hui au Sénat, le vote semble acquis malgré la polémique sur les pesticides. Elle pourrait entraîner la démission de la ministre de la Transition écologique, Monique Barbu, qui a été reçue ce matin par le Premier ministre Sébastien Lecornu. La ministre est personnellement opposée à la réintroduction de pesticides interdits actuellement en France. Enfin, en ces temps très troubles, une bonne nouvelle pour la planète. Elle nous vient du Brésil. On apprend que les incendies qui frappent la forêt amazonienne sont tombés l'an dernier à leur plus bas niveau historique. Cette forêt est riche en biodiversité et elle est essentielle pour capter nos gaz à effet de serre et ralentir donc le réchauffement climatique. Bonne nouvelle aussi pour le président Lula à l'approche de la présidentielle au Brésil. La protection de la forêt est en effet l'un de ses engagements. Jeanne Richard.
7: La plus grande forêt tropicale du monde peut souffler. L'année dernière, à peine plus de 3 millions d'hectares ont brûlé. C'est déjà beaucoup, mais bien moins que l'année d'avant. En 2024, près de 16 millions d'hectares de forêt ont disparu dans les flammes. Une sécheresse historique avait favorisé la propagation des incendies. Ces incendies, ils sont dans leur immense majorité déclenchés par des activités humaines, en général du brûlis de pâturages non autorisés ou mal contrôlés, ou pour déboiser illégalement. Et si les feux ont baissé en 2025, c'est en partie parce que les communautés locales, souvent impliquées, ont été très marqués par ces feux incontrôlables de 2024, mais aussi parce que la saison des pluies a été décalée selon Map Biomass et parce que la déforestation en Amazonie brésilienne continue à diminuer. Le président Lula a promis d'éradiquer la déforestation illégale d'ici 2030. Il tient donc à afficher un bon bilan environnemental avant de briguer un nouveau mandat. Mais les feux au Brésil restent toutefois très importants dans d'autres régions, au Cerrado notamment, la savane la plus riche en biodiversité au monde. Les experts craignent aussi l'impact dans les mois qui viennent d'un super El Niño qui pourrait entraîner une nouvelle sécheresse.
1: Et Lula est aussi vivement critiqué par les défenseurs de l'environnement pour son soutien à un vaste projet d'exploration pétrolière au large de l'Amazonie. Voilà, l'information revient à 18h sur RFI avec le journal en français facile, mais tout de suite sur le Pont des Arts. Nathalie Amar, bonjour.
8: Bonjour Gilles Moreau et merci. Il est bientôt 17h10 à Paris, 2h de moins en temps universel.
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0: Bonjour à toutes et à tous. De la Corée du Nord, on ne voit d'habitude que des foules en uniforme, des défilés au passage de Kim Jong-un, des images de propagande dont chaque élément est mis en scène, scénarisé. Mais on a du mal à se représenter dans son quotidien la population de ce pays tenu depuis 1945 par la dynastie Kim, ses hommes, ses femmes, ses enfants nord-coréens. Stéphane Gladieux leur donne un visage au travail, dans les champs, à l'usine ou en famille, dans un parc. Le photographe a obtenu l'autorisation de réaliser dans ce pays ultra verrouillé une série de portraits, travail évidemment étroitement surveillé, mais qui livre une part de la vérité du pays. Alors que ces photos sont exposées en ce moment au musée des Confluences à Lyon, Stéphane Gladieux s'arrête aujourd'hui sur le pont des Arts. Bonjour Stéphane Gladieux.
1: Bonjour.
0: Vous avez bataillé des années pour obtenir cette autorisation d'aller travailler en Corée du Nord. Qu'est-ce qui vous a poussé vers ce pays? Le fait qu'il soit justement si fermé, si interdit?
1: Oui, le fait qu'il soit si interdit. Et l'envie aussi de donner un visage aux Nord-Coréens à travers mes différentes expériences passées et les nombreux voyages que j'ai pu réaliser. Également dans de nombreuses dictatures. C'est vrai que la Corée du Nord est de grandes particularités. On a très peu d'informations. La population est invisibilisée, si on peut dire, par le régime et également par nos médias.
0: Puisqu'on n'a pas accès à ce pays, tout simplement.
1: On n'y a pas accès, mais même dans les reportages, en fait, quand on parle de la Corée du Nord, on parle de crise diplomatique, de nucléaire, de Kim Jong-un, mais très rarement, en fait, de la population. On a parlé de la famine et les gens parlent encore de la famine, alors
0: Absolument.
1: Que c'est quelque chose qui
0: ouais.
1: a plus de 20 ans. Mm-hmm. Donc ça montre le niveau de décalage qu'il peut y avoir entre les informations qu'on a sur cette population. Il y a des millions de gens qui vivent là-bas et dont on n'a quasiment jamais parlé.
0: Et donc vous avez eu envie de les voir, de les mettre dans votre objectif, d'en faire le portrait. Vous avez patienté toutes ces années, donc avant de pouvoir y entrer, vous y êtes allé 5 fois, je crois, en 3 ans. Est-ce que vous savez ce qui a convaincu les Nord-Coréens de vous laisser finalement passer cette frontière?
1: Non, pas complètement.
0: Ça reste un mystère pour vous?
1: Il y a beaucoup de choses qui restent un mystère pour moi, même après 5 voyages, en ce qui concerne effectivement la Corée du Nord et leur motivation. Il y a des choses que j'ai pu comprendre qui sont, premièrement, que le représentant de la Corée du Nord en Europe, qui résidait à Paris, il est mort depuis, avait, je pense, un peu un tropisme pour la photographie. Et j'ai eu la chance de pouvoir le rencontrer par l'intermédiaire d'un de mes meilleurs amis, qui est coréanologue et qui est journaliste, Adrien Gombeau. Avant cette rencontre, en fait, j'ai pu préparer pendant 3 semaines vraiment une proposition, un dossier d'arriver vraiment à quelque chose de très construit. Et quand je l'ai rencontré, donc je lui ai expliqué ce que je faisais, je lui ai expliqué ma volonté de faire un portrait des Nord-Coréens, que ça ne m'intéressait pas en fait de partir en Corée du Nord pour être confronté à des lieux vides, à de l'architecture. Voilà, moi ce que je souhaitais, c'était rentrer en contact avec les gens. Voilà. Déjà ça l'a surpris.
0: Ouais.
1: Le procédé que je lui ai expliqué, que je lui ai présenté, l'a surpris également. Et j'ai senti que quelque part ça l'intéressait de voir. Alors ensuite. Deuxième rideau, il propose ce dossier à Pyongyang. Qu'est-ce qui fait que les gens du ministère des Affaires étrangères, de cette antenne du ministère des Affaires étrangères, dont je ne sais que très peu de choses, acceptent? Je ne saurais pas vraiment vous répondre.
0: Ouais, mais en tout cas, vous avez eu cette autorisation-là. Vous avez travaillé donc sous la contrainte d'une dictature. Hein, vous nous raconterez exactement comment. Mais vous avez fait aussi de cette contrainte une force, après tout, pour ces portraits qui sont, pour certains, vraiment saisissants, dont certains restent imprimés dans la tête. On en parle dans quelques instants. Au musée des Confluences, d'une salle à l'autre, on passe de la Corée du Nord au Mali. Quand les animaux dansent, une exposition qui nous fait découvrir une tradition millénaire des rives du fleuve Niger entre danse et théâtre de masques, c'est le Sogobo.
2: Sogobo, ça veut dire les animaux sortent, les animaux apparaissent. Ce n'est pas un personnage qui danse quelque chose, c'est le masque.
0: Voilà, et on retrouvera Clémence Delfort pour parler de cette exposition. Enfin, elle a enquêté sur ses origines et son patronyme, Louisa Babary, présente au MAC, le Musée d'Art Contemporain de Marseille. Africa, voyage dans l'histoire ancienne de l'Afrique du Nord qui mêle la photographie, les pièces archéologiques et la création sonore.
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0: C'est un employé qui fait ses courses au supermarché. Ce sont de jeunes femmes qui s'entraînent dans un stand de tir. C'est une consultation chez l'ophtalmologue ou un pique-nique en famille dans un parc de Pyongyang. Stéphane Gladieux, tous ces portraits de Nord-Coréens, on les voit au Musée des Confluences quasiment à l'échelle. On les a en face de nous et vous les avez réalisés selon la même méthode, c'est-à-dire avec un studio mobile. Vous n'avez pas emmené vos sujets dans un studio de photographie, mais vous avez amené le studio vers eux.
1: Oui, c'était là une volonté depuis des années. J'ai fait du reportage pendant longtemps, reportage documentaire pendant des années. À un moment donné, j'ai vraiment eu envie de descendre le studio dans la rue et de réaliser ces portraits que j'appelle des portraits miroirs, une forme d'icône humaniste à mes yeux. Donc je m'explique, c'est que j'étais fasciné par l'icône, par l'iconographie, par vraiment la construction de l'image, non pas par son poids religieux, mais par la construction de l'image, à savoir une représentation extrêmement lisible, frontale, simple, rarement ou quasiment jamais plus de trois couleurs, avec un décrochage entre le personnage et l'arrière-plan, l'arrière-plan toujours choisi avec soin, qu'il soit chargé ou non. Ces icônes ont été utilisées pendant des siècles pour véhiculer une idéologie religieuse à des gens qui étaient peu éduqués ou pas éduqués. Comment les dictatures s'en sont emparées, notamment les dictatures nord-coréennes, russes, chinoises, avec une iconographie de la propagande qui reprend en partie ces codes. On va ensuite retrouver ces codes assez tôt dans la publicité américaine, avec le grand sourire, les dents émaciées qui ressemblent plus à une grimace qu'à un sourire. Donc on a trois utilisations différentes, du religieux, du politique et du marketing. Moi j'avais envie, c'est un jeu personnel, hein, mais d'en faire quelque chose effectivement
0: d'artistique cette fois-ci.
1: Oui, et d'humaniste, c'est-à-dire de mettre en lumière les gens et les photographier avec dignité. Donc le procédé est le même. Il y a toujours deux ou trois flashs en fonction du nombre de personnes.
0: Studio mobile, c'est ça, c'est essentiellement de l'éclairage.
1: Ce sont des flashs. Ouais. Ce sont des flashs assez puissants sur trépied, donc c'est contraignant. Où je choisis des sujets, des personnages. Je leur indique simplement une marque au sol. Mmh. Je me pose à 5 mètres à peu près. Et j'attends.
0: Ouais. C'est-à-dire que vous ne choisissez pas les lieux où vous allez. Ceux-là, ils vous sont imposés, on va dire, par le régime qui vous suit de très près, qui vous fait accompagner sur chaque séance photo. Mais vous choisissez les sujets. Vous avez le droit d'avoir un coup de cœur pour telle ou telle personne dans un espace public.
1: Alors non, dans un espace... Alors il y avait deux cas de figure. La rue, donc l'espace public, où là, ça a été la plus grande bataille, les plus grandes batailles hein, pendant le cours de ces cinq voyages, ouais. Où je choisissais le lieu et ensuite j'attendais. J'attendais pour pouvoir choisir les personnes qui passaient. Ça a donné lieu à des scènes assez cocasses. On y reviendra si vous voulez après. Et le deuxième cas de figure, c'est unité de temps, unité de lieu, école, hôpitaux, usine ou autre, où là, je ne choisis pas l'école, l'usine ou l'hôpital en question. Déjà parce que j'ignore complètement ce qu'il existe en Corée du Nord, ce qu'il est impossible de faire des recherches. Il n'y a pas d'informations ni de statistiques. Donc on va m'emmener, suite à mes demandes, dans des usines ou dans des hôpitaux. Et là, je vais à la fois choisir les gens que j'ai photographiés, mais aussi l'arrière-plan. Mmh. Mmh. Le tout dans un jeu de psychologie
0: et
1: assez douce.
0: Composer cette photo en mode icône, comme vous le vouliez dès le départ.
1: Moi, c'est ce que je vais chercher à faire. C'est-à-dire, ouais. C'est l'association entre le premier plan et l'arrière-plan, pour moi, qui donne aussi la puissance de l'image, le symbole, l'image, le décalage qui peut y avoir.
0: Ouais. Parmi les photos que vous avez prises en intérieur, il y a celle de cinq étudiantes dans le premier cinéma en 3D de Pyongyang. Lunettes 3D jaunes sur le nez, jupe bleu marine, chemise bleu clair, Pins, évidemment, à la gloire du dirigeant. La plus grande est au milieu. Les quatre sont réparties des deux côtés. Elles se sont mises en place toutes seules.
1: Quasiment.
0: La photo s'est créée sous vos yeux.
1: Quasiment, c'est-à-dire que la façon dont ils ont de se positionner sur une photo de groupe est assez naturelle pour eux. L'ajustement, c'est infime.
0: Ouais. Et on a l'impression vraiment que c'est voulu, que vous leur avez assigné une place. C'est la même chose d'ailleurs avec la photo des serveuses sur un bateau restaurant qui est prise sur le fleuve qui traverse Pyongyang avec leurs uniformes, leurs petites toques. Elles se sont disposées naturellement,
1: ouais,
0: la plus grande au milieu.
1: Ouais, quasiment.
0: Les autres,
1: il y a une habitude de la photo de groupe, puisqu'ils ne sont jamais photographiés individuellement. C'est la particularité, elle est là aussi, c'est que l'individu n'existe que dans le cadre du collectif. L'individu n'existe pas isolé quasiment. La mode n'existe pas en Corée du Nord. Ça vous donne un peu une idée du collectivisme, du poids du collectivisme. Donc il était parfois plus compliqué de les avoir seuls ou en couple que de les avoir finalement en groupe. Il y a eu la même chose dans un parc d'attractions avec des écoliers. C'est pareil. Là, pour le coup, j'ai rien fait, quoi. C'est une armée qui se met en ordre. Bon, après, c'est effectivement le choix. Où est-ce que je leur demande de se positionner à nouveau? Et puis, cette distance qui est toujours la même.
0: Et ce qu'on voit en arrière-plan, il y a pas mal de femmes au travail dans ces clichés. Celles qui travaillent en ville ou à l'usine sont forcément assez jeunes et célibataires, de ce que l'on voit. Elles sont totalement dévouées à leur travail. Pour les ouvrières, dorment même dans les usines dans lesquelles elles sont employées. On voit une société évidemment hiérarchisée, une société machiste où les femmes font les boulots les moins qualifiés. Et c'est ce qu'on observe notamment sur une photo de travail au champ que vous avez prise dans une ferme collective où le monsieur conduit la charrette, les femmes ramassent. C'est comme ça, la hiérarchie du travail.
1: Oui, alors je l'ai pas toujours perçu comme ça, mais c'est vrai que la place des femmes et des jeunes femmes est pas très enviable. Effectivement, tant que vous n'êtes pas marié, effectivement, vous ne choisissez pas, on vous affecte à une usine, vous y dormez dans des dortoirs, et effectivement il y a des douches, il y a des installations, hein, c'est-à-dire qu'il y a des piscines, comme on peut le voir dans certains lieux, dans d'autres il y a des sortes de hammam sauna, mais on reste en fait dans un tout petit univers sans sortir.
0: Univers fermé.
1: Et sans sortir, seul. Encore une fois, si on sort, c'est en groupe. Tout ce que l'on va pouvoir faire, comment sera fait collectivement.
0: Oui, parmi les portraits réellement qui marque, il y a celui d'une travailleuse des rizières que l'on a là sous les yeux. Il rappelle fortement, Stéphane Gladieux, les affiches de propagande. Une femme plantée au milieu des champs avec quelque chose de très fier dans la posture. Vous vous appropriez ces codes et à la fois vous les détournez. Comment vous l'avez construit, ce cliché-là?
1: En fait, c'est sur l'ensemble des clichés où j'ai essayé de réutiliser en fait les codes de la propagande qui eux-mêmes finalement étaient des codes repris de la construction de l'icône, mais en le poussant finalement plus loin, en surjouant en fait toutes ces scènes. Et effectivement, cette femme qui tient une faucille et une gerbe de blé avec son foulard rouge en plus, voilà, c'est vraiment la statue ou la peinture à la gloire du travail qu'on aurait pu voir en Union soviétique, en Roumanie ou en Chine, en fait. Donc c'est vrai que j'ai cherché à jouer systématiquement en fait avec ces codes là pour les surjouer, les renforcer, et qu'il y a quelque chose quasiment d'irréel en plus de ça qui est apporté par la lumière, parce que la lumière permet d'enrouler en fait, d'englober les gens totalement dans la lumière.
0: C'est vrai qu'il y a une espèce de fond bleu qui illumine
1: le personnage est un peu en avant et on ne sait pas trop finalement si c'est réel ou
0: comme si ça avait été fabriqué. D'ailleurs, je crois qu'on vous l'a dit à certains moments. C'est pas possible. Tu les as fabriqués. C'est du montage. C'est du voilà. Ce ne sont pas de vraies photos.
1: Honnêtement, ça me plaît. Hein, ça me ça me plaît parce que ça montre finalement que ça fonctionne dans le fond. J'ai des experts qui m'ont félicité pour mes photomontages. j'ai des gens qui m'ont dit c'est vraiment génial parce que le fond vous l'avez vraiment bien rangé en fait. Non, je suis pas allé dans un supermarché nord-coréen temps pour me faire une déco et demander ensuite à quelqu'un de poser. Donc, dans toutes les, c'est ça qui est incroyable. C'est-à-dire que la contrainte, c'est que je suis constamment suivi. On me donne à voir parce que je ne peux pas complètement choisir. Et dans cette contrainte-là, c'est d'essayer effectivement de se créer un espace de liberté. Avec une réalité, c'est la réalité, c'est leur réalité. Quand vous disiez que ça nous montrait une partie de la réalité de la vie quotidienne, pense effectivement que ça montre une part de la réalité, du quotidien des Nord-Coréens. Ça montre la surthéâtralisation dans laquelle ils vivent.
0: Ouais, c'est cette image d'un employé dont je parlais au tout début, qui fait ses courses dans un centre commercial. Il faut qu'on la décrive. Là, on l'a pas sous les yeux, mais derrière lui, donc lui, il pousse son caddie tout bêtement, et derrière lui, il y a des bouteilles disposées comme si on avait mesuré l'espace entre elles au millimètre près. Voilà, c'est pas un ordre qui a été fabriqué, c'est l'ordre réel.
1: C'est l'ordre
0: d'un supermarché qui veut figurer l'abondance et l'organisation.
1: Et si vous notez bien, il n'y a pas un produit frais. Ce sont que des produits secs. Donc ce sont que des bouteilles de pseudo-soda. Je dois vous avouer que j'ai même pas comment pris le risque de goûter de toutes les couleurs. Donc il y en a des rouges, des jaunes, des verts, des bleus, de tailles différentes, qui sont positionnés de manière assez spectaculaire, assez théâtralisée. Et lui, il est devant, très raide, dans un costume en vinalon, donc c'est du fil tiré du charbon, avec son pins, avec cette morgue très nord-coréenne, une morgue nationaliste, qui est supérieure au sourire. Et il est avec son caddie, qui est presque plein, pareil, de produits secs. Donc oui, effectivement, c'est le reflet de la Corée du Nord, parce que il y a un souci de perfection constant, partout. On ne montre que des choses achevées, validées par une autorité. Ça peut remonter jusqu'à Kim Jong-un lui-même.
0: Ça veut dire qu'on ne montrera pas un chantier en cours ?
1: Jamais. Je n'ai jamais pu faire photographier d'immeuble en chantier avec un ouvrier devant. Ce qui était mon souhait. Je ne comprenais pas pourquoi. J'ai fini par comprendre parce que l'immeuble n'était pas achevé. Pour vous donner un ordre, une idée, c'est que lorsqu'un ouvrier quitte un chantier en Corée du Nord, il va mouler son tas de sable avant d'y poser sa pelle. On ne va pas laisser le tas de sable comme ça.
0: Il ne faut pas être pris en défaut, ne pas avoir laissé du désordre.
1: Exactement.
0: Je voudrais vous faire écouter, Stéphane Gladu, un extrait d'un reportage de 2015 retrouvé dans les archives de l'INA. On est au domicile d'une mère de famille qui est dans sa cuisine et elle prépare à manger.
4: L'alimentation, un sujet sensible. D'après les Nations Unies, 80% des foyers ne mangent pas à leur faim. Au milieu des années 90, la situation était encore plus difficile. C'était la grande famine. Elle aurait fait au moins 600 000 morts. Comment s'est passée pour vous la grande famine ? Comment avez-vous surmonté cette épreuve ? Comment dire ? Son embarras est évident, mais Moon Kang-soon va vite se ressaisir.
5: Nous savions que tant que nous avions la direction de notre général Kim Jong-il, nous surmonterions tous les obstacles. Même avec une soupe de riz, nous n'avions pas faim.
4: Moon Kang-soon n'a donc pas souffert de la faim, comme elle n'a pas souffert d'être orpheline.
0: Voilà, on entend effectivement la gêne, la peur sans doute de dire la réalité de ce qu'a été cette grande famine nord-coréenne à l'époque. La surveillance est là, elle pèse et on le voit dans la suite de ce reportage. Il y a quelqu'un qui est chargé de surveiller effectivement ce qu'elle dit à cette reporter. Est-ce que vous avez ressenti le stress aussi de certains de vos modèles dans telle ou telle situation, de laisser paraître quelque chose qui ne devrait pas paraître ?
1: Je peux vous dire qu'en écoutant l'extrait, hein, j'ai ressenti de nouveau le stress que j'avais sur place, parce que le courage qu'il a fallu à cette journaliste aussi, ou l'audace de poser cette question, sont pas des questions anodines, sont pas des sujets qu'on aborde comme ça, effectivement, en Corée du Nord, sans l'avoir préparé minutieusement avant. C'est voilà, elle aurait pu être accompagné le lendemain et voilà la fin de son reportage. Donc oui, bien sûr, le stress intérieur des gens.
0: Le stress, il était chez vous aussi, c'est ce que vous nous dites. Il était chez les gens et chez vous aussi.
1: Bien sûr, parce que quand au premier voyage, où j'étais avec mon ami Adrien, on partageait une chambre et qu'au bout de 4 jours, on nous rapporte notre linge sale en mettant mes caleçons sur mon lit, les siens sur son lit, mes chaussettes sur mon lit, et qu'Adrien trouve ça génial et que moi je suis pris d'un peu d'une, pas d'une crise de panique, mais de lui dire mais...
0: Vous dites que vous avez été surveillé et filmé,
1: comment pouvaient-ils savoir que c'était mes caleçons et mes chaussettes? Donc ouais. Ça veut dire que les valises, je le sais, les valises, elles ont été ouvertes, elles ont été photographiées, ils savent exactement ce qu'on a. C'est très certainement comme on a écouté. Après, lors du voyage, le stress intérieur des gens, il est palpable constamment. Le stress aussi des guides, avec qui j'ai au fil du temps nouer un lien fort, mais je le sentais, je le mesurais, je réussissais après à le jauger même au fil de la journée. Et puis
0: c'est
1: pour
0: la peur
1: moi,
0: du faux pas en fait.
1: Pardon ?
0: C'est la peur du faux pas.
1: C'est la peur du faux pas pour tout le monde, pour eux et pour moi. Moi, mon objectif, c'était effectivement d'essayer de durer. La difficulté était de durer. Aller en Corée du Nord une fois, c'est compliqué, mais possible. Y aller 5 fois, c'est autre chose. Donc effectivement, ce travail-là, psychologiquement, était usant. Moi, je restais 15 jours. Honnêtement, au bout de 15 jours, c'était très dur intérieurement, en fait, de constamment peser, réfléchir à mes mots, à mes attitudes. Bon, en plus de ça, moi, je suis pas quelqu'un de diplomate. Hein, on peut pas dire que je suis connu pour ça. Je suis patient, en photographie, ok, mais il y a des situations où je ne le suis pas du tout. Donc, j'ai plutôt un caractère assez explosif. Donc, c'est vrai que ça a été très difficile, finalement, de...
0: 15 jours, c'était le maximum.
1: Ah oui, 15 jours, c'était le maximum.
0: La Corée du Nord, dans l'objectif de Stéphane Gladieux, aujourd'hui, sur le Pont des Arts, dans la playlist RFI du mois, le groupe Aitawa.

0: Le groupe Aitawa et ses sonorités afro-colombiennes, quel miedo se acabe et que la peur disparaisse, c'est le choix de nos programmateurs en playlist RFI ce mois-ci. Stéphane Gladieux, vous l'avez dit un peu au début de cette émission, vous avez sillonné pas mal de pays sur cette planète et vous avez été confronté assez tôt dans votre existence à la dictature, celle des Ceausescu en Roumanie, alors que vous étiez un enfant, je crois, ou en tout cas un très jeune homme. Quelle est la spécificité pour vous de cette dictature nord-coréenne? Comment est-ce que vous la percevez? Quelle est sa singularité?
1: Alors, je prends la précaution de dire que je suis pas historien, je suis pas spécialiste, mais que ce soit des dictatures comme en sud-américaine, africaine, même en Europe de l'Est, effectivement, ce sont des gens, des sociétés qui ont été confrontés, je dirais, à l'évolution du siècle des Lumières, au libre-arbitre, au sens critique. Et nombre de ces dictateurs ont d'ailleurs été formés en Europe, dans les universités européennes, ou parfois dans une université comme même américaine. Donc, ça existe. Et les sociétés, la Roumanie était une société extrêmement développée, éduquée, avec un monde intellectuel qui était important, hein, comme la Russie, l'Ukraine, d'autres endroits comme ça, dans le monde. La spécificité de la Corée du Nord, c'est que avant que les Kim arrivent en 1945, c'est un pays qui a vécu pendant plusieurs siècles sous un joug indirect des Chinois, qui finit par être envahi par le Japon, où les Japonais vont imposer une dictature, un régime de fer, avec l'exploitation sexuelle des femmes, avec la torture, le meurtre, les emprisonnements. C'est-à-dire ce que les Coréens du Sud et du Nord ont vécu
0: sous la domination japonaise.
1: La domination japonaise, ouais. C'est indescriptible.
0: Vous voulez dire c'est une population qui, pour parler très vulgairement, on a bavé.
1: C'est une population qu'on a bavé et qui est libérée en 45 par l'Union soviétique. Donc, comme je dis souvent, les Allemands de l'Est se souviennent de la joie, j'imagine, de l'horreur qu'a pu être la libération de l'Allemagne de l'Est par l'armée rouge. Ensuite, le pays, il est divisé en deux sur le 50e parallèle. Lors d'un accord entre l'Union soviétique et les États-Unis, et les Kim arrivent. Mais finalement, il n'y a pas vraiment de surprise, à mes yeux, qu'un tel régime ait pu s'installer en Corée du Nord, dans le sens où que ce soit la structure historique, sociale et même religieuse à travers confucianisme qui est extrêmement vertical, le système des clans qu'on retrouve également en Corée du Sud, hein, on a le même système en Corée du Sud aussi encore aujourd'hui. Donc effectivement, on est face à une population qui n'a pas été en contact avec le sens critique et le libre arbitre, et donc ça rend cela effectivement très particulier, parce que ça a pu permettre, je pense, à cette idéologie du Juche, qui est l'idéologie fondatrice, de pouvoir vraiment s'imprégner profondément. Et ça rend les choses très compliquées quand vous êtes effectivement étranger, parce que le niveau de dialogue devient extrêmement compliqué.
0: Mmh. Et pourtant, malgré tout ça, ce que je disais tout à l'heure, vous arrivez à rendre plus humain cette population nord-coréenne qui est anonymisée un peu partout. Plus humaine, pardon. Il y a ce cliché qui est pris dans un zoo, qui est extrêmement étonnant. Je crois que c'est un des tout premiers que vous ayez fait là-bas, où on voit un couple au premier plan, le père raide dans le costume, j'allais dire réglementaire, en vinalon avec les pins à la gloire du dictateur. La mère, elle, on pourrait quasiment la voir ailleurs, dans une capitale européenne. L'enfant et des statues de manchots en plastique, du vulgaire plastique derrière. C'est-à-dire que vous montrez, vous donnez aussi à voir ce quotidien, la banalité du quotidien dans cette dictature-là.
1: La banalité du quotidien, et puis mon humour un peu délétère entre le parallèle entre le manchot et puis le monsieur en vinalon, en fait, qui est raide effectivement comme un manchot, avec les bras le long du corps. Et bon, ça c'est un peu mon second degré, je sais que c'est pas toujours très fin, mais
0: il y a deux couples effectivement sur cette photo, on y va par là.
1: Il y a deux couples, ils tiennent tous les deux la main, et il y a ce petit garçon qui est entre les deux couples. Et cette image, pour moi, elle a été importante parce que c'est la deuxième image que je fais en arrivant. La première chose qu'ils ont faite lorsque je suis finalement sorti, lorsqu'ils m'ont accompagné, la première sortie que j'ai faite, c'est de m'emmener au zoo. Et je trouve la symbolique assez forte quand même. Quand vous avez entre guillemets des invités, le choix de la première visite, elle est quand même intéressante. Elle dit quelque chose, elle raconte quelque chose aussi de la société. Et le zoo est quand même un endroit de théâtralisation totale, de mise en théâtralisation de d'animaux et d'animaux en prison. Je trouve que le parallèle, il est quand même assez intéressant. On peut pas l'ignorer non plus. Donc déjà ce symbole-là, et en plus de ça, c'est l'image où je vais vraiment trouver la bonne distance. En fait, je m'étais interrogé justement par rapport à ça, par rapport à eux, et je vais trouver une distance qui me plaît, et mettre en place mon procédé, ça va me rassurer par rapport au stress, effectivement, que je ressens.
0: Lui, un sacré air de défi. Il n'y a pas beaucoup de personnages qui sourient sur cette série de clichés. Il y en a quand même deux, et je voudrais que vous nous en parliez, parce que vous les appelez, vous, les James Bond Girls. Ce sont deux jeunes femmes que vous avez photographiées dans un stand de tir, et qui sont vraiment dans une posture... ça pourrait être une affiche de cinéma, clairement.
1: Ça pourrait être une affiche de cinéma et
0: il y a une cible.
1: Oui, je vais essayer de la décrire. Donc il y a deux femmes qui sont en uniforme marron, pantalon marron foncé et un haut qui est un peu plus clair, qui sont positionnées en miroir, chacune avec un pistolet qu'elles tiennent à la hauteur d'épaule, et derrière il y a un mur en béton qui représente des faux rondins de bois sur lesquels il y a une gigantesque cible marron et blanche. Donc il y a une unité de couleurs qui est assez forte, une symétrie qui est assez forte. Et ce qui est intéressant, c'est que cette image, elle symbolise justement un peu la sphère finalement de liberté que j'ai pu créer en jouant sur le fait qu'on n'avait pas de référent commun. Parce que cette photo-là, c'est pas moi qui vais véritablement la décider complètement. C'est-à-dire qu'au départ, quand j'arrive dans ce stand de tir, après l'avoir négocié pendant quasiment 3 ans, on va me refuser la première photo que je veux faire, qui sont deux hommes en civil que je choisis de photographier en intérieur, dans un univers assez austère. Et mes guides vont me refuser cette photo en me disant que ce sont des militaires, que je ne peux pas photographier des militaires. Comme il y a déjà eu une tension assez forte le matin avec eux, je vais sortir pour marquer vraiment mon désaccord, leur tourner le dos. Donc c'est extrêmement insultant en Asie. C'est des choses que les Français font avec une banalité et une facilité déconcertante, mais en Asie c'est quelque chose de très insultant. Ils vont finir par sortir et me dire, tu sais, on a compris, on est désolé, ce sont des militaires, tu peux photographier des militaires, mais si tu veux photographier des gens qui tirent vraiment régulièrement, il y a des hôtesses du stand de tir qui accepteraient d'être photographiées. Et j'avais repéré ce mur que j'avais écarté parce que je le trouvais trop caricatural. Et en fait, quand elles sortent, c'est vrai que j'ai un petit peu de mal à y croire.
0: Ça vous saute aux yeux.
1: Oui, puis j'ai un peu de mal à y croire au départ. Ouais. Et donc je vais les emmener. Ils pensent que je vais rentrer à l'intérieur faire la photo. Je dis non, j'ai changé d'idée. Je voudrais le faire à l'extérieur. Et c'est vrai que je suis un peu tendu, stressé, parce que je sais ce que l'association peut donner. Et donc quand j'arrive sur place, je suis un peu nerveux. Il y a beaucoup de monde en plus de ça, parce que j'ai mes deux guides plus il doit y avoir 5 ou 6 personnes autour.
0: Donc ce sourire, il est absolument pas représentatif de l'atmosphère qu'il y avait lors de la prise de ce cliché. Clairement.
1: Non, c'est surtout que je pense que c'est moi qui étais en décalage par rapport à la prise de ce cliché, parce que finalement, eux ne se sont posés aucune question, et que quand j'ai fini par faire cette photo et leur montrer sur le dos de l'appareil, ils l'ont trouvé très bien. Et j'ai eu cette phrase de dire à Jong, donc à un de mes ménines, je lui dis, mais tu sais pourquoi elle est bien cette photo? Et il me dit non, parce qu'on dirait des James Bond girls. Et puis il reste un peu interloqué, je lui dis, mais Jong, pourquoi est-ce que tu ne traduis pas? Et il me dit, je veux bien traduire, mais c'est quoi James Bond girl?
0: Tout simplement, la référence n'est pas connue.
1: Exactement. Et on avait effectivement très peu de référents communs, ce qui fait que je n'ai jamais vraiment su ce qu'ils lisaient dans mes images, de la même façon qu'ils ne voyaient il ne percevait pas non plus précisément ce que je lisais dans les images que je réalisais. Ouais, et tout s'est joué là-dessus, en fait.
0: La limite de votre dialogue. On va vous entraîner au Mali, Stéphane Gladieux. Quand les animaux dansent, c'est une autre expo de ce musée des confluences à Lyon, dont RFI d'ailleurs est partenaire. Bonjour Clémence.
2: Bonjour Nathalie.
0: Vous avez visité cette expo qui s'intéresse au Sogobo. C'est une fête populaire qui se déroule dans les régions de Ségou et Bamako, dans les villages qui bordent le fleuve Niger.
2: Oui, Sogobo signifie littéralement « les animaux sortent ». Ce sont des fêtes ancestrales qui prennent place dans les villages ou sur le fleuve, mêlant théâtre, danse, musique et chant. Des masques d'animaux et des marionnettes s'animent au rythme des tambours, illustrant des mythes et des légendes sur la création du monde, les grands ancêtres, l'histoire, la force de la brousse, du fleuve, mais aussi sur la vie sociale et quotidienne. Johan Cormier, commissaire d'exposition, nous parle de ces pratiques sociales.
3: C'est une pratique qui est intimement liée aux grands moments sociaux de la communauté. Alors, quand on est chez une population comme les Bamana, traditionnellement agricole, c'est lié aux grandes récoltes, au cycle finalement lié à l'agriculture. Donc on a deux sessions principales au mois de mai-juin et puis une autre au mois de novembre-décembre. Et puis chez une population comme les Bozo, beaucoup plus associée à l'activité de la pêche sur le fleuve Niger, c'est lié aux grandes pêches, notamment collectives. Donc c'est des moments de festivité qui marquent des moments de la communauté.
2: Tout le village participe à la fête très codifiée. Les tambours battent pour appeler les spectateurs qui, en habit de fête, se dirigent vers le lieu où les masques vont défiler et danser. Les masques et figurines ont été préparés à l'écart du village, en secret, par un groupe de jeunes hommes qui sélectionnent, selon la saison, le nombre de masques et de marionnettes, les examinent et éventuellement les réparent, les repeignent, recousent les costumes. Ce mystère est indispensable autour des porteurs de masques pour valoriser leur animation au moment du Sogobo. Sonia Loeb, commissaire et donatrice de la collection, nous raconte son expérience.
4: Sogobo, ça veut dire les animaux sortent, les animaux apparaissent. Ce n'est pas un personnage qui danse quelque chose, c'est le masque. Donc les individus qu'on avait vus la veille marcher dans la rue ou en train de cultiver, tout d'un coup, eh bien, on ne savait pas qui était dedans. Et c'était ça tout le mystère.
2: Une fois que tout le monde est installé, des jeunes femmes entonnent des chants pour appeler les masques. Le rythme des tambours accélère et les premiers masques apparaissent. Avant, l'ordre des masques était réglementé, mais c'est plus tellement le cas aujourd'hui. Un guide agite une clochette ou souffle dans une trompette devant le masque qui ne voit pas l'extérieur. Il le dirige dans l'espace dansant, soutenu par le rythme des tambours et des chants dédiés à chaque masque qui a sa propre histoire et son propre caractère. Les marionnettes, trop petites pour être incarnées par un homme, sont-elles placées sur une structure appelée kalaka, où elles peuvent également être mises en danse et en mouvement. Les marionnettes un peu plus grandes sont arborées en cimier, fixées sur la tête d'un porteur.
0: Et ça doit être effectivement très impressionnant à voir. Comment peut-on retranscrire ce spectacle dans un musée, Clémence ?
2: C'est tout l'enjeu. Même s'il s'incarne par des masques et des costumes, le Sogobo n'est pas matériel, c'est un art vivant, une forme d'expression populaire. Pour l'exposition, il s'agissait de partir du matériel, donc principalement des masques et marionnettes, et de les remettre dans leur contexte de fête, de danse dans les villages, grâce à un parcours immersif. Le scénographe Lorenzo Greppi ne connaissait pas cette culture avant de travailler sur le projet.
5: J'essaie de suivre mes sensations et surtout mes émotions et de les transcrire dans un langage multisensoriel, où il y a des éléments à écouter, des éléments à toucher, des éléments à goûter, des éléments à renifler, même si ce n'est pas de manière physique, mais disons de manière symbolique.
2: Le pari du parcours sensoriel et immersif est plutôt réussi. On est accueilli par des marionnettes qui nous frayent un chemin jusqu'à une grande salle qui reproduit l'espace d'une place du village. On commence avec une lumière écrasante qui recrée l'après-midi pour aller vers une lumière tamisée de soirée. Certains masques sont accompagnés de leurs costumes qui ont été reconstitués avec l'atelier de l'Opéra National de Lyon. Ça les rend encore plus impressionnants. Aussi, le parcours est bordé de différentes musiques qui évoluent en intensité, c'est ce que vous entendez ici, et les visiteurs découvrent plusieurs vidéos tournées par Albert Loeb lors de leur voyage au Mali, ce qui permet d'avoir une bonne représentation des événements. et j'ai beaucoup aimé les bruits des animaux autour des masques. Ça leur donne vie.
0: C'est vrai qu'on y est, hein. Jusqu'ici, jusque dans ce studio 41. Clémence, que sont devenues ces fêtes au Mali aujourd'hui ?
2: C'est toute la question. Depuis 2014, le Sogobo est inscrit au patrimoine mondial de l'UNESCO, mais c'est un héritage aussi vivant que fragile dans le contexte de tension que connaît le Mali. Et il faut dire que les jeunes aspirent à une vie moderne, en ville. Donc aujourd'hui, bien que quelques festivals continuent de faire vivre ce spectacle, cette fête existe de moins en moins dans le contexte social du village. Cette tradition, parfois considérée comme millénaire, importante pour la cohésion des villages et la mémoire collective, s'essouffle et se fige à l'image de ces masques qui prennent place dans un musée.
0: Merci Clémence pour ce reportage. Mali, quand les animaux dansent au musée des Confluences. Stéphane Gladieu, on vient de l'entendre. On vient d'entendre à quel point la scénographie importe, hein, pour traiter d'un sujet. C'est également le cas sur l'expo Corée du Nord, qui a d'abord été une exposition aux rencontres de la photographie à Arles, qui aujourd'hui intègre ce musée des Confluences pour une longue durée. Hein, je crois que c'est jusqu'en 2028. Qu'est-ce que ça apporte à votre travail d'être dans cet écrin-là et avec la mise en scène qui est proposée?
1: Pour moi, c'était assez fabuleux parce qu'en fait, entre la rencontre avec Hélène Lafont-Couturier, là, qui est donc la directrice du musée, et des équipes, Christian, Merja, et Cédric, il y a eu en fait de très nombreuses discussions en fait, de regarder les photographies, aussi de m'écouter, de me demander de raconter aussi là, comment effectivement le voyage. Et il y a vraiment eu une infusion assez lente et de partage avec aussi et surtout avec Marion Lyonnais, donc qui est la scénographe, qui a fait un travail extraordinaire et qui a intégré à la fois la sérialité sur une partie extérieure des murs où en fait il y a vraiment les images arrivent
0: les avec cette répétition, les autres, ouais.
1: Voilà,
0: sur le même format,
1: toujours au même format, et avec au centre 8 très grands formats qui sont effectivement en rapport de 1:1. Quand on est face aux gens, on a la même taille,
0: on se regarde littéralement,
1: on se regarde vraiment, ouais. Donc c'est vraiment ce jeu que j'appelle moi de portrait miroir, et quand vous faites le tour de l'image derrière, vous pouvez vous asseoir, il y a un caisson sonore en fait au-dessus de vous, il y a une douche sonore où
0: vous racontez l'histoire des clichés.
1: Je raconte l'histoire. Christian Servette a vraiment voulu que je puisse raconter aussi les histoires, donner effectivement les coulisses.
0: L'envers du décor,
1: ouais. L'envers de ces photographies. Et donc déjà ce travail-là, il a été très fin. Et puis Marion a vraiment travaillé sur les couleurs. Il y a vraiment une réflexion sur les couleurs. On a cherché à retranscrire en fait les couleurs de qu'on a sur les murs de Pyongyang, cette théâtralisation avec ces
0: couleurs, en fait,
1: ces pastels, hein, bleu,
0: pastels,
1: vert,
0: rose,
1: jaune,
0: bleu, vert,
1: orangé, orangé, ouais. Qui rappellent un peu les années 50-60, et qui sur lesquels je me suis appuyé aussi, hein, pour la tonalité de mes photographies. Donc elle a pris ils ont pris en considération, et Marion Lyonnais a vraiment pris en considération toutes ces informations là pour construire une scénographie qui soit immersive, étouffante et en même temps colorée. Donc en fait, je pense, ouais, effectivement que
0: on se balade,
1: ça met en valeur
0: de couleur en couleur, voilà, au fur et à mesure du parcours. Après l'exposition Corée du Nord, une autre façon de faire parler les images à présent au musée d'art contemporain de Marseille. Louisa Babary compose des collages, des photographies, des sculptures antiques, et elle fait dialoguer ses œuvres avec des objets archéologiques. C'est un reportage de Maxime Grandbert.
6: Au musée d'art contemporain de Marseille, l'Antiquité ne ressemble pas à celle des livres d'histoire. Ici, les statues sont photographiées comme des portraits, les cavaliers numides reviennent sous forme de collages monumentaux, et une déesse oubliée redonne son nom à tout un continent. Avec Africa, l'artiste Louisa Babary compose une traversée sensible de l'Afrique du Nord antique entre histoire, mémoire et imaginaire. Et tout commence avec un mot, Africa, un titre qui ne désigne pas seulement le continent, mais une divinité ancienne, comme nous l'explique Stéphanie Hérault, directrice du MAC de Marseille.
7: Ce titre Africa renvoie à la déesse Ifriqiya, qui était la déesse berbère, nommée comme telle par les Grecs à l'époque antique, et qui après, par extension, a déterminé, défini tout le continent africain. Mais à l'origine, et ici dans l'exposition, ce n'est pas le continent africain, c'est vraiment la déesse Ifriqiya comme point de départ, d'entrée dans l'univers de l'exposition. Alors Louisa Babary a souhaité faire cette exposition à partir d'un élément autobiographique, comme elle le fait souvent, à partir d'elle et de son histoire, et à partir de son patronyme, Babary, avec un historien, l'épigraphie, elle est parvenue à remonter l'origine de son nom à la tribu des Babary, donc une tribu berbère de la Numidie antique.
6: Et cette recherche historique ne débouche pourtant jamais sur une reconstitution. Dès l'entrée dans l'exposition, de grands collages mêlent statues antiques, chevaux et ruines. Des images fragmentées, comme si la mémoire elle-même se reconstruisait morceau par morceau. Francis De Hita, médiateur au sein du musée, nous commente justement un des collages de l'artiste.
8: On a vraiment l'esprit du collage par la découpe. Et aussi, on a des choses qui relèvent plus de l'actualité concernant cette région.
6: Se reconstruisait morceau par morceau. Francis De Hita, médiateur au sein du musée, nous commente justement un des collages de l'artiste.
8: On a vraiment l'esprit du collage par la découpe. Et aussi, on a des choses qui relèvent plus de l'actualité concernant cette région. C'est-à-dire, on voit des chevaux,

0: choc du métal. Une manière de rappeler que la mémoire passe aussi par les sons. Entre photographie, sculpture, archives et création sonore, l'exposition Africa raconte moins une antique figée qu'une mémoire toujours vivante.
1: Et elle est à découvrir jusqu'au 3 janvier à Marseille. La mémoire, il en est également question, Stéphane Gladieux, dans une de vos séries que vous avez consacrée aux héréros, au peuple héréros de Namibie, qui ont été les victimes du premier génocide du XXe siècle, hein, alors qu'ils étaient sous occupation allemande. Vous les représentez, et c'est très étonnant, malheureusement on n'a pas beaucoup le temps pour en parler, en costume militaire, et en fait c'est une façon de se réapproprier le vêtement.
2: Leur identité.
1: L'identité, le vêtement de l'occupant et du massacreur et leur identité.
2: Oui, parce qu'en fait c'est un vêtement militaire mais qui ne représente pas une armée, ils ne sont pas une armée. C'est la mémoire de ce génocide pendant lequel en fait lorsqu'il tuait un Allemand, il lui prenait sa peau. Donc sa peau sociale, son uniforme qu'il portait. Et c'est quelque chose qui perdure jusqu'à aujourd'hui. Ils les ont agrémentés de petits colifichets, de pins, tout un tas de choses. Et ils se retrouvent lors de célébrations mémorielles dans l'année. Et portent ces vêtements lors de funérailles ou des mariages. Mmh. Et c'est vraiment le signe de leur survivance et de leur reconstruction identitaire.
1: C'est une façon de se souvenir et de dire on est là aujourd'hui.
2: On est là et on vous a pris votre force.
1: Merci beaucoup Stéphane Gladieux d'avoir été avec nous. Corée du Nord, l'exposition au Musée des Confluences jusqu'au 2 janvier 2028 sur le Pont des Arts avec Clémence Delfort à la coordination, Pierre Plantier à la réalisation. On se retrouve demain 15h10 TU. Et demain, dernière halte de notre série d'été à la Fondation Blacher dans le Vaucluse pour l'expo Afro Blue, magnifique, riche exposition sur la place du bleu dans la création contemporaine en Afrique. À suivre sur RFI, le journal en français facile. À demain.
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9: Bonjour et bienvenue, 15h TU, 17h ici à Paris, le journal sur RFI.
3: Gilles Moreau.
9: Dans l'actualité, la visite à Washington du président libanais reçue par Donald Trump. Leur première rencontre intervient au moment où Washington fait pression sur Beyrouth pour désarmer le Hezbollah pro-iranien, condition d'Israël pour se retirer du sud du Liban. Au Moyen-Orient, une dixième nuit d'affilée d'échanges de frappes entre Américains et Iraniens. Le Koweït dit avoir intercepté des tirs de l'Iran. En France, polémique autour de la loi d'urgence agricole sur le point d'être définitivement votée au Parlement. La ministre de la Transition écologique aurait l'intention de démissionner. Dans ce journal encore, enfin une bonne nouvelle pour la planète. Au Brésil, les incendies qui dévastent la forêt amazonienne sont à leur plus bas niveau historique. Mais tout de suite et pour commencer, le Sénégal, au lendemain de l'annonce du soutien sénégalais à la candidature de Macky Sall au poste de secrétaire général de l'ONU. À Dakar, les réactions se sont multipliées, allant de la satisfaction dans le camp de l'ancien président à l'incompréhension des familles de victimes de la répression, en passant par le silence, pour l'instant, du PASTEF, le parti majoritaire au Parlement. Nous retrouvons sur place Juliette Dubois.
10: Sur les réseaux sociaux, Macky Sall remercie chaleureusement le président Diomaye Faye et se dit honoré par cette décision. Son parti, l'APR, salue, je cite, « la hauteur de vue et l'esprit républicain du chef de l'État » et parle d'une décision historique. Du côté des familles de victimes des manifestations de 2021 à 2024, le ton est tout autre. Boubacar Seye, à la tête d'un des collectifs de victimes, juge ce revirement incroyable.

0: compréhensible. Il estime que Macky Sall est, je cite, « disqualifié pour les Nations Unies car il doit répondre de ces violences ». Et du côté du PASTEF, l'ancienne formation du président, c'est le silence pour l'instant. Le parti n'a pas réagi officiellement. Un responsable joint plus tôt dénonce des calculs politiciens du président, mais explique que le parti préfère prendre de la hauteur. Pour rappel, c'est le Burundi qui avait porté la candidature de Macky Sall au nom de l'Union africaine. Initialement, le Sénégal avait affirmé ne pas avoir été associé à la démarche et avait donc refusé de la soutenir, ce qui fragilisait largement la candidature de Macky Sall. Ce qui a changé selon de nombreux analystes, Bassirou Diomaye Faye doit lancer son propre parti dans les prochains jours et a besoin d'alliés pour former une large coalition. Dans ce contexte, se rapprocher de l'APR devient éminemment stratégique. Juliette Dubois, Dakar, RFI.
1: Également dans l'actualité, la visite à Washington du président libanais Joseph Aoun, reçu à la Maison-Blanche par Donald Trump. Elle intervient au moment où Washington fait pression sur Beyrouth pour désarmer le Hezbollah pro-iranien, condition israélienne pour se retirer du sud du Liban. Cette rencontre coïncide avec le lancement d'une première zone pilote dans 3 localités du sud du Liban. Il s'agit de tester l'accord conclu fin juin qui prévoit un retrait israélien progressif, le déploiement de l'armée libanaise et à plus long terme, le retour des habitants. Les échanges de frappes continuent entre Américains et Iraniens. Pour la 10e nuit consécutive, l'armée américaine a lancé une vague de bombardements pendant que Téhéran poursuivait ses frappes contre les intérêts américains dans la région. Les Iraniens ont ciblé ce matin des installations de radars et de défense antiaérienne dans le Golfe. Entre la France et l'Iran, les relations se sont brusquement tendues après l'arrestation de 2 agents de l'ambassade de France à Téhéran. Ils ont été retenus dimanche dernier pendant plusieurs heures. Intimidation extrêmement grave, a dénoncé le chef de la diplomatie française Jean-Noël Barrot. Inacceptable, fustige également Éléonore Carrois, la ministre déléguée à la francophonie. Elle était ce matin l'invitée de RFI.
2: C'est absolument inacceptable que la France en Iran ait été la cible de cette action d'intimidation. On le voit bien, l'Iran aujourd'hui multiplie les actions, que ce soit celle-là ou les actions aussi de les bombardements vers des pays de la région qui ne sont pas des belligérants, qui ne sont pas partis au conflit. Et la France est solidaire de ces pays. Nous l'avons toujours été. Nous sommes un partenaire fiable dans la région, lié par des traités. Et donc nous sommes présents aussi aux côtés de nos alliés. Et donc nous condamnons évidemment toutes les frappes iraniennes qui ont été tirées sur des pays de la région, sur des bateaux dans le détroit d'Ormuz. Et évidemment, cette situation d'intimidation doit cesser. On voit bien une cristallisation, une crispation du côté iranien. Et il faut évidemment que cela cesse. Et nous continuons nos efforts dans la région. Nous avons des bases militaires, des emprises diplomatiques. Nous sommes présents et nous pesons justement pour que cela cesse. Et c'est aussi la raison pour laquelle nous sommes prise pour cible.
1: Éléonore Carrois, ministre déléguée chargée de la francophonie, interrogée ce matin sur RFI par Véronique Rigolet. Un accrochage en mer de Chine méridionale entre la Chine et les Philippines menace de peser sur la réunion ce mardi de l'ASEAN, l'organisation des pays d'Asie du Sud-Est réunie à Manille. Les États-Unis et leurs alliés ont dénoncé l'attitude dangereuse de la Chine. Au lendemain d'une journée qui a fait au moins 14 morts en Ukraine et en Russie, un incident signalé en pleine nuit en mer Noire. Une frappe contre un navire transportant du propane vers un port ukrainien a provoqué un incendie à bord, blessant 3 marins et contraignant l'équipage à évacuer. De son côté, l'Ukraine mène une campagne contre le pétrole russe. De nombreux terminaux et raffineries ont été touchés ces dernières semaines, notamment la raffinerie d'Omsk en Sibérie, la frappe la plus en profondeur en territoire russe à quelques 2500 km du front. Notre envoyé spécial Anissa El Jabri s'est rendu à Omsk où la population, encore sous le choc, se divise sur la manière dont le pays doit répondre.
3: Dans les stations-service d'Omsk, après 2 jours au régime sec suite à l'attaque, désormais pas de file d'attente notable comme dans d'autres régions, ni de conducteurs avec des bidons pour faire des stocks. Mais sous le calme apparent, les divisions semblent s'accentuer. Fumant une cigarette à quelques pas d'une pompe à essence, un habitant appelle ainsi, dans la droite ligne de ce qu'on peut entendre à la télévision, à une réponse violente à l'attaque.
4: Ce conflit aurait pu être terminé depuis longtemps et si on avait recouru à des méthodes différentes, la situation aurait pu être réglée d'une toute autre manière, par la force brute et beaucoup plus rapidement. Mais c'est vrai, au prix aussi d'un nombre encore plus élevé de victimes civiles.
3: Cette opinion, on la lit aussi sous la plume des blogueurs faucons nationalistes. Elle n'est pas la plus répandue.
5: C'est devenu un cercle vicieux. Il faut que ça s'arrête et que nous puissions revivre en paix, comme avant, il y a seulement 5 ans, quand on pouvait voyager à l'étranger. J'ai 28 ans, je suis marié. Nous n'avons pas encore eu d'enfants parce que tout est complètement instable. On n'a aucune confiance en l'avenir. Je veux que mon enfant grandisse sans avoir un père parti se battre.
6: Je veux simplement qu'il y ait la paix, c'est tout. Que ça s'arrête maintenant. Sur la ligne de contact, ça me conviendrait. Trop de vies humaines ont déjà été perdues. Cela m'inquiète énormément. Je vois à quel point les familles souffrent. Mieux vaut un mauvais accord de paix qu'une bonne guerre.
7: En Russie, en cet été 2026, le soutien à l'arrêt des combats n'a jamais été aussi haut ni aussi majoritaire. Anicel Jabri, Omsk, RFI.
1: En Inde, après une journée de manifestations émaillée de violence, le mouvement de contestation appelé Parti des Cafards promet de poursuivre sa mobilisation jusqu'au départ du ministre indien de l'Éducation. Ce mouvement fédère la colère contre les fraudes aux examens et plus largement le ras-le-bol de la jeunesse indienne. En France, vers l'adoption définitive au Parlement de la loi d'urgence agricole, dernière étape aujourd'hui au Sénat, le vote semble acquis malgré la polémique sur les pesticides. Elle pourrait entraîner la démission de la ministre de la Transition écologique, Monique Barbu, qui a été reçue ce matin par le Premier ministre Sébastien Lecornu. La ministre est personnellement opposée à la réintroduction de pesticides interdits actuellement en France. Enfin, en ces temps très troubles, une bonne nouvelle pour la planète. Elle nous vient du Brésil. On apprend que les incendies qui frappent la forêt amazonienne sont tombés l'an dernier à leur plus bas niveau historique. Cette forêt est riche en biodiversité et elle est essentielle pour capter nos gaz à effet de serre et ralentir donc le réchauffement climatique. Bonne nouvelle aussi pour le président Lula à l'approche de la présidentielle au Brésil. La protection de la forêt est en effet l'un de ses engagements. Jeanne Richard.
8: La plus grande forêt tropicale du monde peut souffler. L'année dernière, à peine plus de 3 millions d'hectares ont brûlé. C'est déjà beaucoup, mais bien moins que l'année d'avant. En 2024, près de 16 millions d'hectares de forêt ont disparu dans les flammes. Une sécheresse historique avait favorisé la propagation des incendies. Ces incendies, ils sont dans leur immense majorité déclenchés par des activités humaines, en général du brûlis de pâturages non autorisés ou mal contrôlés, ou pour déboiser illégalement. Et si les feux ont embaissé en 2025, c'est en partie parce que les communautés locales, souvent impliquées, ont été très marqués par ces feux incontrôlables de 2024, mais aussi parce que la saison des pluies a été décalée selon Map Biomass et parce que la déforestation en Amazonie brésilienne continue à diminuer. Le président Lula a promis d'éradiquer la déforestation illégale d'ici 2030. Il tient donc à afficher un bon bilan environnemental avant de briguer un nouveau mandat. Mais les feux au Brésil restent toutefois très importants dans d'autres régions, au Cerrado notamment, la savane la plus riche en biodiversité au monde. Les experts craignent aussi l'impact dans les mois qui viennent d'un super El Niño qui pourrait entraîner une nouvelle sécheresse.
1: Et Lula est aussi vivement critiqué par les défenseurs de l'environnement pour son soutien à un vaste projet d'exploration pétrolière au large de l'Amazonie. Voilà, l'information revient à 18h sur RFI avec le journal en français facile, mais tout de suite sur le Pont des Arts. Nathalie Amar, bonjour.
9: Bonjour Gilles Moreau et merci. Il est bientôt 17h10 à Paris, 2h de moins en temps universel.
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0: Bonjour à toutes et à tous. De la Corée du Nord, on ne voit d'habitude que des foules en uniforme, des défilés au passage de Kim Jong-un, des images de propagande dont chaque élément est mis en scène, scénarisé. Mais on a du mal à se représenter dans son quotidien la population de ce pays tenu depuis 1945 par la dynastie Kim, ses hommes, ses femmes, ses enfants nord-coréens. Stéphane Gladieux leur donne un visage au travail, dans les champs, à l'usine ou en famille, dans un parc. Le photographe a obtenu l'autorisation de réaliser dans ce pays ultra verrouillé une série de portraits, travail évidemment étroitement surveillé, mais qui livre une part de la vérité du pays. Alors que ces photos sont exposées en ce moment au musée des Confluences à Lyon, Stéphane Gladieux s'arrête aujourd'hui sur le pont des Arts. Bonjour Stéphane Gladieux.
1: Bonjour.
0: Vous avez bataillé des années pour obtenir cette autorisation d'aller travailler en Corée du Nord. Qu'est-ce qui vous a poussé vers ce pays? Le fait qu'il soit justement si fermé, si interdit?
1: Oui, le fait qu'il soit si interdit. Et l'envie aussi de donner un visage aux Nord-Coréens à travers mes différentes expériences passées et les nombreux voyages que j'ai pu réaliser. Également dans de nombreuses dictatures. C'est vrai que la Corée du Nord est de grandes particularités. On a très peu d'informations. La population est invisibilisée, si on peut dire, par le régime et également par nos médias.
0: Puisqu'on n'a pas accès à ce pays, tout simplement.
1: On n'y a pas accès, mais même dans les reportages, en fait, quand on parle de la Corée du Nord, on parle de crise diplomatique, de nucléaire, de Kim Jong-un, mais très rarement, en fait, de la population. On a parlé de la famine et les gens parlent encore de la famine, alors
0: Absolument.
1: Que c'est quelque chose qui
0: ouais.
1: a plus de 20 ans. Mm-hmm. Donc ça montre le niveau de décalage qu'il peut y avoir entre les informations qu'on a sur cette population. Il y a des millions de gens qui vivent là-bas et dont on n'a quasiment jamais parlé.
0: Et donc vous avez eu envie de les voir, de les mettre dans votre objectif, d'en faire le portrait. Vous avez patienté toutes ces années, donc avant de pouvoir y entrer, vous y êtes allé 5 fois, je crois, en 3 ans. Est-ce que vous savez ce qui a convaincu les Nord-Coréens de vous laisser finalement passer cette frontière?
1: Non, pas complètement.
0: Ça reste un mystère pour vous?
1: Il y a beaucoup de choses qui restent un mystère pour moi, même après 5 voyages, en ce qui concerne effectivement la Corée du Nord et leur motivation. Il y a des choses que j'ai pu comprendre qui sont, premièrement, que le représentant de la Corée du Nord en Europe, qui résidait à Paris, il est mort depuis, avait, je pense, un peu un tropisme pour la photographie. Et j'ai eu la chance de pouvoir le rencontrer par l'intermédiaire d'un de mes meilleurs amis, qui est coréanologue et qui est journaliste, Adrien Gombeau. Avant cette rencontre, en fait, j'ai pu préparer pendant 3 semaines vraiment une proposition, un dossier d'arriver vraiment à quelque chose de très construit. Et quand je l'ai rencontré, donc je lui ai expliqué ce que je faisais, je lui ai expliqué ma volonté de faire un portrait des Nord-Coréens, que ça ne m'intéressait pas en fait de partir en Corée du Nord pour être confronté à des lieux vides, à de l'architecture. Voilà, moi ce que je souhaitais, c'était rentrer en contact avec les gens. Voilà. Déjà ça l'a surpris.
0: Ouais.
1: Le procédé que je lui ai expliqué, que je lui ai présenté, l'a surpris également. Et j'ai senti que quelque part ça l'intéressait de voir. Alors ensuite. Deuxième rideau, il propose ce dossier à Pyongyang. Qu'est-ce qui fait que les gens du ministère des Affaires étrangères, de cette antenne du ministère des Affaires étrangères, dont je ne sais que très peu de choses, acceptent je ne saurais pas vraiment vous répondre.
0: Ouais, mais en tout cas, vous avez eu cette autorisation-là. Vous avez travaillé donc sous la contrainte d'une dictature. Hein, vous nous raconterez exactement comment. Mais vous avez fait aussi de cette contrainte une force, après tout, pour ces portraits qui sont, pour certains, vraiment saisissants, dont certains restent imprimés dans la tête. On en parle dans quelques instants. Au musée des Confluences, d'une salle à l'autre, on passe de la Corée du Nord au Mali. Quand les animaux dansent, une exposition qui nous fait découvrir une tradition millénaire des rives du fleuve Niger entre danse et théâtre de masques, c'est le Sogobo.
2: Sogobo, ça veut dire les animaux sortent, les animaux apparaissent. Ce n'est pas un personnage qui danse quelque chose, c'est le masque.
0: Voilà, et on retrouvera Clémence Delfort pour parler de cette exposition. Enfin, elle a enquêté sur ses origines et son patronyme, Louisa Babary, présente au MAC, le Musée d'Art Contemporain de Marseille. Africa, voyage dans l'histoire ancienne de l'Afrique du Nord qui mêle la photographie, les pièces archéologiques et la création sonore.
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0: C'est un employé qui fait ses courses au supermarché. Ce sont de jeunes femmes qui s'entraînent dans un stand de tir. C'est une consultation chez l'ophtalmologue ou un pique-nique en famille dans un parc de Pyongyang. Stéphane Gladieux, tous ces portraits de Nord-Coréens, on les voit au Musée des Confluences quasiment à l'échelle. On les a en face de nous. Et vous les avez réalisés selon la même méthode, c'est-à-dire avec un studio mobile. Vous n'avez pas emmené vos sujets dans un studio de photographie, mais vous avez amené le studio vers eux.
1: Oui, c'était là une volonté depuis des années. J'ai fait du reportage pendant longtemps, reportage documentaire pendant des années. À un moment donné, j'ai vraiment eu envie de descendre le studio dans la rue et de réaliser ces portraits que j'appelle des portraits miroirs, une forme d'icône humaniste à mes yeux. Donc je m'explique, c'est que j'étais fasciné par l'icône, par l'iconographie, par vraiment la construction de l'image, non pas par son poids religieux, mais par la construction de l'image, à savoir une représentation extrêmement lisible, frontale, simple, rarement ou quasiment jamais plus de trois couleurs, avec un décrochage entre le personnage et l'arrière-plan, l'arrière-plan toujours choisi avec soin, qu'il soit chargé ou non. Ces icônes ont été utilisées pendant des siècles comment pour véhiculer une idéologie religieuse à des gens qui étaient peu éduqués ou pas éduqués. Puis comment les dictatures s'en sont emparées, notamment les dictatures nord-coréennes, russes, chinoises, avec une iconographie de la propagande qui reprend en partie ces codes. On va ensuite retrouver ces codes assez tôt dans la publicité américaine, avec le grand sourire, les dents émaciées qui ressemblent plus à une grimace qu'à un sourire. Donc on a trois utilisations différentes, du religieux, du politique et du marketing. Moi j'avais envie, c'est un jeu personnel, hein, mais d'en faire quelque chose effectivement
0: d'artistique cette fois-ci.
1: Oui, et d'humaniste, c'est-à-dire de mettre en lumière les gens et les photographier avec dignité. Donc le procédé est le même. Il y a toujours deux ou trois flashs en fonction du nombre de personnes.
0: Studio mobile, c'est ça, c'est essentiellement de l'éclairage.
1: Ce sont des flashs. Ouais. Ce sont des flashs assez puissants sur trépied, donc c'est contraignant. Où je choisis des sujets, des personnages. Je leur indique simplement une marque au sol. Mmh. Je me pose à 5 mètres à peu près. Et j'attends.
0: Ouais. C'est-à-dire que vous ne choisissez pas les lieux où vous allez. Ceux-là, ils vous sont imposés, on va dire, par le régime qui vous suit de très près, qui vous fait accompagner sur chaque séance photo. Mais vous choisissez les sujets. Vous avez le droit d'avoir un coup de cœur pour telle ou telle personne dans un espace public.
1: Alors non, dans un espace... Alors il y avait deux cas de figure. La rue, donc l'espace public, où là, ça a été la plus grande bataille, les plus grandes batailles hein, pendant le cours de ces cinq voyages, ouais. Où je choisissais le lieu et ensuite j'attendais. J'attendais pour pouvoir choisir les personnes qui passaient. Ça a donné lieu à des scènes assez cocasses. On y reviendra si vous voulez après. Et le deuxième cas de figure, c'est unité de temps, unité de lieu, école, hôpitaux, usine ou autre, où là, je ne choisis pas l'école, l'usine ou l'hôpital en question. Déjà parce que j'ignore complètement ce qu'il existe en Corée du Nord, ce qu'il est impossible de faire des recherches. Il n'y a pas d'informations ni de statistiques. Donc on va m'emmener, suite à mes demandes, dans des usines ou dans des hôpitaux. Et là, je vais à la fois choisir les gens que j'ai photographiés, mais aussi l'arrière-plan. Mmh. Mmh. Le tout dans un jeu de psychologie assez douce.
0: Composer cette photo en mode icône, comme vous le vouliez dès le départ.
1: Moi, c'est ce que je vais chercher à faire. C'est-à-dire, ouais. C'est l'association entre le premier plan et l'arrière-plan, pour moi, qui donne aussi la puissance de l'image, le symbole, l'image, le décalage qui peut y avoir.
0: Ouais. Parmi les photos que vous avez prises en intérieur, il y a celle de 5 étudiantes dans le premier cinéma en 3D de Pyongyang. Lunettes 3D jaunes sur le nez, jupe bleu marine, chemise bleu clair, Pins, évidemment, à la gloire du dirigeant. La plus grande est au milieu. Les quatre sont réparties des deux côtés. Elles se sont mises en place toutes seules.
1: Quasiment.
0: La photo s'est créée sous vos yeux.
1: Quasiment, c'est-à-dire que la façon dont ils ont de se positionner sur une photo de groupe est assez naturelle pour eux. L'ajustement, c'est vraiment, c'est infime.
0: Ouais. Et on a l'impression vraiment que c'est voulu, que vous leur avez assigné une place. C'est la même chose d'ailleurs avec la photo des serveuses sur un bateau restaurant qui est prise sur le fleuve qui traverse Pyongyang avec leurs uniformes, leurs petites toques. Elles se sont disposées naturellement,
1: ouais,
0: la plus grande au milieu.
1: Ouais, quasiment.
0: Il y a
1: une habitude de la photo de groupe, puisqu'ils ne sont jamais photographiés individuellement. C'est la particularité, elle est là aussi, c'est que l'individu n'existe que dans le cadre du collectif. L'individu n'existe pas isolé quasiment. La mode n'existe pas en Corée du Nord. Ça vous donne un peu une idée du collectivisme, du poids du collectivisme. Donc il était parfois plus compliqué de les avoir seuls ou en couple que de les avoir finalement en groupe. Il y a eu la même chose comment dans un parc d'attractions avec des écoliers. C'est pareil. Là, pour le coup, j'ai rien fait, quoi. C'est une armée qui se met en ordre. Bon, après, c'est effectivement le choix. Où est-ce que je leur demande de se positionner à nouveau? Et puis, cette distance qui est toujours la même.
0: Et ce qu'on voit en arrière-plan, il y a pas mal de femmes au travail dans ces clichés. Celles qui travaillent en ville ou à l'usine sont forcément assez jeunes et célibataires, hein, de ce que l'on voit. Elles sont totalement dévouées à leur travail. Pour les ouvrières, dorment même dans les usines dans lesquelles elles sont employées. On voit une société évidemment hiérarchisée, une société machiste où les femmes font les boulots les moins qualifiés. Et c'est ce qu'on observe notamment sur une photo de travail au champ que vous avez prise dans une ferme collective où le monsieur conduit la charrette, les femmes ramassent. C'est comme ça, la hiérarchie du travail.
1: Oui, alors je l'ai pas toujours perçu comme ça, mais c'est vrai que la place des femmes et des jeunes femmes est pas très enviable. Effectivement, tant que vous n'êtes pas marié, effectivement, vous ne choisissez pas, on vous affecte à une usine, vous y dormez dans des dortoirs, et effectivement il y a des douches, il y a des installations, hein, c'est-à-dire qu'il y a des piscines, comme on peut le voir dans certains lieux, dans d'autres il y a des sortes de hammam sauna, mais on reste en fait dans un tout petit univers sans sortir.
0: Univers fermé.
1: Et sans sortir, seul. Encore une fois, si on sort, c'est en groupe. Tout ce que l'on va pouvoir faire, comme on sera fait collectivement.
0: Ouais, parmi les portraits réellement qui marque, il y a celui d'une travailleuse des rizières, hein, que l'on a là sous les yeux, hein. Il rappelle fortement, Stéphane Gladieux, les affiches de propagande, hein, une femme plantée au milieu des champs avec quelque chose de très fier dans la posture. Vous vous appropriez ces codes et à la fois vous les détournez. Comment vous l'avez construit, ce cliché là
1: En fait, c'est sur l'ensemble des clichés où j'ai essayé de réutiliser en fait les codes de la propagande qui eux-mêmes finalement étaient des codes repris de la construction de l'icône, mais en le poussant finalement plus loin, en surjouant en fait toutes ces scènes. Et effectivement, cette femme qui tient une faucille et une gerbe de blé avec son foulard rouge en plus, voilà, c'est vraiment la statue ou la peinture à la gloire du travail qu'on aurait pu voir en Union soviétique, en Roumanie ou en Chine, en fait. Donc c'est vrai que j'ai cherché à jouer systématiquement en fait avec ces codes là pour les surjouer, les renforcer, et qu'il y a quelque chose quasiment d'irréel en plus de ça qui est apporté par la lumière, parce que la lumière permet d'enrouler en fait, d'englober les gens totalement dans la lumière.
0: C'est vrai qu'il y a une espèce de fond bleu qui illumine
1: le personnage est un peu en avant et on ne sait pas trop finalement si c'est réel ou
0: comme si ça avait été fabriqué. D'ailleurs, je crois qu'on vous l'a dit à certains moments. C'est pas possible. Tu les as fabriqués. C'est du montage. C'est du voilà. Ce ne sont pas de vraies photos.
1: Ça, honnêtement, ça me plaît. Hein, ça me ça me plaît parce que ça montre finalement que ça fonctionne dans le fond. J'ai des experts qui m'ont félicité pour mes photomontages. j'ai des gens qui m'ont dit c'est vraiment génial parce que le fond vous l'avez vraiment bien rangé en fait. Non, je suis pas allé dans un supermarché nord-coréen temps pour me faire une déco et demander ensuite à quelqu'un de poser. Donc dans toutes les, c'est ça qui est incroyable, c'est-à-dire que la contrainte, c'est que je suis constamment suivi, on me donne à voir parce que je ne peux pas complètement choisir, et dans cette contrainte-là, c'est d'essayer effectivement de se créer un espace de liberté. Avec une réalité, c'est la réalité, c'est leur réalité. Quand vous disiez que ça nous montrait une partie de la réalité de la vie quotidienne, pense effectivement que ça montre une part de la réalité, du quotidien des Nord-Coréens. Que ça montre la surthéâtralisation dans laquelle ils vivent.
0: Ouais, c'est cette image d'un employé dont je parlais au tout début, qui fait ses courses dans un centre commercial. Il faut qu'on la décrive. Là, on l'a pas sous les yeux, mais derrière lui, donc lui, il pousse son caddie tout bêtement, et derrière lui, il y a des bouteilles disposées comme si on avait mesuré l'espace entre elles au millimètre près. Voilà, c'est pas un ordre qui a été fabriqué, c'est l'ordre réel.
1: C'est l'ordre
0: d'un supermarché qui veut figurer l'abondance et l'organisation.
1: Et si vous notez bien, il n'y a pas un produit frais. Ce sont que des produits secs. Donc l'arrière-plan, ce sont que des bouteilles de pseudo-soda. Je dois vous avouer que j'ai même pas comment pris le risque de goûter, de toutes les couleurs. Donc il y en a des rouges, des jaunes, des verts, des bleus, de tailles différentes, qui sont positionnés de manière assez spectaculaire, assez théâtralisée. Et lui, il est devant, très raide, dans un costume en vinalon, donc c'est du fil tiré du charbon, avec son pins, avec cette morgue très nord-coréenne, une morgue nationaliste, qui est supérieure au sourire. Et il est avec son caddie, qui est presque plein, pareil, de produits secs. Donc oui, effectivement, c'est le reflet de la Corée du Nord, parce que il y a un souci de perfection constant, partout. On ne montre que des choses achevées, validées par une autorité. Ça peut remonter jusqu'à Kim Jong-un lui-même.
0: Ça veut dire qu'on ne montrera pas un chantier en cours ?
1: Jamais. Je n'ai jamais pu faire photographier d'immeubles en chantier avec un ouvrier devant. Ce qui était mon souhait. Je ne comprenais pas pourquoi. J'ai fini par comprendre parce que l'immeuble n'était pas achevé. Pour vous donner un ordre, une idée, c'est que lorsqu'un ouvrier quitte un chantier en Corée du Nord, il va mouler son tas de sable avant d'y poser sa pelle. On ne va pas laisser le tas de sable comme ça.
0: Il ne faut pas être pris en défaut, ne pas avoir laissé du désordre.
1: Exactement.
0: Je voudrais vous faire écouter, Stéphane Gladu, un extrait d'un reportage de 2015 retrouvé dans les archives de l'INA. On est au domicile d'une mère de famille qui est dans sa cuisine et elle prépare à manger.
4: L'alimentation, un sujet sensible. D'après les Nations Unies, 80% des foyers ne mangent pas à leur faim. Au milieu des années 90, la situation était encore plus difficile. C'était la grande famine. Elle aurait fait au moins 600 000 morts. Comment s'est passée pour vous la grande famine ? Comment avez-vous surmonté cette épreuve ? Comment dire ? Son embarras est évident, mais Moon Kang-soon va vite se ressaisir.
5: Nous savions que tant que nous avions la direction de notre général Kim Jong-il, nous surmonterions tous les obstacles. Même avec une soupe de riz, nous n'avions pas faim.
4: Moon Kang-soon n'a donc pas souffert de la faim, comme elle n'a pas souffert d'être orpheline.
0: Voilà, on entend effectivement la gêne, la peur sans doute de dire la réalité de ce qu'a été cette grande famine nord-coréenne à l'époque. La surveillance est là, elle pèse et on le voit dans la suite de ce reportage. Il y a quelqu'un qui est chargé de surveiller effectivement ce qu'elle dit à cette reporter. Est-ce que vous avez ressenti le stress aussi de certains de vos modèles dans telle ou telle situation, de laisser paraître quelque chose qui ne devrait pas paraître ?
1: Je peux vous dire qu'en écoutant l'extrait, hein, j'ai ressenti de nouveau le stress que j'avais sur place, parce que le courage qu'il a fallu à cette journaliste aussi, ou l'audace de poser cette question, sont pas des questions anodines, sont pas des sujets qu'on aborde comme ça, effectivement, en Corée du Nord, sans l'avoir préparé minutieusement avant. C'est voilà, elle aurait pu être accompagné le lendemain et voilà la fin de son reportage. Donc oui, bien sûr, le stress intérieur des gens.
0: Le stress, il était chez vous aussi, c'est ce que vous nous dites. Il était
1: bien sûr
0: chez les gens et chez vous aussi.
1: Bien sûr, parce que quand au premier voyage où j'étais avec mon ami Adrien, on partageait une chambre et qu'au bout de 4 jours, on nous rapporte notre linge sale en mettant mes caleçons sur mon lit, les siens sur son lit, mes chaussettes sur mon lit, et qu'Adrien trouve ça génial et que moi je suis pris d'un peu d'une crise de panique, mais de lui dire mais
0: vous dites que vous avez été surveillée et filmée.
1: Comment pouvaient-ils savoir que c'était mes caleçons, mes chaussettes? Donc ça veut dire que les valises, je le sais, les valises, elles ont été ouvertes, elles ont été photographiées, ils savent exactement ce qu'on a. C'est très certainement comment écouter. Après, lors du voyage, le stress intérieur des gens, il est palpable constamment. Le stress aussi des guides, avec qui j'ai au fil du temps noué un lien fort, mais je le sentais, je le mesurais, je réussissais après à le jauger même au fil de la journée. Et puis
0: C'est la peur du faux pas.
1: C'est la peur du faux pas pour tout le monde, pour eux et pour moi. Moi, mon objectif, c'était effectivement d'essayer de durer. La difficulté était de durer. Aller en Corée du Nord une fois, c'est compliqué, mais possible. Y aller cinq fois, c'est autre chose. Donc effectivement, ce travail-là, psychologiquement, était usant. Moi, je restais 15 jours. Honnêtement, au bout de 15 jours, c'était très dur intérieurement, en fait, de constamment peser, réfléchir à mes mots, à mes attitudes. Bon, en plus de ça, moi, je suis pas quelqu'un de diplomate. Hein, on peut pas dire que je suis connu pour ça. Je suis patient, en photographie, ok, mais il y a des situations où je ne le suis pas du tout. Donc, j'ai plutôt un caractère assez explosif. Donc, c'est vrai que ça a été très difficile, finalement, de...
0: 15 jours, c'était le maximum.
1: Ah oui, 15 jours, c'était le maximum.
0: La Corée du Nord, dans l'objectif de Stéphane Gladieux, aujourd'hui sur le Pont des Arts, dans la playlist RFI du mois, le groupe Aitawa.

0: Le groupe Aitawa et ses sonorités afro-colombiennes, quel miedo se acabe et que la peur disparaisse. C'est le choix de nos programmateurs en playlist RFI ce mois-ci. Stéphane Gladieux, vous l'avez dit un peu au début de cette émission, vous avez sillonné pas mal de pays sur cette planète et vous avez été confronté assez tôt dans votre existence à la dictature, celle des Ceausescu en Roumanie, alors que vous étiez un enfant, je crois, ou en tout cas un très jeune homme. Quelle est la spécificité pour vous de cette dictature nord-coréenne? Comment est-ce que vous la percevez? Quelle est sa singularité?
1: Alors, je prends la précaution de dire que je ne suis pas historien, je ne suis pas spécialiste, mais que ce soit des dictatures comme en sud-américaine, africaine, même en Europe de l'Est, effectivement, ce sont des gens, des sociétés qui ont été confrontés, je dirais, à l'évolution du siècle des Lumières, au libre-arbitre, au sens critique. Et nombre de ces dictateurs ont d'ailleurs été formés en Europe, dans les universités européennes, ou parfois dans une université comme même américaine. Donc, ça existe. Et les sociétés, la Roumanie était une société extrêmement développée, éduquée, avec un monde intellectuel qui était important, hein, comme la Russie, l'Ukraine, d'autres endroits comme ça, dans le monde. La spécificité de la Corée du Nord, c'est que avant que les Kim arrivent en 1945, c'est un pays qui a vécu pendant plusieurs siècles sous un joug indirect des Chinois, qui finit par être envahi par le Japon, où les Japonais vont imposer une dictature, un régime de fer, avec l'exploitation sexuelle des femmes, avec la torture, le meurtre, les emprisonnements. C'est-à-dire ce que les Coréens du Sud et du Nord ont vécu
0: sous la domination japonaise.
1: La domination japonaise, ouais. C'est indescriptible.
0: Vous voulez dire que c'est une population qui, pour parler très vulgairement, on a bavé.
1: C'est une population qu'on a bavé et qui est libérée, en 45 par l'Union soviétique. Donc, comme je dis souvent, les Allemands de l'Est se souviennent de la joie, j'imagine, de l'horreur de qu'a pu être la libération de l'Allemagne de l'Est par l'armée rouge. Ensuite, le pays, il est divisé, en deux, sur le cinquantième parallèle. Lors d'un accord entre l'Union soviétique et les États-Unis, et les Kim arrivent. Mais finalement, il n'y a pas vraiment de surprise à mes yeux qu'un tel régime ait pu s'installer en Corée du Nord, dans le sens où que ce soit la structure historique, sociale et même religieuse à travers le néo-confucianisme qui est extrêmement vertical, le système des clans qu'on retrouve également en Corée du Sud, hein, on a le même système en Corée du Sud aussi encore aujourd'hui. Donc effectivement, on est face à une population qui n'a pas été en contact avec le sens critique et le libre arbitre, et donc ça rend cela effectivement très particulier, parce que ça a pu permettre, je pense, à cette idéologie du Juche, qui est l'idéologie fondatrice, de pouvoir vraiment s'imprégner profondément. Et ça rend les choses très compliquées quand vous êtes effectivement étranger, parce que le niveau de dialogue devient extrêmement compliqué.
0: Mmh. Et pourtant, malgré tout ça, ce que je disais tout à l'heure, vous arrivez à rendre plus humain cette population nord-coréenne qui est anonymisée un peu partout, plus humaine, pardon. Il y a ce cliché qui est pris dans un zoo qui est extrêmement étonnant. Je crois que c'est un des tout premiers que vous ayez fait là-bas, où on voit un couple au premier plan, le père raide dans le costume, j'allais dire réglementaire, en vinalon avec les pins à la gloire du dictateur. La mère, elle, on pourrait quasiment la voir ailleurs, dans une capitale européenne. L'enfant et des statues de manchots en plastique, du vulgaire plastique derrière. C'est-à-dire que vous montrez, vous donnez aussi à voir ce quotidien, de la banalité du quotidien dans cette dictature-là.
1: De la banalité du quotidien, et puis comment mon humour un peu délétère entre le parallèle entre le manchot et puis le monsieur en vinalon, en fait, qui est raide effectivement comme un manchot, avec les bras le long du corps. Et bon, ça c'est un peu mon second degré, je sais que c'est pas toujours très fin, mais
0: il y a deux couples effectivement sur cette photo couples. On y va par là,
1: il y a deux couples, ils tiennent tous les deux la main, et il y a ce petit garçon qui est entre les deux couples. Et cette image, pour moi, elle a été importante parce que c'est la deuxième image que je fais en arrivant. La première chose qu'ils ont faite lorsque je suis finalement sorti, lorsqu'ils m'ont accompagné, la première sortie que j'ai faite, c'est de m'emmener au zoo. Et je trouve la symbolique assez forte quand même. Quand vous avez entre guillemets des invités, le choix de la première visite, elle est quand même intéressante. Elle dit quelque chose, elle raconte quelque chose aussi de la société. Et le zoo est quand même un endroit de théâtralisation totale, de mise en théâtralisation de d'animaux et d'animaux en prison. Je trouve que le parallèle, il est quand même assez intéressant. On peut pas l'ignorer non plus. Donc déjà ce symbole là, et en plus de ça, c'est l'image où je vais vraiment trouver la bonne distance. En fait, je m'étais interrogé justement par rapport à ça, par rapport à eux, et je vais trouver une distance qui me plaît, et mettre en place mon procédé, ça va me rassurer par rapport au stress, effectivement, que je ressens.
0: Et lui, un sacré air de défi. Il n'y a pas beaucoup de personnages qui sourient sur cette série de clichés. Il y en a quand même deux, et je voudrais que vous nous en parliez, parce que vous les appelez, vous, les James Bond Girls. Ce sont deux jeunes femmes que vous avez photographiées dans un stand de tir, et qui sont vraiment dans une posture... ça pourrait être une affiche de cinéma, clairement.
1: Ça pourrait être une affiche de cinéma et
0: il y a une cible.
1: Oui, je vais essayer de la décrire. Donc il y a deux femmes qui sont en uniforme marron, pantalon marron foncé et un haut qui est un peu plus clair, qui sont positionnées en miroir, chacune avec un pistolet qu'elles tiennent en hauteur, à la hauteur d'épaule, et derrière il y a un mur en béton qui représente des faux rondins de bois sur lesquels il y a une gigantesque cible marron et blanche. Donc il y a une unité de couleurs qui est assez forte, une symétrie qui est assez forte. Et ce qui est intéressant, c'est que cette image, elle symbolise justement un peu la sphère finalement de liberté que j'ai pu créer en jouant sur le fait qu'on n'avait pas de référent commun. Parce que cette photo-là, c'est pas moi qui vais véritablement la décider complètement. C'est-à-dire qu'au départ, quand j'arrive dans ce stand de tir, après l'avoir négocié pendant quasiment 3 ans, on va me refuser la première photo que je veux faire, qui sont deux hommes en civil que je choisis de photographier en intérieur, dans un univers assez austère. Et on va, mes guides vont me refuser cette photo en me disant que ce sont des militaires, que je ne peux pas photographier des militaires. Comme il y a déjà eu une tension assez forte le matin avec eux, je vais sortir pour marquer vraiment mon désaccord, leur tourner le dos. Donc c'est extrêmement insultant en Asie. C'est des choses que les Français font avec une banalité et une facilité déconcertante, mais en Asie c'est quelque chose de très insultant. Ils vont finir par sortir et me dire, tu sais, on a compris, on est désolé, ce sont des militaires, tu peux photographier des militaires, mais si tu veux photographier des gens qui tirent vraiment régulièrement, il y a les hôtesses du stand de tir qui accepteraient d'être photographiées. Et j'avais repéré ce mur que j'avais écarté parce que je le trouvais trop caricatural. Et en fait, quand elles sortent, c'est vrai que j'ai un petit peu de mal à y croire.
0: Ça vous saute aux yeux.
1: Oui, et puis j'ai un peu de mal à y croire au départ. Ouais. Et donc je vais les emmener. Ils pensent que je vais rentrer à l'intérieur faire la photo. Je dis non, j'ai changé d'idée. Je voudrais le faire à l'extérieur. Et c'est vrai que je suis un peu tendu, stressé, parce que je sais ce que l'association peut donner. Et donc quand j'arrive sur place, je suis un peu nerveux. Il y a beaucoup de monde en plus de ça, parce que j'ai mes deux guides plus il doit y avoir 5 ou 6 personnes autour.
0: Donc ce sourire, il est absolument pas représentatif de l'atmosphère qu'il y avait lors de la prise de ce cliché.
1: Non, clairement. C'est surtout que je pense que c'est moi qui étais en décalage par rapport à la prise de ce cliché, parce que finalement, eux se sont posés aucune question, et que quand j'ai fini par faire cette photo et leur montrer sur le dos de l'appareil, ils l'ont trouvé très bien. Et j'ai eu cette phrase de dire à Jong, donc à un de mes ménages, je lui dis, mais tu sais pourquoi elle est bien cette photo? Et il me dit non, parce qu'on dirait des James Bond girls. Et puis il reste un peu interloqué. Et je lui dis, mais John, pourquoi est-ce que tu ne traduis pas? Et il me dit, je veux bien traduire, mais c'est quoi James Bond girl?
0: Tout simplement, la référence n'est pas connue.
1: Exactement. Et on avait effectivement très peu de référents communs. Ce qui fait que je n'ai jamais vraiment su ce qu'il lisait dans mes images, de la même façon qu'il ne voyait il ne percevait pas non plus précisément ce que je lisais dans les images que je réalisais. Ouais, et tout s'est joué là-dessus, en fait.
0: La limite de votre dialogue. On va vous entraîner au Mali, Stéphane Gladieux. Quand les animaux dansent, c'est une autre expo de ce musée des confluences à Lyon, dont RFI d'ailleurs est partenaire. Bonjour Clémence.
2: Bonjour Nathalie.
0: Vous avez visité cette expo qui s'intéresse au Sogobo. C'est une fête populaire qui se déroule dans les régions de Ségou et Bamako, dans les villages qui bordent le fleuve Niger.
2: Oui, Sogobo signifie littéralement « les animaux sortent ». Ce sont des fêtes ancestrales qui prennent place dans les villages ou sur le fleuve, mêlant théâtre, danse, musique et chant. Des masques d'animaux et des marionnettes s'animent au rythme des tambours, illustrant des mythes et des légendes sur la création du monde, les grands ancêtres, l'histoire, la force de la brousse, du fleuve, mais aussi sur la vie sociale et quotidienne. Johan Cormier, commissaire d'exposition, nous parle de ces pratiques sociales.
3: C'est une pratique qui est intimement liée aux grands moments sociaux de la communauté. Alors, quand on est chez une population comme les Bamana, traditionnellement agricole, c'est lié aux grandes récoltes, au cycle finalement lié à l'agriculture. Donc on a deux sessions principales au mois de mai-juin et puis une autre au mois de novembre-décembre. Et puis chez une population comme les Bozo, beaucoup plus associée à l'activité de la pêche sur le fleuve Niger, c'est lié aux grandes pêches, notamment collectives. Donc c'est des moments de festivité qui marquent des moments de la communauté.
2: Tout le village participe à la fête très codifiée. Les tambours battent pour appeler les spectateurs qui, en habit de fête, se dirigent vers le lieu où les masques vont défiler et danser. Les masques et figurines ont été préparés à l'écart du village, en secret, par un groupe de jeunes hommes qui sélectionnent, selon la saison, le nombre de masques et de marionnettes, les examinent et éventuellement les réparent, les repeignent, recousent les costumes. Ce mystère est indispensable autour des porteurs de masques pour valoriser leur animation au moment du Sogobo. Sonia Loeb, commissaire et donatrice de la collection, nous raconte son expérience.
4: Sogobo, ça veut dire les animaux sortent, les animaux apparaissent. Ce n'est pas un personnage qui danse quelque chose, c'est le masque. Donc les individus qu'on avait vus la veille marcher dans la rue ou en train de cultiver, tout d'un coup, eh bien, on ne savait pas qui était dedans. Et c'était ça tout le mystère.
2: Une fois que tout le monde est installé, des jeunes femmes entonnent des chants pour appeler les masques. Le rythme des tambours accélère et les premiers masques apparaissent. Avant, l'ordre des masques était réglementé, mais c'est plus tellement le cas aujourd'hui. Un guide agite une clochette ou souffle dans une trompette devant le masque qui ne voit pas l'extérieur. Il le dirige dans l'espace dansant, soutenu par le rythme des tambours et des chants dédiés à chaque masque qui a sa propre histoire et son propre caractère. Les marionnettes, trop petites pour être incarnées par un homme, sont-elles placées sur une structure appelée kalaka, où elles peuvent également être mises en danse et en mouvement. Les marionnettes un peu plus grandes sont arborées en signet, fixées sur la tête d'un porteur.
0: Et ça doit être effectivement très impressionnant à voir. Comment peut-on retranscrire ce spectacle dans un musée, Clémence ?
2: C'est tout l'enjeu. Même s'il s'incarne par des masques et des costumes, le Sogobo n'est pas matériel, c'est un art vivant, une forme d'expression populaire. Pour l'exposition, il s'agissait de partir du matériel, donc principalement des masques et marionnettes, et de les remettre dans leur contexte de fête, de danse dans les villages, grâce à un parcours immersif. Le scénographe Lorenzo Greppi ne connaissait pas cette culture avant de travailler sur le projet.
5: J'essaie de suivre mes sensations et surtout mes émotions et de les transcrire dans un langage multisensoriel, où il y a des éléments à écouter, des éléments à toucher, des éléments à goûter, des éléments à renifler, même si ce n'est pas de manière physique, mais disons de manière symbolique.
2: Le pari du parcours sensoriel et immersif est plutôt réussi. On est accueilli par des marionnettes qui nous frayent un chemin jusqu'à une grande salle qui reproduit l'espace d'une place du village. On commence avec une lumière écrasante qui recrée l'après-midi pour aller vers une lumière tamisée de soirée. Certains masques sont accompagnés de leurs costumes qui ont été reconstitués avec l'atelier de l'Opéra National de Lyon. Ça les rend encore plus impressionnants. Aussi, le parcours est bordé de différentes musiques qui évoluent en intensité, c'est ce que vous entendez ici, et les visiteurs découvrent plusieurs vidéos tournées par Albert Loeb lors de leur voyage au Mali, ce qui permet d'avoir une bonne représentation des événements. et j'ai beaucoup aimé les bruits des animaux autour des masques. Ça leur donne vie.
0: Ben c'est vrai qu'on y est, hein. Jusqu'ici, jusque dans ce studio 41. Clémence, que sont devenues ces fêtes au Mali aujourd'hui ?
2: C'est toute la question. Depuis 2014, le Sogobo est inscrit au patrimoine mondial de l'UNESCO, mais c'est un héritage aussi vivant que fragile dans le contexte de tension que connaît le Mali. Et il faut dire que les jeunes aspirent à une vie moderne, en ville. Donc aujourd'hui, bien que quelques festivals continuent de faire vivre ce spectacle, cette fête existe de moins en moins dans le contexte social du village. Cette tradition, parfois considérée comme millénaire, importante pour la cohésion des villages et la mémoire collective, s'essouffle et se fige à l'image de ces masques qui prennent place dans un musée.
0: Merci Clémence pour ce reportage. Mali, quand les animaux dansent au musée des Confluences. Stéphane Gladieux, on vient de l'entendre. On vient d'entendre à quel point la scénographie importe, hein, pour traiter d'un sujet. C'est également le cas sur l'expo Corée du Nord, qui a d'abord été une exposition aux rencontres de la photographie à Arles, qui aujourd'hui intègre ce musée des Confluences pour une longue durée, hein. Je crois que c'est jusqu'en 2028. Qu'est-ce que ça apporte à votre travail d'être dans cet écrin-là et avec la mise en scène qui est proposée?
1: Pour moi, c'était assez fabuleux parce qu'en fait, entre la rencontre avec Hélène Lafont-Couturier, là, qui est donc la directrice du musée, et des équipes, Christian, Merja et Cédric, il y a eu en fait de très nombreuses discussions en fait, de regarder les photographies, aussi de m'écouter, de me demander de raconter aussi là, comment effectivement le voyage, et il y a vraiment eu une infusion assez lente et de partage avec aussi et surtout avec Marion Lyonnais, donc qui est la scénographe, qui a fait un travail extraordinaire et qui a intégré comment à la fois la sérialité sur une partie extérieure des murs où en fait il y a vraiment les images arrivent avec cette répétition,
0: les autres, ouais. Voilà, sur le même format,
1: toujours au même format, et avec au centre 8 très grands formats qui sont effectivement en rapport de 1:1. Quand on est face aux gens, on a quasiment la même taille,
0: on se regarde littéralement,
1: on se regarde vraiment, ouais. Donc c'est vraiment ce jeu que j'appelle moi de portrait miroir, et quand vous faites le tour de l'image derrière, vous pouvez vous asseoir, il y a un caisson sonore en fait au-dessus de vous, il y a une douche sonore où
0: vous racontez l'histoire des clichés.
1: Je raconte l'histoire. Christian Servette a vraiment voulu que je puisse raconter aussi les histoires, donner effectivement les coulisses,
0: l'envers du décor,
1: ouais. L'envers de ces photographies. Et donc déjà ce travail-là, il a été très fin. Et puis Marion a vraiment travaillé sur les couleurs. Il y a vraiment une réflexion sur les couleurs. On a cherché à retranscrire en fait les couleurs de qu'on a sur les murs de Pyongyang, cette théâtralisation avec ces
0: pastels,
1: couleurs,
0: en fait,
1: ces pastels,
0: hein,
1: bleu,
0: pastels,
1: vert,
0: rose,
1: jaune,
0: vert.
1: orangé, ouais. Qui rappellent un peu les années 50-60, et qui sur lesquels je me suis appuyé aussi, hein, pour la tonalité de mes photographies. Donc elle a pris ils ont pris en considération, et Marion Lyonnais a vraiment pris en considération toutes ces informations là pour construire une scénographie qui soit immersive, étouffante et en même temps colorée. Donc en fait, je pense, ouais, effectivement que
0: on se balade,
1: ça met en valeur
0: de couleur en couleur, voilà, au fur et à mesure du parcours. Après l'exposition Corée du Nord, une autre façon de faire parler les images à présent au musée d'art contemporain de Marseille. Louisa Babary compose des collages, des photographies, des sculptures antiques, et elle fait dialoguer ses œuvres avec des objets archéologiques. C'est un reportage de Maxime Gambert.
6: Au musée d'art contemporain de Marseille, l'antiquité ne ressemble pas à celle des livres d'histoire. Ici, les statues sont photographiées comme des portraits, les cavaliers numides reviennent sous forme de collages monumentaux, et une déesse oubliée redonne son nom à tout un continent. Avec Africa, l'artiste Louisa Babary compose une traversée sensible de l'Afrique du Nord antique entre histoire, mémoire et imaginaire. Et tout commence avec un mot, Africa, un titre qui ne désigne pas seulement le continent, mais une divinité ancienne, comme nous l'explique Stéphanie Hérault, directrice du MAC de Marseille.
7: Ce titre Africa renvoie à la déesse Ifriqiya, qui était la déesse berbère, nommée comme telle par les Grecs à l'époque antique, et qui après, par extension, a déterminé, défini tout le continent africain. Mais à l'origine, et ici dans l'exposition, ce n'est pas le continent africain, c'est vraiment la déesse Ifriqiya comme point de départ, d'entrée dans l'univers de l'exposition. Alors Louisa Babary a souhaité faire cette exposition à partir d'un élément autobiographique, comme elle le fait souvent, à partir d'elle et de son histoire, et à partir de son patronyme Babary, avec un historien, l'épigraphie, elle est parvenue à remonter l'origine de son nom à la tribu des Babary, donc une tribu berbère de la Numidie antique.
6: Et cette recherche historique ne débouche pourtant jamais sur une reconstitution. Dès l'entrée dans l'exposition, de grands collages mêlent statues antiques, chevaux et ruines. Des images fragmentées, comme si la mémoire elle-même se reconstruisait morceau par morceau. Francis de Hita, médiateur au sein du musée, nous commente justement un des collages de l'artiste.
8: On a vraiment l'esprit du collage par la découpe. Et aussi, on a des choses qui relèvent plus de l'actualité concernant cette région. C'est-à-dire, on voit des chevaux tels qu'on peut en trouver encore dans cette région d'Afrique du Nord. On voit aussi, dans certains collages, des berbères modernes, on va dire, hein, tout simplement. Alors, dans celui-ci, on a quand même le cheval qui est prédominant, hein, qui est en périphérie du collage, avec souvent aussi chez Louisa Babary dans ses collages une sorte de montage vertical qui rappelle un peu quelque chose de totémique, quelque chose qui peut rappeler la colonne architecturale. D'ailleurs, on a toujours des éléments architecturaux aussi dans ses collages, comme par exemple ici, hein, une espèce de fragment d'amphithéâtre surmonté par un buste fragmenté puisque découpé. Le drapé aussi est quelque chose qui est très récurrent dans les collages de Louisa Babary. On le retrouve sur chaque image et il est tout à fait emblématique aussi de la période antique.
6: Et ces images dialoguent aussi avec une autre matière, le son, car Africa s'accompagne aussi d'une création sonore. Cette pièce, intitulée « Vent lointain », a été réalisée avec les étudiants de la classe électroacoustique du Conservatoire de Marseille. On y entend le vent dans les montagnes de l'Atlas, des chevaux,

0: Et plusieurs jours de manifestations, Volodymyr Zelensky a du même coup limogé le très contesté Oleksandr Sirski. Les autorités russes font état d'un mort et 15 blessés dans les dernières attaques ukrainiennes. Les drones ont notamment touché des entrepôts d'un géant du e-commerce dans le sud de la Russie. Très populaire sur place, l'entreprise Wildberries a été ciblée pour la deuxième fois en quelques jours à Moscou pour RFI, Anissa El Jabri.
1: Les images de la colonne de feu sur l'entrepôt de Wildberries attaquée cette nuit dans la région de Krasnodar circule partout sur les réseaux sociaux ce mercredi. L'impact est fort car Wildberries, chaque Russe connaît, son enseigne violette de livraison et d'envoi de colis, on la trouve jusque dans les plus petites villes du pays. Sa PDG Tatiana Kim est-elle une figure connue, réputée comme la femme d'affaires la plus riche de Russie? Ces entrepôts, dit l'Ukraine, servent à approvisionner l'armée russe. Réponse du porte-parole du Kremlin, Dmitri Peskov.
2: C'est faux. Le régime de Kiev continue de frapper des cibles civiles. C'est là le propre du régime terroriste de Kiev. Quant à l'entreprise, la situation est effectivement difficile en raison des pertes subies tant par elle-même que par les représentants des petites et moyennes entreprises. Le gouvernement s'occupe de ce problème, évidemment.
1: Environ 500 petites entreprises à travers le pays se préparent à des poursuites contre Wildberries pour demander des dommages et intérêts. Ils estiment le montant total de leur préjudice à environ 420 millions de roubles, environ 4,5 millions d'euros au cours actuel. L'attaque de samedi dernier contre deux importants entrepôts près de la capitale russe a, elle, tué 8 employés de l'équipe de nuit, blessés plus de 60 d'entre eux, provoqué également des incendies qui ont pratiquement détruit toutes les installations. Anissa El Jabri, Moscou, RFI.
0: En Inde, Rahul Gandhi, le principal chef de l'opposition, a été relâché ce matin après son interpellation en lien avec le mouvement de contestation appelé le Parti des Cafards. Lundi, une manifestation réclamant des réformes et le renvoi du ministre de l'Éducation avait été violemment réprimé, au moins 180 blessés selon la police indienne. Direction maintenant l'Afghanistan, victime de crues géantes. Elles ont fait au moins 23 morts dans la province du Nouristan, dans le nord-est du pays. Une centaine d'habitants sont portés disparus. Les équipes de secours et les rescapés sont à leur recherche. Récit de Mélissa Barra.
3: Lundi 20 juillet, aux alentours de 14h, les pluies s'abattent violemment sur la ville de Paroun, lorsque soudainement, une vague de boue et de débris frappe le cœur des montagnes afghanes, emportant une vingtaine d'immeubles, dont les bureaux locaux de l'ONG Odesk. Zainullah Stanikzai est le directeur des programmes.
4: Notre personnel a vu arriver les crues et a réussi à fuir les bureaux à temps. Ils nous ont appelés pour nous dire que tout autour avait été détruit. Des maisons, des commerces, des ponts et des routes. Le bâtiment de la municipalité a été anéanti.
3: Plus d'une soixantaine de foyers ont été endommagés. Il y aurait une centaine de disparus. L'aide et les secours ont été retardés par l'état des routes.
4: Les autorités locales et les habitants bénévoles cherchent dans les débris. Mais il manque des machines, des pelleteuses. Il est urgent d'en acheminer pour trouver des survivants. Nous avons également sollicité des hébergements d'urgence pour donner aux familles des tentes et des abris.
3: Le printemps et l'été sont des saisons de fortes pluies. En 2021, les crues avaient causé la mort de 113 personnes dans le Nouristan. Puis en 2024, 300 autres personnes sont décédées dans le pays qui, selon l'ONU, est particulièrement vulnérable aux crises climatiques.
0: Mélissa Barra. Du nouveau dans le domaine de la recherche en ligne, c'est aujourd'hui que Google lance en France sa fonctionnalité de résumé générée par intelligence artificielle. Une recherche sur le moteur américain fait maintenant apparaître les principales informations dans une fenêtre en haut de la page de résultats. Un peu partout sur la planète, l'intelligence artificielle bouleverse l'économie. Dans un milieu dominé par les acteurs américains et chinois, une entreprise française parvient à s'illustrer. C'est la start-up Mistral. Le champion tricolore annonçait hier avoir signé un accord avec Microsoft. Nathaniel Vitran, on apprend que le sud-coréen Samsung pourrait à son tour investir beaucoup d'argent dans Mistral.
5: Oui, même si Samsung n'a pas encore confirmé les informations du Financial Times, on sait que les géants du secteur en Asie comme aux États-Unis cherchent à diversifier leurs investissements. Il faut dire que les Européens en ont fait un enjeu de souveraineté. Ils ne veulent pas reproduire avec l'IA l'erreur de l'ère Internet en dépendant exclusivement des technologies américaines et encore moins chinoises. Ils ne veulent pas non plus que leurs données soient stockées en dehors du continent. L'armée française a donné le la en choisissant Mistral comme alternative aux géants américains. En signant un accord avec le champion français, Microsoft s'offre en vérité un accès à ses infrastructures, à ses centres de données et à sa puissance de calcul en Europe. C'est une manière de rassurer ses clients européens et de pouvoir continuer à leur vendre ses services. Quant à Samsung, qui vend les puces électroniques,

0: fournissent aux centres de données leur puissance de calcul. Ces profits ont explosé. En investissant jusqu'à 1 milliard de dollars dans Mistral, le géant coréen renforcerait ses liens avec un de ses potentiels clients, en évitant lui aussi de mettre tous ses œufs dans le même panier américain.
1: Nathanaël Vitran, voilà pour l'information. À suivre sur RFI sur le Pont des Arts. Très bonne journée.
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0: Bonjour à toutes et à tous. On est toujours en vadrouille, oui, à une cinquantaine de kilomètres d'Avignon. Aujourd'hui, on s'arrête à la Fondation Blachère, la première en France à s'être entièrement consacrée à l'art contemporain africain. Et on y découvre avec vous l'exposition Afro Blue.
1: Bonjour.
2: De la fondation, vous avez vraiment les artistes, on va dire, emblématiques de la collection. Donc,

0: Donc on va rentrer dans cette expo et il y a une statue signée Ousmane Sow qui nous accueille. Je suis en train de la prendre en photo.
1: Le guerrier Maasai.
0: Est-ce qu'il a connu la fondation Ousmane
1: C'était Sow? Le parrain de la fondation à ses débuts. Il était très ami avec Monsieur Blacher et il est très vite, à partir de 2005, il est devenu le parrain de la fondation. C'est comme ça qu'il y a plusieurs œuvres qui sont rentrées aussi dans la collection. Et on a la chance d'avoir des originaux et des bronzes dans la collection. Et donc il a exposé sur le Pont des Arts il y a quelques années et tous les visiteurs à chaque fois s'arrêtent sur cette pièce et me disent « Mais je l'ai vu il y a presque 20 ans à Paris. »
0: C'était une expo événement.
1: Oui.
2: Et oui, avec un tel parrain, la fondation Blacher à Beaugneux, dans le sud de la France, c'était un passage obligé depuis 23 ans. Elle accueille en résidence des artistes venus du continent. Leur atelier, désormais, c'est l'ancienne gare du village où ils peuvent, pendant une semaine ou deux, chercher, explorer de nouvelles formes en les confrontant au regard des autres. Pour aller chercher ces artistes, au départ, il aura fallu l'énergie du fondateur Jean-Paul Blacher, un chef d'entreprise qui s'est pris de passion pour la création africaine. C'est sa fille, Christine Blacher, qui a repris le flambeau depuis sa disparition en décembre dernier. Ils ont toujours travaillé ensemble et cette exposition, Afroblue, ils en avaient parlé ensemble. Afroblue, c'est un standard du jazz avec des dizaines d'interprétations chantées avec l'album éponyme de John Coltrane aussi. Mais le thème original, c'est le cubain Mongo Santa Maria, figure du Latin jazz qu'il avait composé en 1959.

0: Mais outre le clin d'œil au jazz à l'origine de cette exposition, il y a surtout l'intuition que le bleu occupe une place particulière dans la production picturale africaine. Cette intuition, c'est celle des co-commissaires Johanna Nadimbé et Christine Blacher.
1: Alors Johanna et moi, on a deux versions différentes, parce que quand on fait une chose, on vit jamais les mêmes choses. Moi, j'avais une question qui était, pourquoi tant de corps bleus chez les peintres africains? C'était vraiment quelque chose qui était, je me disais, mais bon, ils sont un, ils sont deux, ils sont trois, finalement, ils sont beaucoup plus nombreux que ça. Et donc j'avais dit à Johanna, il faut qu'on fasse quelque chose sur le bleu, parce que ce corps bleu quand même partout, comme ça, c'est... Donc ça trotte dans ma tête, ça trotte dans la sienne, et on arrive à la Biennale de Dakar, et là, franchement, il y a du bleu partout. Donc on se dit, banco, on y va. Voilà, comment on est une idée.
2: Ouais, ce que vous mettez en lumière quand même, c'est cette idée du bleu qui viendrait comme sublimer la couleur noire et interroger la question de l'étrangeté.
1: Très souvent, c'est ça, oui. Oui, oui. C'est pour ne pas dire le noir, on dit le bleu. Et d'ailleurs, les bleus de Soulages se composent parfois, les noirs de Soulages se composent de bleu déjà.
0: Faire le bleu, être bleu, corps bleu, ce sont les trois corpus de l'exposition et toutes les déclinaisons de la couleur sont là, bleu indigo, bleu matisse, bleu majorel, sur tous les supports, tissus, photos, installations, des peintures aussi, parmi lesquelles celle que la Fondation appelle sa Joconde, The Watcher, l'observateur du jeune Ghanéen Gideon Appa. La toile sera exposée à la Fondation Cartier à l'automne. C'est un corps dans une gamme de bleu cyan face à la mer qui regarde passer un voilier. Un corps comme en retrait du monde, dont le bleu figure une sorte de protection par rapport à l'extérieur. Alors pourquoi cette omniprésence du bleu chez les artistes africains? Johanna Nadimbé elle-même s'est posé la question.
3: Moi, par exemple, dans ma culture, je suis franco-tchadienne. Mon père est du peuple Mbaye et dans notre culture, il n'y a pas le bleu. Le bleu n'existe pas, on ne peut pas le nommer. Donc comment parler déjà d'un bleu qui n'existe pas dans ma propre culture? Il y avait déjà le bleu indigo, mais c'était plutôt lié au textile et dans la peinture. En tout cas, à chaque fois qu'ils utilisent le bleu, ce n'est pas juste pour la beauté de cette couleur, c'est vraiment pour délivrer un message derrière, donc soit politique avec le corps, la peau bleue indigo qui rappelle l'esclavage. Le bleu, c'est vraiment pour moi un bleu identitaire et quasiment post-colonial. On sort finalement d'une démarche, de l'imagerie du corps noir. On essaie de s'en détacher et le bleu vient justement prendre le dessus dans la plupart des œuvres ici.
0: Le bleu identitaire dont parle Johanna Nadimbé, la béninoise Moufouli Bello l'a fait sien. Elle travaille à Porto Novo et c'est sa toile qui a été retenue pour l'affiche de l'exposition Feeder, la nourricière, une acrylique issue de la série Aya Oba, l'épouse du roi. Moufouli Bello y revisite l'iconographie féminine sacrée. C'est un visage bleu ceint d'une feuille d'or. Johanna Nadimbé.
3: Donc vous avez une femme qui porte donc une couronne de fruits, sa peau est bleue, elle est auréolée derrière, donc vous avez un cercle doré travaillé à la feuille d'or qui fait référence aux divinités. Et ce qui était intéressant tout au long de ma recherche pour monter l'exposition, c'était de questionner les artistes sur pourquoi ils utilisent le bleu, quel est leur intérêt d'utiliser cette couleur dans leur production. Et pour Moufouli, c'était vraiment le bleu, dans sa traduction Yoruba, signifie « Aurun, la peau du ciel ». Donc à chaque fois qu'elle va utiliser le bleu, c'est pour parler des divinités, des femmes qui habitent dans les cieux, des femmes divines. Et ici, c'est vraiment l'idée de représenter la mère en déesse, en femme nourricière qui vient nourrir ses enfants, prendre soin de sa famille.
0: Les divinités Yoruba au cœur du travail de Moufouli Bello, comme la culture Bamileke, s'avère centrale pour le jeune plasticien camerounais Arnold Fokam dans son installation monumentale Le Chant de l'Écoulement, qui suggère lui aussi un écosystème nourricier mais dans les mondes sous-marins. Arnold Fokam est représenté en Europe par la galerie Christophe Persson, mais il travaille à Douala au Cameroun, où on lui a passé un petit coup de téléphone. Bonjour Arnold.
4: Bonjour Nathalie.
0: Est-ce que le bleu est utilisé traditionnellement et depuis longtemps dans les cultures Bamileke?
4: Il y a ce tissu rituel et traditionnel très prisé dans la culture Bamileke que l'on appelle le ndop, qui est teint à l'indigo. Et donc le processus est un peu particulier parce que c'est des toiles de coton qui sont tissées en fait avec du raffia dans le but de créer, de dessiner des motifs. Et ensuite, le tissu est teint à l'indigo et ensuite on détache les motifs et ça laisse des marquages blancs. qui dessine en fait tous les motifs de la complexité des formes qui sont représentées. Donc c'est une technique qui existe dans le grassland en fait en général à l'ouest du Cameroun et qui a été transmise de génération en génération et qui aujourd'hui est vraiment dans une phase même de mondialisation et d'industrialisation également.
0: C'est une merveille de découvrir ce champ de l'écoulement quand on parcourt l'exposition Afro Blue à Beauneux à la Fondation Blachère. Est-ce que déjà vous pourriez nous dire à quoi ressemble cette installation ? Elle est monumentale, elle est évidemment dans les tons du bleu, mais encore.
4: C'est une installation que je commence en 2025 et qui s'intitule « Mille et une vies, le champ de l'écoulement » et que j'aborde un peu comme un work in progress. Et donc, j'ai voulu explorer une dimension un peu plus monumentale. Et donc, l'installation qui est actuellement présentée à la Fondation Blachère est constituée d'une trentaine de pièces suspendues. Et donc, ce sont des pièces faites à base de tissus de Nîmes qui sont décolorés et à travers lesquels je crée des espèces de motifs, de textures et des pièces qui sont ensuite perlées à la main et qui racontent en fait une histoire qui crée des parallèles entre écologie et on va dire croyances ancestrales des peuples bamilékés de l'Ouest Cameroun.
0: Au sommet de cette installation, les couleurs sont incandescentes et plus on descend, plus on baisse le regard, plus elles sont délavées. Arnold Faucam, ça a évidemment un sens pour vous, une signification?
4: Oui, bien sûr, parce que dans ce travail-ci, comme je le disais, je crée une espèce de parallèle entre le monde naturel et des croyances ancestrales, parce que mon travail a toujours tourné autour des rapports entre le corps et l'eau. Et donc la question de l'écologie, c'est une question qui revient beaucoup dans mes préoccupations et que j'essaie de connecter à des pensées ancestrales. Et donc, à chaque fois, je vais puiser dans des expériences qui sont autour de moi ou bien des cultures qui sont autour de moi et créer des espèces de connexions entre tout ça. Et donc, pour le coup, moi, j'ai voulu parler du rapport que l'on peut avoir avec la mort, avec la vie et surtout de la philosophie qui peut se développer autour de tout ça en faisant référence notamment au peuple bamiléké dans lesquels la mort en fait n'est pas une fin en soi, c'est plus le début d'un nouveau cycle. Donc il y a une forme de continuité, de circulation permanente qui existe entre les morts et les vivants. Et c'est quelque chose que j'ai beaucoup remarqué aussi dans des phénomènes naturels comme par exemple la chute des baleines où lorsque le cétacé est en train de mourir, son corps devient en fait une source d'alimentation pour plusieurs espèces sous-marines. Et donc je trouvais que ce phénomène-là marchait, ou du moins c'était très connecté avec les philosophies des peuples bamilékés. Et c'est pour ça que dans l'approche technique, j'ai opté pour cette action de décoloration du tissu-là qui poétiquement résonne donc avec toute cette histoire que j'essaye de raconter. Et donc, ce que je fais, c'est que je décolore progressivement le tissu, le dénim. Et dans ce processus de décoloration-là, on voit apparaître des formes, on voit apparaître des motifs, des choses inattendues et quelque part de la lumière puisqu'il devient de plus en plus blanc.
0: Jusqu'à l'écume de la vague au pied de ces panneaux.
4: Oui, exactement. Ça crée donc tout ce mouvement-là où le bleu devient une histoire, ça devient une mémoire, ça devient une expérience qui s'efface progressivement, se fragilise et laisse de la place à la vie dans ce processus-là et ce mouvement-là entre des saturations de couleurs et progressivement des choses qui s'écoulent et qui finalement deviennent des perles qui se versent au sol et qui pour moi représentent cette essence de la vie-là qui quitte d'un corps vers un autre, qui quitte d'un endroit pour aller alimenter un autre espace.
0: Quand on est face à cette installation, Arnold Faucam, le chant de l'écoulement, on l'entend aussi.
4: Oui. J'ai voulu ajouter à cette installation une petite composition sonore qui justement me rappelait un peu les visites que j'ai fait des grottes à l'ouest Cameroun et aussi dans l'une des chutes les plus célèbres de l'ouest Cameroun, les chutes de la Métier et aussi les grottes Fauvou, où on avait justement cette espèce de son sourd et une forme de profondeur qui te donnait l'impression d'écouter, enfin, d'une certaine façon, l'écho des êtres invisibles qui partageaient cet espace-là. Et donc, moi, j'avais fait quelques petits enregistrements de ces sons-là que j'ai recomposés et ajouté aussi des enregistrements que j'ai trouvés sur Internet pour composer une espèce de mélodie qui accompagne le visuel, en fait, de cette installation. Et l'idée, c'était aussi de prolonger, finalement, le regard et de donner la sensation qu'il y a réellement l'illusion d'un écoulement visible en mouvement lorsqu'on traverse l'installation.
0: Vous associez la photo aussi, puisqu'il y a
4: oui.
0: tout au sommet oui. de oui. cette installation, un visage.
4: L'installation en question naît en fait d'une série de photopeintures que j'ai commencé à développer en 2024, où la question du deuil est très explorée également. Donc, la photo qui est sur l'installation, c'est le visage en fait de ma sœur qui est décédée en 2021. Et son décès a été un peu le point de départ de la série des Réenchantresses. Et lorsque je parle justement du rapport à l'ancestralité, à la spiritualité, donc quelque part j'évoque aussi sa mémoire, j'évoque aussi son histoire et j'évoque aussi le rapport que j'ai avec son image, avec sa photo. Et donc, à chaque fois que je développe un travail autour de cette question-là, j'ai envie que son visage devienne comme une symbolique, une représentation de mon rapport avec l'univers de l'au-delà et finalement de toute la lignée ancestrale de laquelle je découle. Mais dans un sens beaucoup plus large, c'est vraiment le rapport de l'humain à ce qui est venu avant lui.

0: La voix d'Eric Abadou avec le pianiste américain Robert Glasper dans cette interprétation d'Afro Blues sur le Pont des Arts à la Fondation Blacher. On évoque cette superbe exposition Afro Blues. 37 artistes y sont représentés. On y trouve la génération d'Arnold Focam, une trentaine d'années, mais aussi de grands noms plus anciens, comme le photographe burkinabé Niaba Léon Ouédraogo qui présente quelques pièces de sa série Mam Kumba Bang, ou encore Abdoulaye Konaté qui a commencé par la peinture durant sa formation à l'Institut National des Arts de Bamako et qui peu à peu a déplacé son langage pictural vers le textile. En témoigne cette œuvre qu'il présente chez Blacher, La Lune Bleue, qui évoque les eaux aujourd'hui presque asséchées d'un lac du nord du Mali, le lac Figibine.
1: C'est un prêt du nouveau musée de Monaco et l'œuvre ici s'appelle La Lune Bleue.
2: C'est un monument, hein, il faut le dire. Voilà. C'est comme un écran géant de cinéma.
1: C'est ça. Ça fait plus de 3 mètres de haut sur 5 mètres de long. Ce que j'aime beaucoup prendre le temps d'observer, c'est le nuancier de bleu qu'a créé l'artiste. Donc, il travaille en lien avec des teinturières d'indigo. Et donc, il vient vraiment coudre des milliers de bandelettes de basin. Un peu comme un peintre qui vient poser sa touche sur la toile. Il va venir choisir, positionner la bandelette. Et donc, au centre, vous avez la lune. Tout en haut, des bandelettes jaunes qui sont un peu intrigantes sur ce nuancier de bleu. Et finalement, donc l'artiste nous a expliqué que c'était ici un souvenir d'enfance. Il a grandi au Mali et il se promenait parfois auprès d'un lac qui s'appelle Faguibine, qui est totalement asséché maintenant. Et c'est ce souvenir de voir la lune se refléter dans l'eau quand il était jeune qu'il a voulu conserver ici. Donc on a vraiment les lumières des maisons qui sont à l'étage. C'est une pièce qui me touche profondément, qui me bouleverse même et qui fait écho, voilà, au changement climatique, à la mémoire de ce pays qui est assez difficile à visiter aujourd'hui.
2: Et qui doit représenter un travail extraordinaire.
1: Je pense aussi, vu la taille et le temps.
2: La dimension et la minutie,
1: voilà, de chaque geste.
2: De chaque geste.
1: Pour coudre toutes ces bandelettes qui sont travaillées à l'intérieur également. C'est pas simplement des bouts coupés, c'est vraiment cousu à la main à chaque fois. Un travail titanesque qu'il fait avec des femmes pour la couleur, pour la teinture, et après il a des assistants pour coudre l'ensemble de la pièce. Et c'est assez, j'ai regardé certaines vidéos de sa production, il met la toile par terre, il marche dessus, il la coud, il se l'approprie un peu comme ça.
2: L'explication des bandes dorées, vous l'avez ?
1: C'est quand vous marchez au bord d'un lac, vous avez souvent les lumières des maisons ou des lampadaires qui viennent se refléter dans l'eau. Et c'est ce sentiment-là qu'il a voulu retranscrire. Et souvent, quand j'ai des enfants, ils pensent tous que c'est les étoiles qui brillent dans le ciel, mais on est vraiment là au reflet du lac et à l'apparition de ces lumières.
0: La première pièce de l'exposition, celle où se trouve la lune bleue, est quasiment plongée dans le noir. La Fondation Blacher l'a baptisée d'ailleurs la Chambre Noire. On y découvre au centre Lady Mirror de la sculptrice franco-camerounaise Beyajil Gacha. Sur un socle bleu, une baignoire en fonte, pleine d'une eau visqueuse mêlée d'algues, dans laquelle est immergé un corps féminin, une sculpture moulée à partir d'un modèle vivant, un corps entièrement recouvert de perles de rocaille bleu, les yeux fermés, une très étrange dame miroir, donc, d'où exhalent de vrais effluves de parfums. Le bleu de l'étrangeté, cette exposition le décline également dans un tout autre style avec le travail du Nigérian Boluwati Foyediran. Lui nous parle de racisme, d'acceptation de l'autre sur un mode ludique.
1: Je pense que ça, c'est l'œuvre préférée des enfants. Je vais vous expliquer rapidement pourquoi. Donc, Bolo Watif, c'est un jeune artiste qui est du Nigeria et qui a vu une partie de sa famille partir aux États-Unis. Donc, on est en période Trump, ICE. Ils n'ont pas forcément été très bien accueillis. Et c'est ce sentiment-là qu'il a voulu reproduire sur l'étoile. Le fait de se déplacer, d'être un migrant, d'arriver dans un nouveau pays et de se sentir étrange. Cette étrangeté, elle est reproduite ici par l'usage du bleu. Mais l'artiste finalement nous explique qu'on est tous l'étranger d'un autre. Il nous invite à changer notre regard. Donc pour les visiteurs qui viennent ici, ils peuvent faire directement l'expérience. Donc Siri, inversion classique des couleurs. Donc cette femme bleue qui est devant nous redevient normale finalement. Elle a la peau noire, elle a les cheveux noirs. Finalement l'étranger c'est moi. Si je me mets devant, mon corps est bleu. Et la personne qui est dans le tableau est tout à fait normale. Et ça fonctionne également sur celui qui est juste en face. Donc là, c'est une jeune fille en maillot qui est représentée. L'artiste a travaillé sur un récit qui est noté en bas du tableau, qui est en anglais, et qui parle de Brian et Fola. Donc ce sont deux camarades de classe. Vous avez Brian qui découvre cette jeune fille qui vient d'arriver du Nigeria. Il se dit, mais elle est belle, c'est étrange, pourtant elle est noire. C'est la fille la plus intelligente de la classe, je ne comprends pas, il faudrait peut-être que j'aille l'aborder. Mais pourtant, on m'avait dit qu'au Soudan, les jeunes filles étaient affamées, qu'il y avait la famine. Donc c'est plein de discours comme ça que ses proches ont pu entendre, qu'il l'intègre à chaque fois dans son tableau. Et voilà, c'est un très jeune artiste qu'on a découvert sur une foire d'art et on était assez... C'est content de pouvoir l'exposer ici.
2: Et c'est vrai qu'il y a cette idée très forte de l'inversion de la couleur, oui. qui marche très bien sur les deux tableaux.
1: Oui.
2: Mais par ailleurs, il met un soin incroyable aussi au décor, qui suggère le merveilleux, qui suggère les flamboyants, le brillant.
1: On est dans la transfiguration, c'est assez... Mais c'est l'irréel, c'est vraiment ce qu'ils cherchent. Peut-être que c'est leur condition qui est irréelle, qui ne devrait pas exister et qu'ils reproduisent ici. Je me pose beaucoup de questions. J'ai pas eu la chance de rencontrer l'artiste sur la manière dont il travaille.
2: Ouais.
1: Je pense qu'il prend en photo, qu'il inverse les couleurs et qu'il peint après l'inversion. Mais c'est un travail de... Il y a beaucoup plus de détails quand vous inversez la couleur sur le téléphone. Vous voyez vraiment le regard qui est assez profond de cette jeune fille. Et ça vaut pour toute la chair de la peau, etc., qui est beaucoup plus forte en couleur inversée.
2: Donc le bleu ici, on a vu tout à l'heure que c'était la sublimation de la couleur noire et c'est aussi une façon d'interpeller en fait.
1: Tout à fait. Il y a cette idée de faire prendre conscience aux visiteurs qu'on est tous l'étranger d'un autre et qu'on peut changer surtout notre regard. Il faut prendre le temps, essayer de faire ce changement dans notre esprit et ça marche très bien sur les enfants.
2: Si en plus vous leur demandez de sortir le téléphone.
1: J'ai tout gagné.

0: Les enfants, ils sont au cœur de la création plastique et politique du Camerounais Jean-David Nkot. Avec lui, les rapports de force du monde contemporain s'inscrivent dans le corps bleu. C'est ainsi que la madone.org, le tableau qu'il présente, fait explicitement référence au travail des enfants au Cameroun et au Congo dans les mines de cobalt.
1: Si vous regardez bien, donc il y a une citation directe avec l'histoire de l'art européenne. Vous avez ici une mère donc, qui a le regard penché vers ses enfants qui sont décédés, qui sont dans des nuances de bleu assez sombres. Et l'œuvre fait référence à la Pietà de Michelangelo. Donc vous avez justement la Madone qui tient dans ses bras normalement Jésus-Christ. Et ici, ce sont les trois enfants qui sont représentés.
2: Et en arrière-plan, il y a de vraies images du travail dans les mines de cobalt.
1: Voilà, j'adore laisser le visiteur s'en rendre compte finalement, avec un peu de temps, on voit ces images d'enfants au bord des mines qui sont. Donc les mines s'effondrent sur ces enfants malheureusement, ce qui crée tous ces décès et ça choque profondément l'artiste. Et ce que j'adore dans son tableau, donc c'est assez violent, mais l'artiste envoie ce tableau comme une carte postale à nous les Européens et surtout aux Chinois. Donc le timbre est adressé à la Chine.
2: C'est-à-dire qu'en haut à gauche de la toile, il y a effectivement comme un cachet de la poste.
1: Voilà.
2: Explorateur.
1: Priority. Donc à nous les
2: prioritaires.
1: Oui, il faut vraiment qu'on prenne conscience de tous les ravages que causent ces mines, qui servent bien sûr à fabriquer les téléphones portables, les iPhones et j'en passe. Et voilà, c'est un artiste qui est très engagé à chaque fois dans toutes ses productions, autant sculpture que peinture. Je trouve que c'est un peintre d'une qualité remarquable. Il est représenté à Paris par un galeriste qui s'appelle Aficaris, qui le suit depuis très longtemps. Et à chaque fois, il va souvent parler plutôt des cartes postales, des cartes du monde, et parler de tous les drames qui se passent un peu partout.
2: Et la photo, qui est en arrière-plan, on dirait qu'elle est brossée. Comment est-ce qu'il a procédé ?
1: Une photographie d'archives qu'il a agrandie. Il l'a peint, puis il a travaillé en fait en sérigraphie. Il a fait reproduire, finalement, il a fait imprimer sa toile avant de peindre par-dessus.
2: D'accord.
0: En mettant en lumière le travail des enfants, Jean-David Nkot n'est pas, loin de là, le seul artiste de cette exposition à porter un propos politique. Au Zimbabwe, par exemple, Kudzani Violet Wami évoque le sort réservé dans son pays aux homosexuels avec une toile intitulée « Ain't leaving this country », « Je ne quitterai pas ce pays ». Un tableau qui représente un vacancier en bord de mer. Explication de Johanna Dalimbe.
1: Ça fait directement écho à la condition des homosexuels au Zimbabwe qui sont invités à quitter le pays. Et l'artiste, on a accueilli des artistes en résidence du Zimbabwe qui nous ont expliqué le sens de l'œuvre, parce qu'on était passé un peu à côté. Sur cette toile, donc, vous avez un jeune homme qui est allongé sur une planche de surf, dans une position assez de loisir, qui bronze. Au fond, vous avez la mer et vous avez un écriteau à droite où il y a marqué « Briette Bridge Seafront ». Ce point au Zimbabwe, c'est le point en fait de passage entre le Zimbabwe et l'Afrique du Sud. Donc c'est un point qui n'est pas du tout agréable. Vous avez de la terre, des barbelés, une frontière. L'artiste se l'est vraiment réappropriée ici. Elle est venue recréer un espace nautique de loisirs. Et vous avez Queer Zim Freedom Boat qui apparaît sur le bateau. Donc voilà, c'est le bateau de la liberté.
2: Le bateau de la liberté des queers de Zimbabwe.
1: Voilà, donc il ne compte pas partir. Voilà. C'est un pied de nez un peu à la politique en cours et c'est une très belle pièce. Et ça fait, il y a un écho particulier avec le travail de David Hockney qui est décédé malheureusement il y a quelques jours. Et la technique est très proche dans l'approche de l'eau.
2: La technique et la thématique aussi.
1: Et la thématique. Enfin, oui, bien sûr, la thématique.
0: La question des droits homosexuels, elle est aussi présente dans les clichés kitsch de Lou Escobar qui la plupart du temps surprennent le visiteur. Cette jeune photographe est basée à Marseille. Elle est allée travailler au Sénégal et avant même le débat sur la loi criminalisant les relations entre personnes de même sexe, elle a saisi dans son objectif la façon dont la plus grande partie de la population se représente les homosexuels comme des êtres étranges. Alors elle les présente en figure de mode avec un style kitsch assumé. Deux œuvres de Lou Escobar sont là, chez Blacher, un portrait sans titre, celui d'un personnage déjanté, du strass sur les dents, le bleu des yeux obtenu grâce à des lentilles de couleur, et un couple, elle dans une robe rose vif, lui en pantalon léopard, des couleurs qui s'assument et un message qui s'affirme à travers la couleur.

0: Les Black Pumas sur RFI et sur le Pont des Arts, toujours à Beaunieux, à la Fondation Blacher pour l'exposition Afro Blue qui dure tout l'été. Avec les artistes, Jean-Paul Blacher avait réussi à tisser un lien de confiance. L'homme d'affaires était né à Apt en 1950. Il avait grandi entre les murs de l'épicerie tenue par sa mère et l'atelier de réparation de postes de radio de son père, avant de créer l'entreprise à laquelle est toujours adossée aujourd'hui la Fondation. Christine Blacher.
1: Alors, papa était un chef d'entreprise et son entreprise était dédiée aux illuminations de Noël. Malheureusement, il a eu un très grave accident à l'âge de 33 ans. Il était paraplégique à partir de là. Et quand il a commencé à voyager quelques années plus tard, c'est en Afrique qu'il voyageait. Et un jour, à force de rencontres de peintres, de sculpteurs, d'ateliers, il est revenu en disant « Mais en fait, ces gens nous donnent tant qu'il faut en restituer un peu quand même. Et sans doute, ce serait une bonne idée de faire une fondation comme un tremplin vers l'Europe pour ces artistes d'Afrique. » Et c'est comme ça que l'idée est née en 2003. Ça a été la première fondation d'entreprise de Vaucluse, 70e, 73e en France, et surtout la première à ne se consacrer qu'à l'art contemporain africain.
0: Et son premier contact avec le continent africain, ça a été au Mali ?
1: C'était au Mali, et une de ses premières rencontres, c'est Amaï Guéré-Dolo. Amaï Guéré était un penseur, un philosophe, un artiste avec mille histoires qui pouvaient combler Jean-Paul et l'assouvir parce que c'était un immense curieux. Donc il y a tout de suite eu une grande amitié entre ces deux hommes. Et ensuite, ça a été le Sénégal, le Cameroun, la Côte d'Ivoire et le Burkina Faso, bien sûr.
0: Le Sénégal, notamment Sali, on voit là la barque à l'effigie de Jean-Paul Blacher et de la Fondation qui lui a été offerte par les pêcheurs là-bas.
1: Exactement, et une maison à la Petite Côte qui devient très vite un centre de résidence pour nos artistes. Et donc toujours cette idée qu'il faut avoir un pied sur chaque continent pour mener à bien, au mieux, les missions de la Fondation. C'est une fondation voyageuse. On a commencé extrêmement tard à se rendre dans des foires d'art. L'idée de la Fondation, encore aujourd'hui, c'est de voyager sur le continent 3 à 4 fois par an, de découvrir de nouveaux pays. Et chaque fois qu'on y est, alors il y a toujours deux grands moments dans nos voyages. Il y a le moment artisanat pour notre boutique de retour de voyage et le moment rencontre artistes et ateliers. Et ça fait des voyages assez prodigieux. Et papa a vraiment initié cette façon de faire.
0: Qu'est-ce que ça lui permettait de ne pas passer justement par le réseau des galeries et d'aller lui-même à la recherche des artistes ?
1: Alors, il y a 20 ans, déjà, il y avait très peu de galeries qui s'intéressaient aux artistes africains. Donc, elles étaient en France et en Europe, à part quelques noms, ils étaient quasiment absents des galeries. Et puis, papa, quand il allait à leur rencontre, nouait des amitiés et les invitait à résider à Apt, au début, beaucoup. Donc, voilà, aujourd'hui, on existe depuis 23 ans et on a reçu plus de 400 artistes. Donc ça, beaucoup, beaucoup d'artistes du continent africain connaissent Apt, l'entreprise d'illumination et la fondation dans le sud de la France.
0: Ça a été la première fondation en France dédiée à l'art africain contemporain. C'est un créneau qui s'est beaucoup développé depuis. Quelle est, vous, votre spécificité, votre particularité, Christine Blacher ?
1: Nous, je dis toujours, ce qui fait notre différence, c'est toujours les voyages sur le continent, en fait. C'est d'aller chercher là-bas, rencontrer sur place des talents. Je pense qu'il y a aujourd'hui, vous questionnez et les galeristes, et les faiseurs de foires, et les autres fondations. Il y en a très peu qui se rendent sur place, en fait.
0: Ils travaillent via des sites internet ?
1: Via des sites internet, via les foires qui aujourd'hui sont spécialisées comme 1-54 en fait, qui sont des foires dédiées à l'art contemporain africain. On en fait 3-4 par an et puis on a l'impression de connaître toute la création contemporaine d'Afrique. Oui.
0: Donc là, juste en face d'ici, il y a ces ateliers où les artistes viennent travailler. Combien y en a-t-il par an ? Combien de temps reste-t-il ? Et comment se fait ce travail ?
1: Entre la France et le Sénégal, on accueille entre 10 et 15 artistes par an. Généralement, on leur demande de venir dans le cadre d'une exposition précise. Parce que la promesse de la Fondation pour les artistes, c'est venez, produisez, vous serez exposés et présents dans un catalogue. Et souvent, on les incite aussi à faire, nous, ce qu'on demande souvent, c'est des grands formats, des formats muséaux. Donc, voilà, c'est un peu le piment de la résidence chez nous, qu'elle soit en France ou au Sénégal, c'est cette idée de grand format pour une exposition précise, donc pour une thématique précise, et avec certains avantages de visibilité.
0: Ouais. Et sur Afro Blue, alors, qu'est-ce qui a été produit ici? Parce qu'il y a une profusion d'œuvres absolument superbes. Il y en a des anciennes, il y en a des très récentes. Qu'est-ce que vous avez vu naître ici, sous vos yeux, là, dans les ateliers en face de nous?
1: Alors, Arnold Focam, évidemment, cette installation prodigieuse, elle est née ici. Louisa Marajo aussi, cette installation est née ici. Kenmore Maruta a peint ici pour cette exposition. Alors j'essaye dans ma tête de refaire le tour. Moufouli Bello, absolument. Moufouli, en fait, c'est un tableau. Moufouli, elle nous a été présentée par Barthélémy Togo. Et elle est venue, dans le cadre de l'Homme végétal, faire une résidence. Et tous les tableaux qu'on va retrouver dans Afro Blue sont des tableaux de résidence de l'Homme végétal.
0: Pour en revenir à Arnold Focam, cette œuvre extraordinaire que l'on a décrite tout à l'heure dans le parcours de l'exposition, vous l'avez donc vu se faire jour après jour?
1: Absolument, parce que Arnold a peu fait d'installations. En plus, il est très connu pour ses photographies peintes. Et c'était une révélation. C'était prodigieux de voir cette chose se construire devant nous. On était très émus. Ouais. Et à nouveau, Arnold, c'est un jeune artiste. C'est un Camerounais. Il vit là-bas. Il connaît évidemment l'Europe, mais il a peu exposé. Il n'a jamais exposé de grands formats comme ça ici.
0: Ça a un sens particulier pour vous de soutenir la création africaine ici en France en 2026?
1: Alors, vous l'avez dit, ça a un sens affectif d'abord, parce qu'il y a une filiation de passion chez nous. J'ai découvert l'Afrique aussi au travers du regard de mon père, et cette gratitude qu'il avait envers ce continent qui l'a fait se sentir vivant plus d'une fois. Donc pour ça, je suis toujours émue. Et puis après, oui, ça a beaucoup de sens de maintenir des liens entre deux continents, bien sûr, et de montrer qu'on peut recevoir beaucoup de cette création en termes de beauté, de sens, et de regard sur la vie. Et c'est assez bouleversant chaque fois de rencontrer le regard de l'autre et d'aider à ce qu'on voit l'autre à sa juste valeur. Donc j'espère que nous servons à ça.
0: Parmi les artistes africains qui ont éclos chez Blacher, il y a le Togolais Cléapé Nouvon. En 2024, il a obtenu pour son œuvre Grande fenêtre sur le large l'un des 5 prix de la Biennale d'art contemporain de Dakar, le prix de l'UEMOA, Union économique et monétaire ouest-africaine.
2: Je suis Cléapé Nouvon, artiste plasticien, né et grandi au Togo. Je suis autodidacte. J'ai été formé dans un petit atelier à Lomé pour la sérigraphie et puis l'art appliqué. Et puis petit à petit, mon travail a évolué. Jusqu'à aujourd'hui, j'ai créé le film noir que j'explore en permanence, qui évolue.
0: Le film noir dont parle Cléapé Nouvon, c'est une série d'installations. La dernière fait partie des collections de la Fondation. Elle est temporairement exposée non loin de Beaunieu, à la Villa d'Atrice. C'est film noir cadre doré, à travers le cadre d'un tableau typique des musées européens, où sont d'ordinaire représentés des paysages idylliques, des portraits de notables. Cléapé Nouvon fait jaillir du plastique noir qui redescend jusqu'au sol. Comment est née cette série? Les explications de Cléapé Nouvon.
2: Film noir, c'est du plastique film noir, tout simplement. C'est de l'emballage. C'est ce qu'on utilise dans le commerce pour emballer les palettes. Ça. C'est une matière noire brillante que j'ai découvert dans le commerce. Quand les magasins sont livrés sur les trottoirs, on voit toutes ces montagnes de produits emballés dans ce noir brillant. Avant le film noir, je travaillais déjà sur les emballages. D'abord, c'était des cartons d'emballage qui m'intéressaient. Et puis, petit à petit, le plastique est arrivé naturellement sur mon chemin. À l'époque, c'était des sacs plastiques que j'allais récupérer souvent dans les marchés. Les emballages, les sacs plastiques foulés aux pieds de toutes les couleurs m'intéressaient. Donc, j'avais créé une série d'installations qui s'appelle Plastic Attack à l'époque. L'explosion des sacs plastiques dans le monde.
0: La première œuvre de la série Film Noir, elle est née par la Fondation Blacher.
2: Oui, grâce à Jean-Paul Blacher. J'avais reçu le projet de l'Expo qui s'appelle Visible Invisible. C'est en 2013. Il y avait la tragédie des immigrants qui ont disparu à l'époque, dont on retrouvait certains corps à Lampedusa. C'est cette période-là. Au même moment, j'étais tombé sur un dessin dans un journal dessiné par Dilem à l'époque.
0: Dessinateur algérien.
2: Ouais, on voyait des Africains qui se noient dans la mer et avec le titre « La marée noire de Lampedusa ». Quand j'avais lu ça, j'ai regardé ça, j'ai dit « Waouh, incroyable !»
0: Et donc ça a donné « Film noir
2: de Lampedusa ».« La marée noire de Lampedusa ».
0: Et le film noir de Lampedusa, donc il y a ce plastique qui tombe comme du ciel.
2: Ouais.
0: Et puis il y a au sol une multitude d'objets qui, pour le coup, évoquent la migration, des chaussures, des objets, des poupées,
2: Exactement.
0: Reliques.
2: Parce que l'idée, c'est de ne pas montrer les corps. Je me suis dit, il ne faut pas montrer des corps, mais montrer les objets personnels, les objets qui parlent de ces disparus.
0: Jean-Paul Blacher a donc lancé votre carrière, Cléa Pénouvon, mais cette fondation, vous y êtes aussi venu en résidence.
2: Oui. Je dis souvent d'ailleurs que la Fondation Blacher, c'est la chambre noire du film noir. Parce que c'est là où le film noir s'est révélé. C'est le film noir s'est révélé. Grâce à Jean-Paul Blacher. Père son âme, il est parti il n'y a pas longtemps, l'année dernière. Jean-Paul m'avait dit, je suis impatient de voir ton travail, voir ce travail se réaliser, en plus pour la première fois. Et moi, ça m'a mis la pression.
0: Ouais.
2: J'ai fini le travail. C'était la veille de l'inauguration de l'Expo. J'attendais. J'étais en panique. J'étais sorti dehors. Et Jean-Paul est allé voir le travail. Et il est venu me voir. Il m'a dit, Clé, qu'est-ce que tu nous as fait? C'est extraordinaire ce que tu as fait. C'est puissant. Il dit, c'est vrai ce que tu dis. Tu trouves. Il dit, incroyable. Il dit, prends ton temps pour regarder. Prends ton temps pour regarder ton travail. J'ai pris mon temps assis. C'est là, je me suis dit, tu viens de poser un acte artistique puissant.
0: Et il vous a donné confiance.
2: Et d'ailleurs, il m'a dit, film noir, c'est un travail éphémère. L'Expo avait duré 6 mois. À la fin de l'Expo, il m'a dit, il faut absolument qu'on en garde quelque chose.
0: Comment ça se passe une semaine en résidence à la Fondation Blacher?
2: Ah, c'est magnifique. Je crois que pour beaucoup d'artistes, sortir de l'atelier, aller dans un autre lieu pour explorer ses idées, pour suivre ses recherches, c'est quelque chose de très très nourrissant. Parce déjà, on rencontre des gens différents. C'était des moments pour moi incroyables. On arrive avec une idée ou avec des idées, mais les idées se concrétisent à force de partager, d'échanger avec les autres. On arrive à trouver une forme finale pour ces idées. Des fois, on en finit avec des œuvres. Des fois, on en finit avec des ébauches qui vont continuer à évoluer. C'est important, quoi. Surtout, rencontrer des gens qui s'intéressent à son travail.
0: Ça permet de repartir à l'atelier plus confiant.
2: Plus confiant et puis avec des nouvelles idées aussi.

Et ces nouvelles idées, Cléa Pénouvon aura l'occasion de les mettre en pratique. Il devrait en principe retourner en résidence à Beaunieu pour travailler à la prochaine grande exposition de la Fondation autour du thème de l'enfance.

Et c'est avec le grand saxophoniste guinéen Momo Wandel Souma dans son interprétation d'Afro Blue en 1991 que l'on se quitte. Cette exposition à la Fondation Blacher est à voir jusqu'au 19 septembre prochain. Si vous passez par le sud de la France, rendez-vous face à la gare de Beaunieu. Un grand merci aux commissaires de l'expo, Christine Blacher et Johanna Danimbe, ainsi qu'à Cléa Pénouvon et Arnold Takam. Sur le Pont des Arts avec Pierre Plantier à la réalisation, Clémence Delfort à la coordination. Rendez-vous demain, 15h10, temps universel. Et demain, les cols bleus de Pointe-Noire, un nom qui évoque les premiers temps de l'indépendance du Congo Brazza. Les cols bleus, c'était l'un des groupes vocaux les plus en vogue de l'époque. 60 ans plus tard, deux de ses membres, Coco Sarlabou et Anissérie Fifi Kituka, sont passés par nos studios. Vous pourrez réentendre cette émission. Excellente fin de journée à vous, à l'écoute d'RFI. À suivre, le journal en français facile.

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3: Il est 17h à Paris, 15h en temps universel. Et c'est l'heure du journal présenté par Gilles Moreau. Bonjour Gilles.
4: Bonjour Anne-Cécile, bonjour à tous. Dans l'actualité, la ministre française de la transition écologique finalement reste au gouvernement. Le vote au Parlement d'une mesure controversée sur les pesticides l'avait poussée à remettre sa démission. Les cours du pétrole et du gaz repartent en forte hausse. Au 11e jour de frappe entre les Américains et les Iraniens, l'économie mondiale redoute un blocage durable des exportations de la région. Dans ce journal aussi, le premier ministre libanais réclame le retrait total d'Israël du sud du pays. Les bâtiments d'un géant russe du e-commerce bombardé par l'Ukraine, des crues meurtrières en Afghanistan et sur le marché mondial de l'intelligence artificielle, une start-up française s'illustre. Le vote cette semaine à l'Assemblée nationale d'une mesure polémique sur les pesticides avait conduit Monique Barbu, la ministre de la Transition écologique, à remettre sa démission. Tout compte fait, elle reste au gouvernement. Elle a décidé de poursuivre sa mission à la demande du président Macron, qui l'a assuré de son soutien, a fait savoir le cabinet de la ministre. Retour sur cette volte-face avec Raphaël Delvolvé.
5: Avant de passer la porte du bureau présidentiel, Monique Barbu avait sa démission entre les mains et venait de publier sur LinkedIn un post au ton péremptoire. Selon elle, la loi agricole, c'est le recul environnemental de trop. En sortant du bureau, volte-face, la porte-parole du gouvernement, Maud Bréjean.
6: Le président de la République a refusé sa démission et ils se sont en revanche accordés sur trois piliers. La question des forêts, la question de l'eau et la question de la santé environnementale.
5: Quelques minutes après ce coup de théâtre, certains ministres louent les qualités de persuasion du président Macron. Pour Maud Bréjean, des garanties de moyens ont forcément été apportées.
6: Si elle a fait ce choix, c'est qu'elle estime qu'elle a eu les garanties du chef de l'État et du Premier ministre pour mener à bien ses objectifs.
5: Mais après les propos très durs de Monique Barbu, notamment contre le Premier ministre, qu'elle accuse d'avoir trahi sa parole sur les pesticides, les conditions de travail seront-elles toujours aussi sereines à l'avenir ? La porte-parole du gouvernement y croit, y voyant les mots d'une personnalité de la société civile peu rompue à la communication politique.
6: On doit faire preuve aussi de tolérance vis-à-vis des femmes et des hommes qui n'ont pas toujours l'expérience que d'autres peuvent avoir.
5: Cette démission évitée empêche en tout cas un embarras au moment où la France ressent des effets concrets du changement climatique à travers des canicules, des sécheresses et des gigafeux.
4: Et à propos de ces feux, les pompiers poursuivent leur lutte acharnée contre un violent incendie dans le département du Var. Il a parcouru plus de 2500 hectares, mais par chance ne progresse plus. La situation est encore plus grave en Espagne. 32 000 hectares de forêt ont déjà brûlé depuis la semaine dernière à une centaine de kilomètres au nord de Madrid et le feu n'est toujours pas maîtrisé.
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4: À plus de 95$ le baril de pétrole, les cours du pétrole et ceux du gaz ont repris le chemin des sommets. Au 11e jour de frappe entre les États-Unis et l'Iran, l'économie mondiale craint un blocage durable des exportations de la région. Donald Trump a prévenu qu'il n'en avait pas fini avec la guerre, une guerre dont le coût s'envole. Le secrétaire à la Défense estime qu'elle a déjà coûté à son pays plus de 37 milliards de dollars et le Pentagone.